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1: Les carnets du soir vous proposent de me suivre en Espagne, et particulièrement sur les Pas d'Ignace de Loyola, un chemin de vie. Suivez-moi dans cette réalité.

La matinée se poursuit à San Sebastian, alors c'est une longue marche sur le bord de la mer, sur la promenade en bordure élevée. Vous savez, ils ont fait une promenade vraiment très très belle, et de laquelle on voit les trois îles dont je vous parlais, dont l'une est surmontée d'une statue du Christ, comme à Rio. Alors nous avons pris le temps de découvrir la vieille ville, marche dans cette ville, visite de la cathédrale Sainte-Marie de l'Assomption, très très belle, de style baroque du XVIIe siècle. Ensuite, visite des ruelles. Il y a beaucoup de travaux, vous savez, dans ces villes un peu anciennes, on est toujours en train de restaurer. Il y a toujours des échafauds et des maçons et des personnes qui s'occupent de ces monuments, parce qu'il faut qu'ils traversent le temps. Et surtout quand on est sur le bord de la mer, avec les vents marins et avec tout ce que cela comporte, on est toujours en train de restaurer ces monuments. Nous avons également visité l'église de Saint-Vincent, en hauteur avec des rosaces de style gothique, et puis on a pris le temps de casser la croûte. C'était quand même assez ordinaire comme le repas, je peux vous le dire. J'aime bien manger, vous savez. Je pense que c'est important parce que le prix qu'on paye, c'est le même. Souvent, on mange mal, on n'a pas ce qu'on devrait avoir et on paye le même prix que lorsqu'on mange bien. Alors, pour moi, je trouve que l'équation est celle-ci. Nous payons, donnez-nous quelque chose à manger, qui soit bon. Il me semble que c'est un respect, c'est une justice, mais ce n'est pas souvent le cas. Nous avons donc fait un aller-retour, donc du côté de la vieille ville, et là on revient parce que il faut se rendre du côté de la gare pour le départ en train en direction de Pamplona, dont je vous ai parlé il y a quelques instants, quelques jours. Pamplona, cette ville importante dans le pèlerinage, parce que Ignace s'y est rendu pour se lier à la guerre contre les Français. Et c'est là qu'il a reçu un boulet qui va lui briser gravement une jambe et que l'on va craindre pour sa vie. C'est un trajet entre Saint-Sébastien et Pamplona d'1h30 en train. Là, je découvre vraiment le paysage du nord de l'Espagne. C'est quelque chose de nouveau pour moi. Un type de géologie aussi qui est particulier. Je l'avais vu un petit peu la veille.

0: Lorsqu'on s'est rendu à Loyola, j'avais vu un petit peu ce type de vallée, de montagne, mais les espaces changent en peu de distance. Alors, entre San Sebastian et Pampelune, je trouve que le paysage est très étonnant. Il y a d'un côté les plaines et les montagnes et les rochers. Des rochers qui sont très particuliers. Lors de ce petit séjour, ou plutôt de ce petit parcours, 1h30 en train, eh bien, on vit toutes sortes de choses, vous savez. Je vous ai dit l'autre jour comment, dans l'avion, quelqu'un avait pris toute son aise, et nous, on a été coincés pendant tout ce temps-là. Eh bien, dans le train, derrière moi encore, c'est un gamin. Il doit avoir à peu près un petit garçon de 8 ans, 9 ans. Eh bien, il est avec son portable, un téléphone portable. Et là, il appelle tout le monde. Il appelle grand-maman, il appelle ses sœurs, il appelle tout le monde. Et il parle fort, vous savez. Alors, il crie. Vous savez, quand on tient un portable, qu'on est en train, bon, on est dans une sorte d'ambiance qui demande, à mon avis, un certain respect, mais il n'y en a pas. Le petit garçon, eh bien, il va nous entretenir comme cela, et c'est un peu désagréable, vous savez. L'entourage n'est pas respecté. Et je me dis, son père est là. Eh bien, le père, il rit. Son père, il rit. Il va rire de tout ce que son enfant va dire, de tout ce qu'il va exprimer à travers le portable. Ça va durer longtemps. Voilà, anecdote. Nous arrivons donc à l'hôtel. Alors, je vais vous décrire ma chambre. Vous allez voir que je ne voyage pas dans le luxe. Rideaux déchirés, prises électriques arrachées. J'ai au moins un bain, mais je remarque que le bain, il y a une tache de rouille. Mon collègue à côté a une très très petite chambre. Bon, il me dit que ça va. Voilà pour la description du lieu où je vais passer une nuit, et peut-être deux, je ne sais plus. On verra. Et visite en soirée d'un centre commercial nouveau. On a fait une construction vraiment très très belle, bon, commerciale, sur plusieurs étages. Donc on sent que c'est une chaîne de commerce qui a des magasins un peu comme cela en Espagne. J'en ai vu d'autres ailleurs, dans d'autres villes, mais c'est le premier que je vais voir à Pampelune. Et ça vient d'ouvrir. Ça sent le neuf. Tout est neuf dans cet édifice. Alors on va faire un petit tour, on va monter, on va redescendre. Et puis on va prendre un repas léger. Et ensuite, une longue marche en direction du centre du vieux Pampelune, puisque ça existe, où là on va retrouver la cathédrale. Bon, évidemment, on ne peut pas la visiter, c'est fermé, mais c'est très très beau. C'est très beau. C'est une ville magnifique, une ville surmontée et un point de vue particulier, justement assez près de la cathédrale. Il y a un petit chemin qui nous mène là, comme sur des remparts, une sorte de panoramique là. C'est absolument extraordinaire ce qu'on voit. C'est très, très, très, très beau. Les nuages sont là. On sent que ça change assez rapidement. Et là, on va devoir rentrer de manière précipitée parce que nous serons surpris par un violent orage et il faut rentrer à l'hôtel dans nos chambres très sobres. Nous allons prendre le temps de prier, d'échanger sur notre journée. Les pèlerins, c'est des gens qui parlent. Ils ne parlent pas toujours. Quand on est en route, quand on marche, on n'a pas toujours la parole. C'est pas nécessaire. On est livré à une autre forme de dialogue, le dialogue intérieur. On est avec soi-même tout en étant avec d'autres, mais on sent qu'on a besoin d'être dans cette dynamique d'un dialogue intérieur avec le Seigneur. Le pèlerin est quelqu'un qui parle à Dieu, est quelqu'un qui cherche Dieu, est quelqu'un qui est toujours en démarche dans sa recherche d'amour du Seigneur. Mais le soir, lorsque on est ensemble, eh bien, on peut avoir un certain partage, certains échanges, et la prière des psaumes, la prière du bréviaire. Et on pense à Ignace, on pense à Inigo, qui, un jour, est allé dans cette ville de Pampelune avec son esprit guerrier. Vous savez, il a tellement insisté, quand on lit l'histoire d'Ignace, il a tellement insisté parce qu'on ne voulait pas, on ne voulait pas livrer bataille. Alors, tout son clan disait non, ils sont trop en avant, là. Et lui, Ignace, insistait en disant oui, nous devons livrer bataille, nous allons gagner, etc. Alors, paf, l'histoire tourne à l'envers, ils sont pris par les Français, lui-même blessé, comme je vous l'ai dit, grièvement. Et ce qui est touchant, c'est de voir que, bon, vous savez, dans ces guerres, il y a toujours des tractations qui vont se faire. On se ménage un petit peu. Alors, quand les Français vont prendre Inigo, tout de suite, on saura qu'il est le fils de quelqu'un d'important, qui fait partie d'une famille noble. Alors, on va lui faire un petit peu attention. Et même, Ignace raconte que les Français ont été bons avec lui, parce qu'il a failli mourir. Alors, c'est eux qui, au début, lorsqu'il est dans cette fièvre épouvantable, avec cette fracture aussi de la jambe et du haut de la jambe, eh bien, les Français vont le soigner. Les ennemis vont le soigner. Et ils vont permettre qu'il rentre chez lui, à Loyola. Alors, c'est quand même quelque chose, vous savez. J'ai l'impression qu'Ignace aura gardé de cette expérience quelque chose qui va plus tard sûrement lui permettre d'être en paix avec les Français, puisque beaucoup plus tard, il ira étudier à Paris. C'est d'ailleurs à Paris qu'il va fonder la compagnie de Jésus, les compagnons de Jésus, les Jésuites. Le récit que vous entendrez, 3 juillet autour de la fontaine de Tourny, dont je suis l'auteur, sera lu à ma demande par Jacques-Henri Gagnon. Vous plongerez dans le vieux Québec que je connais bien pour y avoir vécu. Entrez dans la réalité des personnages, lieux de cette mémorable journée du 3 juillet, fête de la ville de Québec, écrit en 2010.
1: Unisexe. Carmel avait reçu son congé pour l'après-midi en ce beau jour de juillet sur Québec. Hospitalisée en oncologie à l'Hôtel-Dieu de Québec depuis plusieurs semaines, elle s'ennuyait de sa côte nord, de son Sept-Îles. Venir de si loin pour se sentir si seule. C'était le lot de tant de personnes qu'elle découvrait autour d'elle dans cette antichambre d'une mort étirée. Elle trouvait le courage de subir ces traitements en pensant à ses enfants. 3 grands adolescents, 2 garçons et une fille, dont elle conservait précieusement les photographies dans son sac à main. Comme on lui avait offert à son départ un petit livre sur la ville de Québec, elle s'était dit qu'un jour elle pourrait se rendre à la fontaine illustrée. Un peu d'eau fraîche, celle qui met un baume sur un cœur fatigué, lui ferait du bien. La chimio, c'était difficile. Elle arriva donc à la fontaine où, un peu isolée des passants curieux, un homme avait pris place sur le banc côté sud. Elle eut tout de suite une impression qu'il attendait. Quelqu'un ou quelque chose, elle ne saurait dire. Cherchant le réconfort de l'eau mouvante, elle fit le tour de la fontaine 2 ou 3 fois, puis en sens inverse. Comme c'était bon de goûter ces instants loin des coulées brûlantes qui dormaient dans ses veines. Il lui semblait revivre, à la hauteur de la ville, au-dessus de ses problèmes et de sa maladie, prête à s'envoler du côté de la vie. Car il y avait ses enfants. Marco, indécis. Stéphane, partagé entre l'agressivité et la douceur. Et enfin, Océane, arrivée tard sur la rive familiale. Sans arrière-pensée, elle vint s'asseoir près de l'homme qui restait là, visiblement inquiet. Un bon moment passa où ils restèrent tous deux immobiles, chacun dans son univers de pensée. Subtilement, la présence de l'autre prit les devants lorsque Carmel rompit le silence en regardant toujours la fontaine. « Comme c'est beau aujourd'hui !» L'homme répondit un peu hésitant. « Un temps comme ça, ça ne dure pas ici. » « Tu attends quelqu'un ?»«
2: Oui. »«
1: Ça fait longtemps ?»«
2: Si on veut. » »«
1: Et elle viendra. »«
2: Je l'espère. »
1: Étienne n'attendait nul autre que lui-même pour se décider à tourner une page de sa vie. Il venait de quitter la prison d'Orsainville, le centre de détention. 6 mois pour une erreur sans grand dommage pour les autres, c'était long. Elle avait vu juste cette femme. Il attendait la paix comme une visite qui ne partirait plus. Les premiers jours de son incarcération, il se serait tout simplement coupé les veines pour en finir. Mais il avait les mains vides. Au fond, c'était absurde de vouloir en finir pour quelque chose sans grande importance. C'était plutôt le cadre qui l'étouffait et qui allait accrocher son existence au mur de la honte. À 30 ans, qu'allait-il devenir dans un monde où l'injustice guettait aux 1000 recoins? Il lui fallait renaître, mais comment? Pourtant, quelque chose s'était passé en prison. Comme il disposait d'un petit appareil radio dans sa cellule, un soir de cafard, il s'était mis à faire défiler les postes les uns après les autres. À son 3e tour complet, captif bien malgré lui d'une voix qui disait « Je te salue Marie, pleine de grâce », il s'était arrêté. Vigoureusement, il avait pris son oreiller pour étouffer la voix en sourdine. Peine perdue. Les paroles familières l'avaient plongé dans un désarroi sans pareil. Il avait voulu lancer contre le mur cette radio insignifiante, mais il en avait été incapable. Un flot était monté du plus profond de son être, et la vague l'avait reporté à l'époque de ses 15 ans. Atteint à son point le plus sensible, il s'était mis à pleurer, et gémir, tout en ne pouvant se détacher de la voix qui continuait de répéter les mêmes mots. Il savait que c'était une prière, mais il ne lui était pas permis de prier. Comme une flèche atteignant la cible, son cœur avait éclaté, malgré lui, sous la poussée intense d'une force qu'il ne connaissait pas. Impossible de résister. Alors qu'il s'était laissé tomber sur son lit, il avait été envahi par la douceur de la prière dont chaque mot l'écartelait. C'est ainsi qu'il avait été délivré du pacte signé avec le diable qui avait noirci sa jeunesse et son âme. 6 mois pour une histoire de drogue sans conséquence pour les autres. Voilà ce que signifiait le « sans grande importance » qui lui était venu en rêve quand la femme l'avait abordé. Prenant soudainement conscience que celle-ci était sur le point de reprendre sa route, Étienne se leva d'un bond. « Merci de m'avoir parlé, c'est ce que j'attendais. » Puis regardant sa montre, il se souvint du nom de l'infirmier de la rue, qu'on lui avait recommandé. C'est là qu'il errait. Il était 15h33 pile. Fin de série. Ils s'étaient perdus, cartes en main. L'un reprochait à l'autre de ne pas s'y retrouver et vice-versa. Pourtant, ils avaient suivi à la lettre le plan de la ville. Peut-être trop. Où se trouvait donc cette rue du Trésor ? Arpentant confusément le boulevard René-Lévesque, ils s'informaient aux passants. Plusieurs ne connaissaient pas, et ceux qui disaient connaître les engouffraient plus bas, plus loin, plus haut, mais jamais au bon endroit. Ils décidèrent d'oublier leur plan de la ville et de marcher tout simplement. Ils finiraient bien par croiser la rue des artistes. Pour le moment, ils étaient devant l'édifice du Parlement. Ils y montèrent en direction sud, heureux de découvrir l'architecture du bâtiment, ses généreux massifs de fleurs, semblant honorer les personnages étranges accrochés sur la façade. Nombreuses et fières, ces statues figées ne demandaient pas mieux que de pouvoir raconter leur histoire. À cette heure-là, la circulation stagnait devant l'édifice prestigieux. À pas de tortue, les véhicules montaient et descendaient, affligés de ces ACV quotidiens qui avaient de quoi paralyser toute envie de sortir. Si les Québécois sont assez polis en gang, isolés dans leur carrosse sur quatre pneus, ils ont par contre des allures de conquistadors ou de pilotes de Formule 1. Pire, ils peuvent se montrer carrément baveux. Leur intelligence est évacuée par l'instinct de faire disparaître tout obstacle, quitte à passer le rouleau compresseur pour, après être passé par le dépanneur, rentrer le plus tôt possible chez eux, où ils pourront flâner sans craindre que quelqu'un ne leur klaxonne dans le dos, verre de bière en main, en bedaine ou en petite camisole. Que c'est énervant, les énerver. Carrément sous le joug affreux de la circulation entre 16h et 18h, nos malheureux perdus ne cherchaient plus la rue du Trésor. Ayant renoncé à s'y retrouver, agressés par la pollution ambiante, ils s'étaient couverts le visage d'un masque. Des gens, sûrement de souche, les regardaient, stupéfaits. On n'était quand même pas à Tokyo ou à Calcutta, ni même à Londres. Ils interprétèrent le souci de protection de ces touristes comme un affront. Pourtant, il faut le reconnaître, Québec, la ville, avale aussi à pleine gueule le pétrole dans son périmètre, offrant à certains moments une suroxydation. L'effet de serre n'est plus un phénomène d'ailleurs. Et allons-y de nos folies. Ainsi, les éoliennes, semées un peu partout afin de capter les vents, n'avaient pas inspiré les urbanistes. Une invention similaire aurait, dit-on, eu pour effet de dégager la serre de ces gaz. Une ventilation du genre pourrait s'avérer une intervention judicieuse à certaines heures critiques de nos centres-villes. À 16h43, toujours égarés, nos voyageurs finirent par demander une fois encore où se trouvait la rue du Trésor. Ayant saisi au vol le mot « trésor », une vieille dame s'approcha d'eux et leur dit qu'ils trouveraient plus haut ce qu'ils cherchaient. Pour elle, le trésor était la fontaine et, à défaut d'avoir entendu le reste, elle les reflua, toujours prémunis de leur masque anti-pollution, vers la circulation dense qui ne dérougissait pas. De nouveau, ils récoltèrent la même attitude rébarbative à leur endroit. Après avoir tourné en rond devant le Parlement, ils se hasardèrent à redemander où se trouvait la rue du Trésor. Cette fois, c'est un jeune à la tête rasée et au pantalon stoppé plus bas que les hanches qui leur montra du doigt le chemin. « Tout droit, virez carré à gauche. embrayer à drette encore, filer sur la fabrique, c'est à l'église. Les deux perdus, même s'ils n'avaient rien compris, remercièrent poliment le jeune homme qui haussa les épaules. Ils ne pourraient pas parler comme tout le monde. N'ayant pas renoncé à leur projet, les promeneurs masqués allèrent se perdre devant la gare du palais, puis du côté de la maison L'Aube-Rivière. Après 2 heures de spirales infructueuses, ils n'avaient toujours pas trouvé la rue du Trésor, ni même entrevu la fontaine. Il était 17h53, suite à 2 heures de spirale pour nos deux chercheurs.
3: Les carnets du soir se poursuivent dans la version 1 heure, une entrevue réalisée avec sœur Blandine Berger, qui est Madeleine Danielou.

0: Je suis en compagnie de sœur Blandine Berger. Bonjour, sœur Blandine.
1: Bonjour, Père.
0: Et je tiens dans mes mains un livre dans la collection « Paroles et silences ». Madeleine Danielou.
1: Aux éditions « Paroles et silences ».
0: Aux éditions « Paroles et silences ». Merci. Madeleine Danielou, « Chemin vers le silence intérieur ». Donc, c'est un ouvrage qui est tout neuf.
1: Tout neuf, oui. Oui. Il est paru en juin dernier.
0: Oui, sœur Blandine Berger, vous êtes... ce serait intéressant de savoir qui vous êtes, oui.
1: Eh bien, moi, je suis actuellement, mon identité la plus profonde, c'est la communauté Saint-François-Xavier, dans laquelle je suis entrée il y a déjà plus de 40 ans, puisque je suis entrée en 1975. Et je viens d'une famille chrétienne de province, avec 6 enfants. J'ai fait des études de lettres et j'ai toujours ensuite, dans la communauté Saint-François-Xavier, enseigné le français. Dans mon enfance, si je voulais parler un petit peu de ça, il y a une chose qui a peut-être beaucoup compté, c'est un accident que j'ai eu à 18 mois, et c'est un traumatisme épouvantable. C'est-à-dire que j'ai mangé, j'ai sucé une prise de courant qui était branchée, donc j'ai reçu tout le courant à travers la bouche, qui a fait électrolyse. Et de cet accident, il y a eu beaucoup de troubles, de fatigue en particulier, une très grande fatigabilité. Et c'est comme un peu un handicap. Mais en même temps, ça a été une sorte d'épreuve de la souffrance. Même très petite, je sentais que j'étais marquée par quelque chose. Et évidemment, j'ai rejeté ma mère parce que ma mère était tout à côté et qu'elle n'avait pas vu ça. Et puis, j'ai fait de l'anorexie, je ne voulais plus manger puisque c'était passé par la bouche. Et donc, mais en même temps, j'avais un tempérament j'ai toujours eu un tempérament très vivant, j'avais envie de faire plein de choses. À 7 ans, je faisais rire tout le monde en récitant la chèvre de Monsieur Seguin d'Alphonse Daudet.
0: Oui.
1: Donc, vous voyez, une enfance assez difficile. Sur le plan santé, et j'ai continué à avoir une très mauvaise santé. Mais avec ça, je m'arrange, je me débrouille, et j'arrive quand même à faire ce que le Seigneur désire.
0: Comme on pourrait dire, il y a une faiblesse, mais il y a une force.
1: Peut-être, peut-être, je ne sais pas. En tout cas, voilà, c'est pas toujours très facile de gérer un handicap de ce genre.
0: Mais vous me permettez, sœur Blandine Berger, vous aviez 18 mois.
1: Oui.
0: Et vous avez conscience encore de cet événement ?
1: Non, mais étant très petite, j'ai conscience encore que, étant très petite, j'avais comme une espèce de faiblesse ou de recul, de quelque chose qui m'avait agressée au fond.
0: Oui, on vous a raconté.
1: On l'a raconté, bien sûr, bien sûr. Je n'ai aucun souvenir précis.
0: Aucun souvenir précis.
1: Non. Mais j'ai quand même des impressions de très petite enfance qui sont restées. Et il y a des choses qui... l'électricité me fait encore peur.
0: Oui, c'est inscrit
1: quand
0: en vous, là.
1: Quand j'appuie sur un bouton électrique qui fait clic-clic, oui. Ça, c'est, bien sûr, ça continue à être... Mais je dis ça pour dire que dans une vie, Dieu peut tracer sa volonté, Dieu peut tracer un bonheur à travers des personnalités qui ont une faiblesse, un handicap. Et je crois que ça, c'est important de le savoir. Et Dieu ne se trompe pas et il aide, il soutient, l'Esprit Saint est là. C'est ça l'essentiel, au fond.
0: Oui. Sœur Blandine, ensuite, vous allez opter pour les études et tout, la vie familiale, et vous allez devenir religieuse.
1: Voilà. Alors, ça n'a pas été évident. Je n'avais aucune envie d'être sœur, parce que j'avais un mauvais souvenir des sœurs qui nous avaient élevées. J'ai quand même senti très jeune que Jésus était très important pour moi. Je me souviens à ma confirmation d'avoir eu l'impression de quelque chose d'immense qui s'était passé avec une très très très grande émotion que seul mon père a comprise d'ailleurs sur le moment. Et puis après j'ai été étudiante, je ne croyais plus en Dieu d'ailleurs, j'étais athée comme tout le monde, n'est-ce pas, à cet âge-là on essaye de voir. Et puis j'ai eu plusieurs grandes lumières qui ont fait que bon, Dieu s'est imposé à moi d'une manière assez prégnante. Et puis, un jour, une amie m'a parlé d'un monastère qui était dans le Midi, et qui était un monastère de rite oriental. Et à ce moment-là, vous savez, c'était la liturgie catholique post-Vatican qui était complètement remise en question. On chantait des chants avec des petites fleurs et des petits oiseaux. Enfin, c'était terrible en France, il y avait une décadence liturgique terrible. Et moi, du coup, j'ai été happée par ce monastère. J'ai trouvé que c'était magnifique. Et de fait, ils ont une liturgie très belle. Ils continuent d'ailleurs encore maintenant. C'était un monastère qui était tout imprégné des Pères du désert et des apophtegmes, des icônes. Enfin, il y avait une idiorhythmie aussi pour chacune des sœurs. Il y avait une grande sagesse. Donc, bon, pendant 4 ans, je suis allée très très souvent. Je finissais ma thèse. La supérieure a eu la bonne idée de me dire « Tu n'entreras pas au monastère tant que tu n'auras pas fini ta thèse ». C'était très bien. Et au bout de ces 4 ans, ben, j'y suis entrée. Et là, j'ai commencé à sentir progressivement que il me manquait quelque chose de tout à fait essentiel. Bien que je sois comblée par bien des côtés, c'était la transmission. C'était, j'allais dire, l'enseignement. C'était le contact avec des gens à qui j'aurais parlé de Jésus-Christ. Je voulais, au fond, évangéliser d'une manière très concrète. Le silence du monastère, évidemment, est évangélisateur en soi, mais le partage de la vie, parce que les gens dans ce monastère viennent à notre table, donc ça va très loin. Mais moi, je voulais vraiment enseigner. Et je me suis dit tout d'un coup, mais si jamais dans ma vie je ne vais enseigner Jésus-Christ, la théologie, quelque chose, eh bien, ça n'ira pas. Alors, j'ai eu le cœur brisé, j'ai eu l'impression que c'est aussi douloureux que de rompre des fiançailles. Et j'en ai parlé à la supérieure et on a bien réfléchi et je suis partie. Ça a été terrible. Mais très vite, j'avais gardé contact avec une communauté qui s'appelait Saint-François-Xavier, une sœur en particulier, pas les autres, mais une sœur, qui était une communauté qui avait des lieux d'enseignement, des lieux avec des jeunes. Bon, je connaissais très peu, mais j'avais passé un an là, un an d'études universitaires. Et donc, j'ai repris contact avec cette personne, cette sœur que j'aimais beaucoup. Et puis, à mon grand étonnement, quand je suis revenue du monastère, elle m'a dit « Ah ben oui, pourquoi pas ?» Et j'étais pas du tout sûre, pourtant j'avais parlé avec elle, j'étais pas du tout sûre. Et tout d'un coup, un jour, vraiment, j'étais en train de manger une pizza avec une amie, je me rappelle encore. Et oui. Tout d'un coup, en mangeant cette pizza, je n'ai rien dit à mon amie. J'ai eu la certitude absolue que c'était à Saint-François-Xavier que je devais rentrer et que si j'y rentrais pas, je ratais ma vie. Et en effet, je suis retournée voir ma sœur, la sœur qui m'avait reçue, Jacqueline. Et c'était en juillet 1975, et en septembre 1975, je suis entrée dans la communauté. Mais là, évidemment, il y avait un grand changement, c'est que je n'avais plus ces beaux offices pour me soutenir, j'avais plus les icônes, j'avais plus ces belles cellules aux teintes forestières, j'avais plus les beaux chants, mais j'avais des élèves, et des élèves à qui j'étais, à travers la littérature, censée, et je le comprenais, parler de Dieu d'une manière indirecte, quoi. Et ça, pour moi, c'était essentiel. Voilà. Alors, et c'est là que j'avais trouvé.
0: C'est une belle histoire, sœur Blandine Berger. Alors, vous allez devenir Xavière.
1: Non, pas du tout. Les Xavières, c'est tout à fait autre chose.
0: On en apprend des choses.
1: Beaucoup de gens nous appellent les Xavières. Oui. Et non, pas du tout.
0: Alors, mais quand même, Saint-François-Xavier, ce ne sont pas les Xavières.
1: Eh non. Alors, Madame Danielou a fondé la communauté en 1913 et en fait les Xavières viennent beaucoup plus tard, dans les années 40 je crois. Et elle a appelé, le nom de Saint-François-Xavier est arrivé parce que Madame Danielou un jour lisait la vie de Saint-François-Xavier et elle a dit, un tout petit groupe à ce moment-là, elles étaient à peine 6 ou 7, elle a dit « Ah mais voilà un homme pour nous ». Et de fait, les autres ont dit « Ah ben oui, au fond, on devrait s'appeler Saint-François-Xavier. Et on s'est appelé Saint-François-Xavier parce que c'est un grand missionnaire, c'est un homme mu par l'esprit, c'est un homme plein d'élan créateur, c'est un homme qui va de l'avant, c'est un homme qui poursuit son chemin, qui est conduit par Dieu et qui, enfin, meurt dans une situation de désappropriation totale devant un pays qu'il aurait, dans lequel il aurait voulu entrer, la Chine. Oui. Donc, si vous voulez, là, on trouvait un vrai modèle de spiritualité. Et puis, l'autre modèle, c'est Saint Ignace. Parce que très vite, Madame Madeleine Danielou, qui était très jeune à ce moment-là, puisqu'elle est née en 1880, elle avait, en 1909, elle a eu l'idée de faire une retraite à quelques jeunes filles qu'elle avait avec elle, et les jeunes filles, je vous expliquerai de quelle école normale il s'agit. Donc, elle avait cherché une retraite, un père jésuite pour une retraite, et puis il y en a un qui était malade, il n'est pas venu, et donc c'est un autre qui s'est proposé. Et cet autre, elle a dit après coup, c'était vraiment le Seigneur qui nous l'envoyait, sans lui nous n'aurions jamais rien fondé. Et ce père, c'était le père de Grand Maison, d'un homme tout à fait remarquable, qui était un grand, grand spirituel. Il dirigeait les études, il avait fondé la Nouvelle Revue de Théologie, et il avait fait même tout un projet pour refonder le noviciat jésuite à l'époque. Parce qu'il trouvait que le noviciat jésuite à l'époque était trop raide, trop carré, trop pas assez humain, pas assez... Et alors, en fait, il n'a pas été accepté, il n'a pas été entendu. Il sera entendu, bien sûr, beaucoup plus tard. On n'est toujours jamais prophète dans son pays. Mais cette formation où l'humain et le spirituel se mêlent intimement pour donner une synthèse heureuse de l'homme et de la femme, eh bien, au fond, il la réalisera à travers la communauté Saint-François-Xavier qu'il va, pas diriger, mais il va aider cette communauté pendant des années.
0: C'est d'ailleurs l'objet de votre livre, Madeleine Danielou.

0: Au centre de votre ouvrage, sœur Blandine Berger, une personnalité émerge. Qui est-elle, cette Madeleine Danielou?
1: Alors, Madeleine Danielou, c'est quelqu'un qui est né en 1880, qui mourra en 1956, donc elle a une vie assez longue. Elle naît dans une famille dont son père est officier et très vite partira dans les colonies. Et elle et sa mère étaient plutôt... lui est très chrétien. Et sa mère est plutôt une intellectuelle, elle avait des idées plutôt voltairiennes, mais elle n'était pas contre la foi. La preuve, c'est qu'elle avait quand même épousé un homme remarquable qui deviendra le général Clamorgan. Alors Madeleine, très vite, qui a trois frères, se montre très espiègle, très indépendante. Elle a du mal à s'entendre avec sa mère parce que sa mère est un peu distante. Elle a toujours eu l'impression, alors qu'elle s'entendait très bien avec son père, qui était un homme lui aussi très cultivé, pianiste, chaleureux, qui avait un sens inné du commandement. Bon, à la place où il était, c'était heureux. Et qui avait un très grand sens de la sympathie. Et ils sont partis, papa, maman, les Clamorgan, et Madeleine, en Indochine, quand elle avait 12 ans. Mais les frères, eux, ils restent à Brest, où ils avaient une maison, chez la grand-mère, parce que les garçons doivent faire de bonnes études. Donc, on ne doit pas les couper de leurs études. Tandis que les filles, à l'époque, ne faisaient pas de bonnes études, ça n'avait aucun intérêt. Donc, elle part avec ses parents. Elle passe 2 ans merveilleux, entre 12 et 14 ans, où part avec son père en faire des grandes balades à cheval. Et là, elle voit son père visiter les écoles qu'il a fondées. Elle le voit commander à ses soldats. Et elle voit que le commandement, l'obéissance, c'est ce que son père disait toujours, l'obéissance doit être de plein gré. C'est pas une obéissance plaquée. Et elle aura toujours ce sens-là. Elle dira toujours que l'obéissance, même à Dieu, ça doit être une obéissance libre et qui fait grandir. Alors donc, vous voyez, entre ces deux parents, elle revient ensuite à Brest, tandis que son père reste en Indochine. Et alors, à ce moment-là, il y a un petit frère qui va naître plus tard. Et Madeleine, au fond, commence des petites études dans un cours salvagnac à Brest, comme on faisait faire aux filles. Et puis, en fait, elle désire passer les examens les meilleurs, des examens et elle les passe très facilement. À 16 ans, elle avait déjà tout fait. Et elle passe avec une dispense. Bon. Et puis, à ce moment-là, quand elle a 16, 17 ans, 18 ans, elle se pose beaucoup de questions. Ses amis, dont nous avons quelques témoignages dans les archives, disent qu'elle discutait énormément avec une religieuse amie qui était une interlocutrice certainement intelligente, respectueuse de ses questions, mais qui était très mystique aussi, qui ne répondait pas d'une manière intellectuelle à ses questions, qui prenait l'amour de Dieu, l'amour fou pour Dieu, mais pas d'une manière intellectuelle ou théologique. Cependant, cela a beaucoup aidé Madeleine, et elle a toujours gardé pour cette religieuse une grande amitié. Alors, à 18 ans, elle part pour Paris. Elle quitte donc sa famille. Elle habite d'ailleurs dans une maison de cette religieuse, une des maisons de cette religieuse. Et elle entre dans ce qu'on appelle le collège Sévigné. Le collège Sévigné était un collège laïque, fait pour les jeunes filles uniquement, parce qu'à ce moment-là, toutes les universités et les collèges, etc., étaient non mixtes, bien sûr. Mais pour les jeunes filles, c'était laïque, et c'était tellement laïque que quand elle arrive, la directrice lui dit « Mademoiselle Clamorgan, l'heure de dire, je sais que vous êtes catholique, mais il faut savoir qu'ici, on perd la foi en 2 mois. » Alors, Madeleine a un choc. Elle ne dit rien. Bon, elle entre. Et puis, plus tard, peu de temps après, elle entend une amie, Louise, qui venait d'un couvent de Notre-Dame et qui lui dit « Tu sais, Madeleine, moi, je n'ai plus la foi. J'ai lu Renan, j'ai lu Auguste Comte. Je ne veux plus croire. D'ailleurs, j'ai enlevé la statue de la Sainte Vierge de ma chambre. » Et alors là, Madeleine a un véritable choc, un choc spirituel. Et elle dit, elle a raconté après, 30 ans après, vous savez, c'est quelqu'un de très vrai, Madeleine Danielou, elle en rajoute pas. Elle dit, j'ai eu l'impression de voir en un éclair toute l'œuvre qu'il fallait faire. Et en fait, si vous voulez, on sent que elle a, à partir de là, effectivement, construit peu à peu, jour après jour, une œuvre d'éducation, d'enseignement, où on ne perde pas la foi, pour les jeunes filles. Voilà, donc ça c'est une maison où on ne perde pas la foi. Ça c'est tout Madeleine. Et alors après, ben, voilà, elle l'a fait. Alors il a fallu des années.
0: Oui.
1: Bien sûr, il a fallu des années. Elle a d'abord passé l'agrégation, elle s'est mariée, et puis peu après son mariage, elle a commencé à discuter beaucoup avec un certain nombre de gens qui faisaient partie des catholiques sociaux et qui se souciaient de voir qu'effectivement l'enseignement laïque commençait à s'amplifier. On faisait des lycées laïques pour les jeunes filles. Et Madeleine se disait, il faudrait faire des lycées catholiques pour les jeunes filles. Et elle sentait, elle a senti ce que l'Église à ce moment-là n'a peut-être pas senti assez fort. Que si on ne faisait pas quelque chose de catholique pour les jeunes filles, toutes les jeunes filles iraient dans les milieux laïcs. Et comme à l'époque, ces deux milieux étaient très très opposés et qu'il y avait un laïcisme vraiment féroce, oui. Eh bien, c'est ce qui se passait pour Louise. Au fond, Louise n'est que le prototype de ce qui se passait à ce moment-là.

0: Sœur Blandine Berger, nous sommes à une époque quand même pour Madeleine Danielou qui est bouleversée, on le voit, avec les interrogations que vous apportez. Quelles sont justement les questions qui l'interpellent? Bon, vous en avez un peu parlé, mais elle a certainement bouillonné là, en dedans.
1: Ah, tout à fait.
0: Des grandes questions.
1: Tout à fait, d'autant plus que, si vous voulez, c'est quelqu'un qui réfléchit énormément. Elle avait fait, quand je dis qu'elle avait fait son agrégation, elle a fait une agrégation de philosophie. D'ailleurs, à ce moment-là, c'était philosophie et lettres. Alors, on ne peut pas comprendre l'origine de son œuvre si, effectivement, on ne comprend pas un peu le contexte. Donc, dans ce contexte de laïcisme exacerbé, il y avait une crise, par exemple. Il y a une crise qui a été déclenchée par Émile Combes, qui, en 3 ans, a déconstruit tout l'enseignement catholique en mettant dehors, au sens strict, au chômage, toutes les congrégations religieuses.
0: En France.
1: Oui. Il y avait des questions intellectuelles qui étaient philosophiques, qui étaient religieuses. Par exemple, cette idée que chez Auguste Comte, il y a un primat absolu de la science, que la rationalisation de tout, il a voulu faire un travail de rationalisation même de la sociologie, de toutes les. Donc, si vous voulez, c'est un scientisme très très exacerbé. Et dans cette atmosphère, il y avait évidemment un grand athéisme. Alors, on pense aussi bien plus tôt, en 1863, Renan publie Jésus, là, son livre sur Jésus, qui était un des premiers livres où, justement, il essayait rationnellement d'expliquer la personne de Jésus, mais résultat, il n'y avait plus grand-chose à la fin. Jésus n'était absolument pas Dieu. Donc, tout ça avait fait beaucoup de mal. Les jeunes ne savaient plus très bien à quel saint se vouer, c'est le cas de le dire. Or, Madeleine a toujours dit, elle savait que les idées mènent le monde. Elle dit, mais c'est sur la jeunesse qu'il faut avoir de l'influence, non pas pour avoir le pouvoir, mais parce que la vérité de l'Évangile doit être respectée et acceptée. Et elle disait, ben, c'est vrai que toute notre dignité, elle disait ça à la suite de Pascal, toute notre dignité consiste en la pensée. Donc, travaillons à bien penser, comme dit Pascal. Donc, Madeleine, si vous voulez, on a quelquefois dit qu'elle était une intellectuelle, une intello, comme on dit. Non, en fait, chez elle, l'idée que la pensée doit avoir sa place, c'est la vie de l'esprit qui est en question. La pensée doit avoir sa place parce que sans pensée, on ne peut pas mettre Dieu à sa bonne place aussi. Et donc, une pensée... Alors, elle n'est pas fermée du tout aux auteurs qui ne croiraient pas en Dieu. Mais ce qu'il faut, c'est que la culture qu'on donne aux jeunes soit une culture spiritualiste, au fond. C'est loin d'éliminer une culture qui, loin d'éliminer la transcendance, donne sa place à Dieu. Voilà.
0: Alors, elle va ouvrir des chemins, là. À un moment donné, elle fonde, elle fait quelque chose, elle commence.
1: Voilà. Alors, elle se dit, il faut faire quelque chose au niveau de l'enseignement. C'est là qu'on aura les jeunes et c'est là qu'on formera des esprits qui auront le respect de Dieu, le respect d'une transcendance. Alors, il y avait de grands besoins. D'abord, du point de vue des jeunes filles, vous savez, il y avait beaucoup de couvents, il y avait beaucoup de petits cours, catholiques d'ailleurs, les petits cours aussi. Mais ce qu'elle pense, c'est que ça, c'est fini. Il faut aux jeunes filles une bonne formation intellectuelle. Et c'est ça que... Et alors, comme les garçons, à l'époque, faisaient des études beaucoup plus poussées que les filles, les programmes des filles étaient très minces, alors que les garçons faisaient de la philosophie, faisaient des maths, faisaient toutes sortes de choses interdites aux filles. Alors, elle a pensé qu'il fallait faire une école où on donnerait aux filles le même programme que les garçons. Alors, elle a commencé par une école de professeurs. Elle s'est dit, quand j'aurai mes professeurs formés, je fonderai une école.
0: Bien
1: alors, ça, c'était pas si simple que ça, en réalité. Les années de formation de l'école normale, parce que ça s'appelait une école normale, une école de formation de professeurs, elle l'a appelé université libre. Vous voyez, c'est-à-dire que c'était une petite université à côté de la grande université et libre, c'est-à-dire non laïque. Bon, mais en même temps, elle était tout à fait catholique, mais elle était très ouverte. Elle accueillait des jeunes filles. Alors, elle a même été tellement ouverte au début qu'elle a eu des jeunes filles qui, après ça, se sont révoltées. Elle a eu beaucoup de mal au début, parce qu'il fallait trouver le juste milieu pour ces jeunes filles qui arrivaient d'un peu partout et qui faisaient des études à leur niveau personnel. Donc, chacune avait son... L'une son passait plan. Le baccalauréat, l'autre passait la deuxième année, la oui. troisième... Voilà. Alors, elle voulait... son idée a pu se réaliser en 1913. En 1913, avec mille difficultés, elle a ouvert une école, donc petit, pour les petits, un collège pour les moyens, un lycée, et l'école normale qu'elle a mise là. Donc il y avait tout cet ensemble à Neuilly. Et là, elle a fait faire aux filles les études que faisaient les garçons. Alors ça a fait du bruit dans Landerneau, parce que c'était la première fois en France. Elle a été la première. Et j'ai bien cherché, c'est seulement en 1924 qu'il y a eu le premier lycée de jeunes filles équivalent. Et en fait, ils avaient un peu copié, c'était normal. Alors, en 1931, plus tard, beaucoup plus tard, elle s'est dit, en fonction d'ailleurs de ce qu'elle vivait depuis très longtemps, parce qu'elle avait toujours été en lien avec le catholicisme social, des années 1910-1920, elle a fait fonder par une de ses meilleures directrices des études ce qu'on appelle des écoles Charles Péguy. C'était des écoles qui étaient fondées dans la périphérie de Paris et qui étaient gratuites. Et c'est les écoles de Neuilly et d'ailleurs qui envoyaient de l'argent, qui arrivaient à faire vivre ces écoles Charles Péguy. Et là, c'était vraiment dans des milieux mais communistes, complètement ouvriers, complètement les pauvres des pauvres, la périphérie, selon notre pape François. Alors, elle a continué à fonder et des collèges Sainte-Marie et des écoles Charles Péguy, tous les 5-10 ans, il y avait des fondations. Et d'ailleurs, nous sommes très mobiles. Quand il y en a une, il y a une école qui ne peut plus se faire pour des raisons ou pour une autre, pour des raisons différentes, eh bien, nous partons et nous allons ailleurs. L'apôtre doit pouvoir bouger. Et alors récemment, par exemple, nous avons, enfin maintenant il y a un certain nombre d'années, mais quand même c'est récent, nous sommes partis à Garges, dans une banlieue multiculturelle, où c'est à côté de Sarcelles, c'est l'équivalent de Sarcelles, quoi. Les Français connaissent bien cette banlieue, des banlieues qui sont violentes en ce moment, qui ont bien des difficultés. Et là, nous n'avons pas fondé une école, mais nous avons fondé un centre d'alphabétisation pour les femmes, des femmes qui ne sortent jamais de chez elles, qui viennent au centre parce que c'est le centre, mais sinon, elles ne savent pas le français, elles viennent. Et puis, il y a aussi c'est l'aide aux devoirs le soir. Et alors, après une fois qu'on a fait les devoirs, on joue. Et les enfants n'ont pas de jeu chez eux. Alors là, ça, c'est merveilleux. On joue. Et si tu ne fais pas bien tes devoirs, tu ne joueras pas. Vous voyez un peu le...
0: Ça, c'est maintenant, là.
1: Ça, c'est maintenant.
0: Oui, c'est maintenant. Vous venez de faire ça, là.
1: C'est ça. Mais ça, c'est, si vous voulez, c'est dans la continuité.
0: Oui, je comprends.
1: Et ce centre de gare s'appelle Centre Charles Péguy.
0: Oui.
1: Vous voyez ? Donc, c'est là qu'on a les deux. Et puis, on a aussi un immense lycée à Abidjan, en Côte d'Ivoire, et puis un très grand un lycée de garçons et de filles mixtes en Corée, à Séoul. Donc, et tout ça, si vous voulez, les idées de Madeleine Danielou, ben, nous continuons à les vivre à travers les sœurs de la communauté, et puis les sœurs de la communauté imprègnent les gens autour d'elles, les adjointes, les professeurs, on essaye que l'esprit de Madeleine Danielou demeure.
0: La communauté Saint-François-Xavier.
1: Saint-François-Xavier.
0: On ne se trompe
1: exactement.
0: Pas. Lorsque Madeleine initie toutes ces fondations Il y a des personnes qui la suivent.
1: Alors, et puis, évidemment, mais dès le début, elle a eu énormément de personnes qui l'ont, parce que au fond, elle est très, c'est quelqu'un de très ouvert, très chaleureux, très enthousiaste, très positif, optimiste. Elle dit que les pessimistes ont toujours tort, alors que les optimistes ont toujours raison parce que ils montrent aux gens ce qu'ils peuvent faire et les ouvrent à les suivre. Non, c'est une personnalité qui rayonne. Voilà, elle rayonne. Et alors, il y a les professeurs, il y a les parents. Et dans les parents, il y en a beaucoup qui, quand ils peuvent faire des choses pour nous ou nous aider, le font. Il y a tous ceux qui, par exemple, le Garges s'est fondé sur les bénévoles. Nous avons une centaine de bénévoles qui viennent. On ne pourrait pas payer qui que ce soit, évidemment. Oui. Donc, elle entraîne et elle... Elle arrive à créer un esprit, elle arrive à créer une atmosphère. Et c'est ça pour elle, ce qui est le plus important dans ces écoles, c'est l'esprit, c'est l'atmosphère. Elle dit au professeur, alors ça c'est quelque chose qu'elle dit en 1908, mais qu'on pourrait reprendre et que je reprends moi chaque fois que je parle aux nouveaux professeurs qui arrivent à Neuilly ou ailleurs, quand je leur parle, je leur dis ce que Madeleine Danilou a dit là, et qui est magnifique, « Ne laissez jamais dire que l'éducation est autre chose qu'une mission. Elle n'est pas un métier. Tout l'or du monde ne paierait pas le travail que vous faites. Elle n'est même pas un art, car la matière que vous maniez n'est ni de la pierre ni du marbre. L'éducation est une mission, car vous touchez des âmes, et par vous, elles seront plus proches ou plus loin de la vérité, du bonheur. » De Dieu.

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Bonjour chers auditeurs et auditrices. Aujourd'hui, à Chanson pour tous les goûts, je vous propose de partir à la découverte ou à la redécouverte du chanteur français Alain Souchon. Alain Souchon est né à Casablanca, au Maroc, en 1944. Il porte alors le nom du premier mari de sa mère, Robert Kienast ou Kienast, mais son père biologique est Pierre Souchon, dont il prendra plus tard le nom. Le chanteur a peu connu le Maroc, car la famille Kienast part bientôt pour la Suisse, puis pour Paris, où grandira Alain. Il conservera pour le Maroc une tendresse toute spéciale, disant « J'aime ces gens, leur façon de s'asseoir en tailleur au bord de la route et d'y rester pendant des heures ». Son père adoptif et son père biologique sont tous deux professeurs dans un lycée. Toutefois, la jeunesse du futur chanteur est d'abord marquée par le divorce de ses parents lorsqu'il a 7 ans, puis par la mort dans un accident d'auto de Pierre Souchon, avec qui sa mère avait refait sa vie. Pour l'adolescent de 14 ans, c'est une période difficile qui commence. Ses résultats scolaires s'en ressentent et sa mère, restée veuve, gagne sa vie en écrivant des romans sentimentaux. Mais cela ne suffit pas, surtout qu'Alain Souchon veut poursuivre ses études à Londres à 17 ans, histoire de changer d'air. Il y passera 18 mois en gagnant sa vie comme serveur dans des pubs. Une façon comme une autre de découvrir les Beatles et des rythmes différents de ce qu'il aimait dans la chanson française, Georges Brassens, Jacques Brel. Cette jeunesse, pas toujours facile, mais idéalisée, a laissé des traces dans plusieurs chansons, dont une un peu désinvolte qui s'appelle « J'ai 10 ans ».

J'ai 10 ans, une chanson d'Alain Souchon. De retour à Paris après 18 mois passés à Londres, Alain Souchon travaille comme il peut, notamment comme peintre en bâtiment. Attiré par la chanson depuis son adolescence, il se lance tranquillement à son tour et enregistre ses premiers disques dans les années 70. « Je ne rêvais pas du tout de devenir vedette », confie-t-il en 2016 à son biographe Thomas Chaline. « Je voulais juste qu'on m'entende, je voulais exister un peu. » Voici d'ailleurs une des chansons de 1974 dont il a signé les paroles et la musique. On notera dedans ce caractère souvent de mélancolie, parfois de tristesse, d'angoisse même, et de nostalgie du passé. Et notez bien son caractère presque psalmodié. Cette chanson s'appelle « S'asseoir par terre ».

parolier que mélodiste, comme on a pu s'en rendre compte dans cette chanson plutôt psalmodiée, « S'asseoir par terre », Alain Souchon rencontre en 1974 l'auteur-compositeur-interprète à succès Laurent Voulzy. Comme le racontait Bob Socquet, directeur artistique chez RCA, ils ramaient chacun de leur côté, Alain sur ses musiques, Laurent sur ses textes. Et Alain Souchon d'ajouter « On était deux moitiés de chanteurs, jusqu'à ce que je rencontre Lolo, ce que je faisais était nul et sans intérêt ». De leur collaboration naîtront les premiers grands succès d'Alain Souchon, comme la chanson « J'ai 10 ans » entendue en début d'émission. Ses paroles, au rythme très fluctuante, souvent teintées de nostalgie ou de souvenirs personnels, s'ajusteront au rythme complexe, jazzé, parfois western et même reggae, de Laurent Voulzy. Dans la chanson « Allô maman Bobo », qui date de 1977, le rythme verbal très libre de Souchon fait vraiment bon ménage avec la musique de Laurent Voulzy. Cette chanson a une anecdote racontée par Souchon lui-même. Une fois, j'avais déjà 27 ans, je suis tombée à ski et j'ai appelé ma mère. Ça m'a fait rigoler. Je me suis dit que n'importe quel homme, un grand PDG comme un Ford et Hall super balèze, si on le met dans une situation où il a peur, il va peut-être avoir envie d'appeler sa mère. La chanson, dans laquelle l'homme adulte redevient un petit garçon vulnérable, montre aussi l'image parfois complexée qu'Alain Souchon a de lui-même. Allô maman, Bobo.

Une chose me frappe dans la collaboration d'Alain Souchon pour les paroles et de Laurent Voulzy pour la musique. C'est le mariage de la nostalgie du chanteur et le plaisir de répéter les mots importants d'une chanson avec le rythme musclé et l'ambiance souvent techno du compositeur. Les regrets, une chanson parue en 1993, illustre à la perfection l'équilibre de ce tandem. Alain Souchon y mentionne un certain Robert Zimmerman. Pour ceux qui ne le savent pas, c'est le nom véritable de Bob Dylan. J'aimais beaucoup Bob Dylan. C'était un rêve pour moi, l'être idéal, a confié Alain Souchon à son biographe Thomas Chaline au sujet de sa jeunesse. Les regrets.

Les regrets, chanson d'Alain Souchon et de Laurent Voulzy. Le succès que rencontrent les chansons d'Alain Souchon font de lui une des figures de la nouvelle chanson française des années 70-80. Il remportera d'ailleurs de nombreuses distinctions aux célèbres Victoires de la musique. Il fera même du cinéma dans les années 80, en tournant une dizaine de films aux côtés de vedettes comme Catherine Deneuve, Isabelle Adjani, Gérard Depardieu, Jean-Louis Trintignant. Quelques titres: Je vous aime, Tout feu tout flamme, L'été meurtrier. Dans la biographie qui a paru à l'occasion de ses 80 ans en 2024, Jean-Dominique Brière cite Alain Souchon. Quand on m'a proposé « Tu veux faire du cinéma ?» J'étais excitée comme une midinette. J'ai dit « Ah ben si !» Le cinéma pour moi c'était Jean-Paul Belmondo, Alain Delon, Jean Gabin. Je me disais « Je vais aller dans ce monde-là, c'est dingue !» J'y suis allée et au bout d'un moment, j'ai commencé à trouver ça de plus en plus dur. J'étais mal à l'aise, ça m'angoissait. J'avais l'impression d'être un imposteur. Alors j'ai dit « Arrêtons la mascarade !» Au fil des années, Alain Souchon affiche ses opinions politiques, prend le parti des oubliés, des marginaux de la société, des immigrants clandestins, de l'écologie et même parfois de la santé et de l'alimentation, que ce soit dans les médias ou par le biais de ses chansons. En 1970, il s'est marié avec Françoise Villechevrol, une étudiante en biologie, tandis qu'il gagnait sa vie comme peintre en bâtiment. Elle a cru en son talent et l'a beaucoup soutenu tout au long de sa carrière, acceptant à ses côtés les hauts et les bas de la vie d'artiste. Deux de leurs enfants, Pierre et Charles, sont devenus musiciens à leur tour et collaborent à ses concerts et à ses enregistrements depuis le début des années 2000. Je vous propose d'ailleurs une chanson qu'ils ont écrite et enregistrée à trois en 2025, le chanteur ayant 80 ans. À quoi tu penses ? C'est une chanson à caractère autobiographique. Son fils Pierre est au piano et Charles, qui se fait appeler Ours, à la guitare. À quoi tu penses ?

une chanson finalement assez contemporaine, mais toujours marquée par cette nostalgie, ce retour dans le passé, dans l'enfance, ce côté autobiographique que l'on trouve dans beaucoup de chansons d'Alain Souchon. Dans le livre que lui a consacré Jean-Dominique Brière, dont le titre dit tout, « La vie, c'est du théâtre et des souvenirs ». Il lui pose des questions justement sur la mort, entre autres choses. Et il écrit « La mort, il l'évoque peu dans ses chansons. Pense-t-il souvent à la sienne ? Presque plus jamais, m'avoue-t-il aujourd'hui au téléphone, à un âge où pourtant on aperçoit le bout du chemin. La vieillesse même, jadis si redoutée, ne semble plus désormais être un problème. J'aime bien vieillir. On prend de la bouteille, on comprend tout petit à petit, les gens, la vie, la politique. C'est intéressant, même si, bien sûr, après, ça finit mal. » C'est sur ce petit clin d'œil, donc très réaliste, très sensé et fort sympathique, que prend fin notre émission consacrée à Alain Souchon. Je remercie comme toujours Jacqueline Sanson pour son soutien technique irréprochable. Je vous dis au revoir et à bientôt.

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1: Laudetur Jesus Christus.
2: Une soirée aux côtés des fidèles espagnols pour Léon XIV, le pape qui vient d'arriver à la cathédrale de l'Almudena, dédiée à la sainte patronne de Madrid, il lui remettra une rose d'or, un geste émouvant.

0: Duhamel.
1: Bonsoir à tous. Troisième et dernière journée dans la capitale espagnole ce lundi pour le pape Léon XIV qui s'apprête à présider un temps de prière, un hommage à la sainte patronne de Madrid, la Vierge de l'Almudena qui aurait protégé la ville des invasions musulmanes au 8e siècle. Le souverain pontife déposera d'ici peu au pied de sa statue une rose d'or dans la cathédrale qui lui est dédiée et qui porte son nom. Le journaliste pour Alpha et Omega, le magazine de l'archevêché de Madrid, Rodrigo Moreno, est ému à l'idée d'assister à ce moment. Il l'attendait, on l'écoute.
2: El homenaje que León XIV le va a hacer a la Virgen de la Almudena es emocionante porque le va a otorgar una rosa de oro.
3: L'hommage rendu à la Vierge de l'Almudena est émouvant, car le pape va lui remettre une rose d'or, une distinction que les papes accordaient autrefois aux rois et aux reines avec lesquels ils entretenaient des liens très étroits. Mais ces dernières années, il a été décidé de ne l'accorder qu'au sanctuaire Mario. Et León XIV va la remettre en personne, ce qui est très significatif, car l'Espagne possède déjà quelques roses d'or, mais les papes ne les avaient pas remises en personne. Par exemple, le pape François en a décerné une à Notre-Dame de Montserrat en 2023 et une autre à Notre-Dame Esperanza Macarena en 2024. Mais il ne les avait pas remises en personne. Il est particulièrement significatif que cette fois-ci, Léon XIV, physiquement présent à l'Almudena, remette cet objet si précieux. Et nous, les Madrilènes qui avons grandi ici, eh bien, en célébrant la fête de la Vierge de l'Almudena et en chantant l'hymne, ce qui a été beaucoup encouragé par les anciens archevêques, nous allons pouvoir le voir de nos propres yeux.
1: Des propos recueillis par Alexandra à Sirgan. Et puis après cette visite, le pape se rendra dans un autre lieu mythique de Madrid, le stade de l'équipe de football du Real Madrid, le stade Bernabéu. Il y rencontrera la communauté diocésaine dans son ensemble, se mettra à l'écoute des conseils pastoraux, des laïcs, mais aussi d'un prêtre, d'un catéchumène et d'une famille de migrants. Un condensé de réalité auquel il s'adressera. Ce sera en quelque sorte une rencontre en famille, mais ce n'est pas la première, puisqu'aujourd'hui, Léon XIV a pu échanger en fin de matinée avec les évêques du pays au siège de la conférence épiscopale. Un échange d'une heure environ. Le pape leur a demandé de poursuivre le chemin synodal entrepris, de s'ouvrir au dialogue avec tous, de créer des structures capables de transmettre leur expérience de foi, de vivre la communion, l'unité en cette période, a-t-il dit, de polarisation. Et puis il faut le souligner, concernant le scandale des abus, la demande est très claire, celle de Léon XIV, d'accorder de l'attention, d'écouter, de protéger ceux qui ont été blessés, a-t-il dit, en particulier par le clergé. Le pape qui devrait d'ailleurs rencontrer des victimes espagnoles lors d'une rencontre privée qui pourrait avoir lieu ce lundi. La dignité humaine devrait être au cœur de chaque décision politique et juridique. C'est ce qu'il a affirmé. C'est ce qu'a affirmé l'auteur de Magnifica Humanitas ce matin dans un discours prononcé au Parlement espagnol, au Cortés. Léon XIV était le premier pape de l'histoire à s'exprimer, longuement ovationné par quelques 600 élus. Un compte-rendu signé Alexandra Sirgan.
4: Des applaudissements nourris entrecoupés de plusieurs « Viva el Papa ». Les profondes divisions qui traversent le Parlement espagnol n'ont pas empêché l'ensemble des forces politiques d'ovationner longuement et à l'unisson le pape après son discours. Un discours largement consacré à la grave responsabilité qui revient à tous ceux chargés d'organiser juridiquement la vie en société. Aux élus espagnols, le pape a fixé un cap à ne jamais perdre de vue, celui de la défense de la dignité humaine. Celle-ci ne peut être une question partisane, ni un intérêt confessionnel, mais un objectif de civilisation. La dignité humaine doit également être un moteur dans les réponses apportées au drame tragique de la migration, drame qui touche l'Espagne mais aussi l'ensemble du continent. Et s'adressant toujours à l'Europe, Léon XIV a invité à redécouvrir la valeur du dialogue. Le souverain pontife s'est inquiété du mouvement de réarmement que connaît le vieux continent. La paix exige du courage diplomatique, martèle Léon XIV. Elle repose sur l'obligation de régler les différends par les voies pacifiques qu'offre le droit international.
5: Pacíficos que ofrece el derecho internacional.
1: Un compte-rendu d'Alexandra Sirgan à retrouver sur notre site internet vaticannews.va. N'oubliez pas que vous pouvez suivre tous les événements de ce voyage en direct avec des commentaires en français sur notre chaîne YouTube ou sur notre page Facebook. Vous l'avez entendu il y a quelques instants, le pape l'appelait ce matin au courage diplomatique, au dialogue pour mettre fin aux différends. Mais quel sera le courage de ceux qui s'affrontent à nouveau depuis hier? Des tirs de part et d'autre ont eu lieu la nuit dernière entre l'Iran et Israël, une première depuis le 8 avril et l'entrée en vigueur du cessez-le-feu dans le golfe Persique. Téhéran a annoncé dans la journée cesser ses frappes sur Israël à condition que l'État hébreu cesse ses opérations au Liban. Mais le gouvernement israélien rejette, Xavier Sartre, ces conditions et continuera d'agir.
6: En effet, la réponse israélienne ne s'est pas
0: fait à temps, Israël continuera d'agir contre le Hezbollah au sud Liban et rejette catégoriquement les menaces iraniennes. Pour preuve, son armée a continué à bombarder le pays du Cèdre et la ville de Tyr parmi tant d'autres cibles. Or, Téhéran avait

0: avait annoncé un peu plus tôt dans la journée un arrêt de ses bombardements sur le territoire israélien, précisant que l'affrontement reprendrait si l'armée israélienne poursuivait ses opérations, notamment au Liban. En toute logique et si chacun respecte sa parole, il faut donc s'attendre à de nouveaux tirs, ce qui ne fait pas l'affaire de Donald Trump, qui espère bien conclure d'ici peu un accord avec l'Iran menant à un cessez-le-feu durable. Le président américain a d'ailleurs appelé le premier ministre israélien pour lui demander de cesser immédiatement les hostilités. Reste à savoir si son allié l'écoutera et obéira. Quant au président iranien, il a affirmé n'avoir quitté ni le champ de bataille ni la table des négociations. Il est donc encore trop tôt pour savoir si la guerre va reprendre de plus belle ou non.
1: Merci Xavier Sartre. Israël qui n'a pas arrêté sa guerre contre le Hezbollah libanais. Deux femmes et trois soldats libanais, on vient de l'apprendre, ont été tués cet après-midi. Et puis à Tyr, une des plus anciennes villes de Méditerranée, ces ruines ont été endommagées hier par l'armée israélienne, un site protégé par l'UNESCO. Un drone abattu loin du Moyen-Orient, il errait dans le ciel de Lettonie ce matin et a été détruit par un rafale français de l'OTAN stationné dans le pays balte. Le rêve d'une défense commune de l'Europe prend un coup. Ce soir, Berlin annonce que le chancelier allemand et le président français se sont entendus pour arrêter le projet d'avion de combat commun lancé en 2017 par Emmanuel Macron et Angela Merkel. Le SCAF ne sera pas en raison de tensions durables entre les groupes Airbus et Dassault. En Bolivie, l'armée sera-t-elle envoyée au secours de la police pour mettre fin au barrage routier qui bloque le pays depuis 6 semaines? Hier, les députés ont adopté en effet une loi encadrant l'état d'exception qui permettrait ce scénario. Correspondance de Nils Sabin à La Paz.
2: Avant-hier, la police bolivienne a tenté de débloquer un barrage routier à San Julián, dans l'est du pays. Cette opération s'est transformée en l'un des épisodes les plus violents depuis le début du mouvement social. 14 civils et 6 policiers ont été blessés et le barrage est toujours en place. Pour la députée de droite Cecilia Vargas, c'est justement pour ce type de situation que l'état d'exception est prévu.
3: Nous devons utiliser tous les outils inscrits dans la constitution de l'État pour permettre au pays de sortir des blocages et au moins de garantir le respect des droits fondamentaux de chacun.
2: Au contraire, pour les secteurs mobilisés, la mise en place de cet état d'exception serait un pas de plus vers la répression. Mais pour Mario Soto, dirigeant de la Fédération départementale des paysans de Cochabamba, cette mesure ne leur fait pas peur pour autant.
4: Le peuple mobilisé est là, il est présent dans tous les départements, à tous les points de barrage. Et c'est comme ça que nous allons devoir mettre fin à la dictature de ce gouvernement, car le peuple bolivien ne peut pas vivre sous ce joug.
2: L'une des mesures les plus polémiques de la loi prévoit que pendant l'état d'exception, les actions réalisées par les militaires et les policiers bénéficieront d'une présomption de légalité, l'équivalent d'une carte blanche pour les forces de l'ordre, ont critiqué certains députés de l'opposition. La Paz, Nils Sabin pour Radio Vatican.
1: Et tandis que les Boliviens réclament la chute du président Rodrigo La Paz, arrivé il y a seulement 6 mois au Pérou, les électeurs ne connaissent toujours pas le nom de leur président. L'issue de la présidentielle reste en effet incertaine. Ce lundi, les résultats dépouillés à 92% ne permettent pas encore de dégager un vainqueur entre la candidate de droite Keiko Fujimori, la fille de l'ancien autocrate du même nom, plusieurs fois perdante elle au second tour, et son rival de gauche Roberto Sanchez. Et puis, autre scrutin en Arménie, où le Premier ministre sortant Nikol Pachinian ressort largement vainqueur des élections législatives de ce dimanche. L'Arménie a choisi son avenir en Europe en dépit des pressions russes, a commenté ce matin la chef de la diplomatie de l'Union européenne, Kaja Kallas. Et puis enfin aux Philippines, un puissant séisme de magnitude 7,8 dans le sud du pays a fait au moins 31 morts aujourd'hui, provoqué l'effondrement de nombreux bâtiments ce matin, jour de rentrée scolaire dans cet archipel. Voilà, c'est la fin de ce journal. Merci de l'avoir suivi. Merci de votre fidélité aux ondes de Radio Vatican. N'hésitez pas à vous rendre sur notre site internet si vous souhaitez avoir plus de détails sur le voyage du pape en Espagne. Une excellente soirée à vous tous.
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Évangile de Jésus-Christ selon saint Matthieu, chapitre 5, versets 1 à 12. Quand Jésus vit toute la foule qui le suivait, il gravit la montagne. Il s'assit et ses disciples s'approchèrent. Alors, ouvrant la bouche, il se mit à les instruire. Il disait : Heureux les pauvres de cœur, le royaume des cieux est à eux. Heureux les doux, ils obtiendront la terre promise. Heureux ceux qui pleurent, ils seront consolés. Heureux ceux qui ont faim et soif de la justice, ils seront rassasiés. Heureux les miséricordieux, ils obtiendront miséricorde. Heureux les cœurs purs, ils verront Dieu. Heureux les artisans de paix, ils seront appelés fils de Dieu. Heureux ceux qui sont persécutés pour la justice, le royaume des cieux est à eux. Heureux serez-vous si l'on vous insulte, si l'on vous persécute et si l'on dit faussement toutes sortes de mal contre vous à cause de moi. Réjouissez-vous, soyez dans l'allégresse, car votre récompense sera grande dans les cieux. C'est ainsi qu'on a persécuté les prophètes qui vous ont précédés. Le mot « heureux » dans la langue de Jésus n'a pas grand-chose à voir avec notre idée du bonheur. Il vient d'un verbe qui veut dire « marcher tout droit ». La nouvelle traduction de la Bible chez Bayard propose pour la première béatitude « joie pour les essoufflés ». Si « essoufflé » veut dire « fatigué à bout de souffle », je ne suis pas tellement d'accord. Mais si on entend par là « ceux dont on écrase la gorge », ce qu'on empêche de respirer, la traduction pourrait être une trouvaille. Quant au mot « joie », je le trouve trop faible. La proposition de Chouraki me paraît meilleure, « en marche ». Jésus indique non pas un état qui rend heureux, mais un chemin du royaume. La personne que Jésus déclare heureuse, c'est celle qui, à travers les joies et les peines de tous les jours, marche vers un avenir qui dépasse l'horizon terrestre. Quant à l'application à aujourd'hui, j'ai envie de me limiter à la dernière béatitude, celle des persécutés. C'est la septième, et donc celle qui, en principe, devrait terminer la liste. Mais Matthieu la répète en en faisant une lecture plus particulière. Jésus parle d'abord des persécutés pour la justice, ici la perspective est sociale. Puis il ajoute « Heureux êtes-vous si vous êtes persécutés à cause de moi ?» Il s'agit maintenant de persécutions religieuses. Dans mon application à aujourd'hui, j'ai envie d'aborder un sujet délicat, très délicat, que les médias sortent périodiquement de l'ombre. Les scandales sexuels qui impliquent des religieux et des membres du clergé. La huitième béatitude pose le cas concret où on persécute le croyant, où on dit faussement toutes sortes de mal contre lui à cause de Jésus. Dans le cas des scandales, on ne peut pas prétendre que les accusations portées sont fausses, ou du moins toutes fausses. Mais le fait est que la mauvaise publicité retombe sur le dos d'un peu toute l'Église. La huitième béatitude ne nous dit pas « soyez heureux de tout cela », non, mais bien « en marche ». Tout, même les couloirs sombres, peut devenir un chemin du royaume.

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0: Voici un moment de rencontre avec Jacques Maritain, philosophe français, une des figures importantes du thomisme au XXe siècle. 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
1: Jacques Maritain, penseur catholique majeur de ce siècle, se convertit à 24 ans. Il développe ensuite des cercles philosophiques axés sur la pensée de saint Thomas d'Aquin. Sa demeure de Meudon devient le siège des réunions thomistes, véritable creuset de sa pensée philosophique. Ses rapports avec l'Action française prennent fin avec la condamnation de ce mouvement par Pie XI, ce qui lui vaut quelques détracteurs. Maritain continue à développer ses idées fondées sur une société vitalement inspirée des valeurs chrétiennes.
2: Je crois qu'un des aspects capitaux de l'œuvre de Maritain, et là bien dans la ligne du thomisme, l'art du thomisme c'est l'art de la distinction, de distinguer les objets formels comme on dit, hein, les ordres des choses, hein, les rapports qu'elles ont entre elles. Et son ouvrage majeur à ce titre, c'est les distinguer pour unir ou les degrés du savoir. Hein, et tout est là effectivement, il va présenter les grands degrés du savoir en commençant par analyser la connaissance de la nature sensible dans la physique et dans les sciences de la nature, et pour arriver aux ordres les plus élevés du savoir, où il devient non-savoir dans la connaissance mystique, et en passant par la métaphysique, la philosophie de la nature, la théologie, etc. Et le grand thème de cet ouvrage est en effet distinguer pour unir. Parce que s'il distingue tous ces registres du savoir, de la connaissance, de la sagesse, ce n'est pas pour les séparer, bien sûr, hein, parce que dans l'homme, ça ne fait qu'un. En nous, ça ne fait qu'un. Et donc c'est pour les unir, hein, et pour que nous puissions les réintégrer d'une façon vitale, hein, et unifiée en nous, dans la vie et dans l'usage que nous en avons. Et puis la troisième grande dimension de l'œuvre de Maritain, à cette époque déjà, j'en ai parlé, à propos d'art scolastique, c'est la philosophie de l'art. Et pour paraphraser un de ses titres, c'est la philosophie de l'esprit dans sa condition charnelle. Parce qu'il a bien vu, notamment dans le cas de l'art, que l'art n'est pas une activité abstraite. L'art n'est pas une activité abstraite, c'est dans la subjectivité de l'artiste que l'œuvre prend sa genèse et s'exprime dans une réalité matérielle. Hein. Et donc, dans l'art, l'homme témoigne qu'il est un esprit dans une condition charnelle. D'ailleurs, un de ses beaux ouvrages de cette époque aussi, 1939, c'est « Quatre essais sur l'esprit dans sa condition charnelle ».

Jacques n'est pas formellement artiste, me semble-t-il. Il n'est pas formellement poète, c'est-à-dire il se veut philosophe avant tout, et je crois qu'il a sacrifié d'autres dimensions possibles. Raïssa est poète, je pense à un grand poète, mais Jacques n'est pas poète. Pas, disons, formellement. Je pense que quand on lit son œuvre, on ne peut pas s'empêcher de penser qu'il avait en lui une veine poétique. Et souvent, son tour d'expression, on sent une inspiration de type poétique qui soulève sa réflexion philosophique et se traduit dans l'expression qu'il en donne. Hein. Parce que, justement, il y a une maîtrise littéraire extraordinaire. D'ailleurs, les seules récompenses officielles qu'il a eues, ça a toujours été des prix littéraires. Hein. Et donc, il y a une très grande maîtrise littéraire. Et à mon avis, c'est un poète de race. Mais il n'a jamais écrit des poèmes, me semble-t-il, ou dans sa jeunesse, un peu, peut-être pas des très bons poèmes, je crois qu'il est avant tout philosophe. Mais je crois qu'il connaît de très près la poésie et les arts. Ils sont entourés en effet d'un cercle extraordinaire. Alors pendant ces années Meudon, il y a énormément de gens qui vont passer, et notamment des peintres comme Gino Severini, Georges Rouault, Chagall, des musiciens comme Éric Satie, Arthur Laurier, Georges Auric, des poètes, des écrivains, Charles Dubos, etc. Je crois qu'on n'en finirait pas de citer tous les contacts qu'ils avaient dans la vie culturelle et artistique. Et je crois que

les élaborations là, de philosophie de l'art qu'il a données ont immédiatement été pris et mis en pratique et mis en œuvre et assimilés par son entourage de il y avait Jean Cocteau aussi, j'ai oublié de citer, par son entourage de créateurs et d'artistes. Donc il y a une symbiose étroite, hein, il n'a pas pensé, disons, in abstracto, loin du vécu, au contraire, hein, comme je l'ai dit la dernière fois, c'est toujours à partir du concret vécu et expérimenté par eux qu'ils ont dégagé une théorisation et une mise en forme philosophique.

0: Où trouver mieux que dans la création musicale l'image de la création d'un monde? Comme la cantate ou la symphonie, le monde est construit dans le temps, dans un temps qui commence avec lui, et conservé tout le long de sa durée successive par la pensée dont il reçoit l'existence. Pas de matière plus proche de l'abîme propre du créé que le mouvement de ce qui passe, le flux rythmé et ordonné des éclosions impermanentes d'une joie du sens qui cède et s'évanouit. Comme le monde et le mouvement, le chant n'a sa figure que dans une mémoire. Si non est cet anima, non est cet impus. Et pas plus que l'écoulement du temps, la musique n'est de soi limitée et close. Pourquoi le chant s'arrêterait-il? Une œuvre musicale, pourquoi jamais finirait-elle? Elle n'est pas comme un tableau, il n'y a pas de raison pour qu'elle finisse. Était-ce là un paradoxe? Disons plutôt que, comme le temps du monde débouchera un jour sur l'instant de l'éternité, la musique ne devrait finir qu'en débouchant sur un silence d'un autre ordre, empli d'une voix substantielle, et où l'âme, un moment, goûte que le temps n'est plus.
1: La dernière chose qui a sollicité l'engagement, il y a la première grande crise de l'Action française, et puis évidemment, à partir des années 33 jusqu'à 39, la montée des totalitarismes, hein, par rapport auxquels les maritains ont eu à se situer, hein, le problème juif, par exemple, bien sûr, Raïssa était juive, et donc il y a des beaux ouvrages, Les Juifs parmi les nations, etc., qui expriment les positions prises par maritains, très, très, très nuancées et profondes sur ce problème. Et le problème donc des totalitarismes, notamment, Maritain a pris position assez clairement par rapport à la guerre d'Espagne. Et il a refusé à Franco le droit, et au franquisme, le droit de se déclarer guerre sainte, hein, et de réclamer pour lui toute l'énergie spirituelle qui relèverait d'une guerre sainte. Et il s'est même fait déclarer ennemi public numéro un de l'Espagne par un ministre de l'époque, ministre espagnol de l'époque, en raison de ses positions. Et il a eu beaucoup de difficultés avec ses anciens amis, qui ont voulu même le faire condamner à Rome, etc. Et donc, il a eu une très grande lucidité, je crois, sur le caractère inacceptable des enjeux anti-humains, des enjeux politiques de cette époque, hein. Et il conclura d'ailleurs par une conférence à Paris en 1939 qui s'appelle « Le crépuscule de la civilisation » où je crois ça n'a presque pas pris une ride. On pourrait lire ce texte aujourd'hui. Ça n'a presque pas pris une ride dans son analyse de la crise en profondeur de la civilisation telle qu'on pouvait la percevoir à cette époque.
0: La société politique est destinée à développer des conditions de vie communes qui, tout en procurant premièrement le bien et la paix du tout, aident positivement chaque personne à la conquête progressive de cette liberté d'épanouissement, laquelle consiste avant tout dans la floraison de la vie morale et rationnelle. Ainsi, la justice et l'amitié sont, elles, les fondements propres de la vie de la société. Et c'est à des biens vraiment humains que celle-ci doit ordonner tous les biens matériels, les progrès techniques et les équipements de puissance qui font eux aussi partie de son bien commun. Je pense que les conditions historiques et l'état encore inférieur du développement de l'humanité rendent difficile à la vie sociale d'atteindre pleinement sa fin. Et qu'à l'égard des possibilités et des exigences que l'Évangile nous apporte dans l'ordre social temporel, nous en sommes encore à un âge préhistorique.

S'offrir soi-même à Dieu, lui offrir tout, prier pour tous. Seigneur, à qui tout appartient dans le ciel et sur la terre, je veux me donner à toi par une offrande volontaire, et je veux être à toi pour toujours. Seigneur, dans la simplicité de mon cœur, je me donne à toi aujourd'hui pour être ton serviteur à jamais, hommage et sacrifice perpétuel à ta gloire. Prends-moi mêlé à l'offrande de ton précieux corps que je t'offre en présence des anges qui assistent à ce sacrifice, qu'elle serve à mon salut et à celui de tout le peuple chrétien. Seigneur, je te donne tous les péchés, tous les crimes que j'ai commis devant toi et devant tes saints depuis le jour de ma première faute jusqu'à ce moment. Je les place sur ton autel expiatoire, afin que tu les fasses disparaître sous le feu de ton amour, que tu effaces toutes les tâches, que tu purifies ma conscience de toute souillure et que tu me rendes la grâce perdue en m'accordant ton pardon. Que puis-je faire pour expier mes péchés, sinon les confesser humblement avec douleur, et prier sans cesse pour implorer ta miséricorde? Je t'en supplie, exauce-moi et sois clément pour moi lorsque je me présenterai devant toi, mon Dieu. Ma conduite passée me fait horreur, et je suis résolu à m'en détourner. Elle m'afflige profondément, et je suis prêt à faire pénitence toute ma vie pour me débarrasser de ce poids. Pardonne-moi, Seigneur, pardonne-moi mes péchés pour la gloire de ton saint nom. Sauve mon âme que tu as rachetée au prix de ton précieux sang. Vois, je me confie à ta miséricorde. Je me remets entre tes mains. Traite-moi à la mesure de ta bonté et non à la mesure de mon indignité. Je t'offre aussi toutes mes bonnes actions, si rares et imparfaites soient-elles. Purifie-les, sanctifie-les, afin de leur donner plus de valeur, et conduis-moi, pauvre homme que je suis, à une fin heureuse et glorieuse. Je t'offre encore tous les souhaits des plus saints sur la terre, les désirs et les besoins de mes parents, amis, frères, sœurs, de tous ceux qui me sont chers, de ceux qui m'ont fait ou ont fait à d'autres quelque bien en ton nom, de ceux qui m'ont demandé de prier ou d'offrir le saint sacrifice. Que tous éprouvent le secours de ta grâce, la joie de ton réconfort. Qu'à tous soit accordée la protection contre les périls, la délivrance de leurs peines. Qu'affranchis de tous les maux, ils te rendent dans l'allégresse d'éclatantes actions de grâce. Je t'offre mes prières et l'hostie de paix spécialement pour ceux qui m'ont offensé en quoi que ce soit, qui m'ont rabaissé, blâmé, qui m'ont fait subir quelque injustice ou quelque dommage, pour tous ceux aussi que j'ai moi-même affligés, blessés, troublés ou scandalisés par des paroles ou par des actes consciemment ou inconsciemment. Pardonne-nous tous nos péchés et nos offenses mutuelles. Libère nos cœurs, Seigneur, de tout soupçon, de toute rancune, de toute colère, de toute jalousie, de tout ce qui peut porter atteinte à la charité et à notre amour fraternel. Aie pitié, Seigneur, de ceux qui implorent ta miséricorde. Envoie-nous ta grâce pour soulager notre indigence et rends-nous capables de savoir l'utiliser ici-bas, afin que nous parvenions à la vie éternelle. Amen.

Ne pas négliger la Sainte Communion. Il faut puiser souvent à la source de la grâce et de la divine miséricorde, à la source de toute bonté et de toute pureté, afin de te guérir de tes passions et de tes vices, de te rendre plus vigilant et plus fort contre les tentations et les ruses du démon. Car celui-ci, connaissant la force de la Sainte Communion et la puissance du remède qui trouve les fidèles, s'efforce en toute occasion et par tous les moyens de les en éloigner. En effet, c'est au moment où ils se disposent à recevoir le corps de Jésus qu'ils éprouvent les plus violentes attaques de la part de Satan. Cet esprit du mal, comme il est écrit dans le livre de Job, se glisse parmi les enfants de Dieu avec sa perversité coutumière pour les troubler, leur inspirer des craintes et des doutes, pour affaiblir leur amour, ébranler leur foi, afin de diminuer leur ferveur et de leur faire abandonner la Sainte Communion. Ainsi, il ne faut prêter attention à aucune de ces suggestions et surtout ne pas renoncer à s'approcher de la Sainte Table. On se prive aussi parfois de communier parce qu'on ne s'estime pas assez fervent ou parce que l'on éprouve des inquiétudes au sujet de la confession. Suis donc les conseils des personnes sages et bannis de ton cœur toute anxiété et tout scrupule, car ils sont un obstacle à la grâce de Dieu et détruisent la ferveur de l'âme. Ne te détourne pas de la Sainte Communion lorsque tu ressens quelque trouble ou quelque embarras, mais confesse-toi au plus tôt et pardonne sincèrement toutes les offenses qu'on t'a faites. Et si tu as toi-même offensé quelqu'un, demande-lui humblement son pardon et Dieu t'accordera le sien. Pourquoi tarder à te confesser et différer la Sainte Communion? Purifie-toi au plus tôt, délivre-toi du poison qui te ronge sans plus attendre. Tu t'en trouveras beaucoup mieux. Si tu recules aujourd'hui pour un motif quelconque, il s'en présentera peut-être demain un autre plus grave, et tu pourras ainsi être sans cesse écarté de la communion, perdant au fur et à mesure tes bonnes dispositions. N'hésite pas plus longtemps à te décharger du fardeau qui te pèse, car tu ne gagneras rien à demeurer ainsi dans l'angoisse et à te laisser priver des saints mystères par des obstacles quotidiens. Il est très nuisible de différer souvent la communion, car cela entraîne un profond assoupissement de l'âme. Hélas, combien dans leur lâcheté saisissent tous les prétextes pour remettre à plus tard leur confession et dès lors aussi leur communion, afin de n'être pas obligés de se surveiller eux-mêmes plus sévèrement. Ah, qu'ils ont peu de piété et peu d'amour, ceux qui négligent si aisément la Sainte Communion. Qu'il est heureux et aimé de Dieu, celui qui vit dans une telle pureté de conscience qu'il pourrait communier tous les jours s'il ne craignait de manquer d'humilité en se singularisant. Il faut se souvenir que la communion fréquente n'était pas coutumière quand ce livre fut écrit. Si quelqu'un s'en abstient quelquefois par esprit de contrition ou pour une autre raison valable, son attitude est louable. Mais si la tiédeur s'est insinuée dans son âme, il doit tout mettre en œuvre pour l'en chasser. Dieu sera avec lui, car il tient toujours compte des efforts. Devant un empêchement légitime, garde toujours l'intention et le désir de communier. Ainsi, tu ne seras pas entièrement privé des fruits du sacrement. Tout homme fervent peut tous les jours et à toute heure s'approcher librement du Christ par la communion spirituelle. Cependant, en certains jours et fêtes déterminées, il doit recevoir sacramentellement le corps de son Rédempteur avec un amour profond, cherchant plus l'honneur et la gloire de Dieu que son propre réconfort. Il communie spirituellement et se nourrit invisiblement de Jésus-Christ toutes les fois qu'il médite le mystère de son incarnation et de sa passion. Celui qui ne se dispose à communier qu'à l'approche d'une fête ou par simple respect de la coutume sera souvent mal préparé à recevoir Jésus-Christ dans son cœur. Heureux celui qui s'offre au Seigneur en holocauste toutes les fois qu'il célèbre le sacrifice ou qu'il communie. Lorsque tu officies, ne va ni trop vite ni trop lentement. Conforme-toi aux habitudes de tes confrères, car il ne faut pas fatiguer les assistants ni leur causer d'énervement, mais suivre l'ordre commun et la tradition. Cherche donc plutôt à servir ton prochain qu'à suivre l'attrait particulier de ta dévotion ou de ton sentiment.

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0: Il y eut un soir.
1: Un cœur vraiment grand, généreux, ne se laisse point arrêter. S'il peut passer, quoi qu'il en coûte, si malaisé que soit la route. Jamais il ne se dit c'en est trop. Sa foi monte, monte toujours. C'est qu'il est un je ne sais quoi que son cœur brûle d'obtenir. Saint Jean de la Croix.
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1: À déroulement du livre, aujourd'hui, nous vous présentons un enseignement tiré de la série animée par Sœur Catherine Aubin, dominicaine théologienne, professeure, prédicatrice et auteure. La série s'intitule « Tu nous feras prier ».

Bonjour à tous nos auditeurs. Donc, c'est ce déroulement du livre « Tu nous feras prier » aux éditions Novalis. Ce livre qui est donc sur les paroles de la messe. Entrer dans la profondeur, la présence même des paroles de la messe. Et nous embarquons maintenant avec ce première réponse de l'Assemblée. Seigneur, prends pitié. Christ, prends pitié. Seigneur, prends pitié. Alors, selon les célébrations, c'est Kyrie eleison, Kyrie eleison, Kyrie eleison, toujours trois fois. Trois fois, comme je l'ai expliqué dans la dernière rencontre, pour nous faire entrer dans un accomplissement intérieur, dans une révélation. Alors, en général, on commence par un chant joyeux.

ce Dieu, il faut que nous on s'accuse ou on se blâme. Alors, essayons de voir que c'est pas du tout de cela dont il s'agit. Quand nous disons « Seigneur, prends pitié », nous interpellons le Christ. « Prends pitié ». Nous le supplions. Nous entrons dans une conversation, un peu comme l'orthodoxe, le saint orthodoxe saint André de Crède qui a dit « Par où commencerai-je ? Dans ta bonté, ô Christ, accorde-moi le pardon de mes manquements. » De mes manquements. Le mot « manquement », c'est le mot qui traduit le mieux le péché. Le péché, c'est le manquement à l'amour. Donc cette première prière, « Seigneur, prends pitié », nous oblige à regarder au-dedans, à sortir de notre sommeil, de l'oubli, de l'inconscience. Ce « Seigneur, prends pitié », c'est l'expression de notre vulnérabilité. Mais oui, je sais que j'oublie, je sais que je ne suis pas ce que je devrais être à tes yeux. Et c'est aussi une quête de miséricorde. Seigneur, prends pitié, c'est la prise de conscience d'un éloignement. D'un éloignement de quoi ? Dieu est amour, il me tend la main à chaque instant. Alors prends pitié parce que je suis partie autre part. Cette prière, elle plonge dans le Nouveau Testament. On a trois épisodes où on retrouve cette prière. D'abord le publicain et le pharisien. Le publicain qui est derrière, alors que le pharisien est devant et dit tout ce qui va bien chez lui, le publicain lui « Seigneur, montre-toi favorable au pécheur que je suis. » Les lépreux, toujours en Saint-Luc, les lépreux qui s'arrêtent devant Jésus, « Seigneur, prends pitié de nous !» Vous voyez la façon dont ils se situent, ils se connaissent. « Prends pitié de nous », c'est l'expression d'une connaissance intérieure. Et puis les deux aveugles, assis au bord de la route, en Matthieu chapitre 20, « Prends pitié de nous, Seigneur, fils de David !» Donc c'est un appel au nom de tous ceux qui tombent, pour que nous nous relevions. Est-ce que, comme le publicain, nous ne sommes pas parfois doubles et lâches ? Est-ce que, comme les lépreux, nous ne sommes-nous pas parfois exclus, incompris et rejetés ? Ou est-ce que, parfois, comme les aveugles, nos yeux discernent-ils exactement l'action de l'Esprit-Saint ? Est-ce que nous sommes éveillés à notre blessure fondamentale ? Est-ce que nous la connaissons, notre blessure fondamentale ? Est-ce que c'est la recherche du pouvoir ? Est-ce que c'est le besoin de reconnaissance et de contrôle ? C'est le moment, au début de la messe, de crier et de dire « Prends pitié de moi, guéris-moi, guéris-moi de ce que je ne vois pas. » Tous les lépreux, le publicain, les aveugles, ont été remis debout dans leur dignité. Ils ont été recréés grâce à la main du Christ. Le regard de Jésus révèle quoi ? Non pas qu'on n'est pas à la hauteur, il n'en a rien à faire de ça. Il révèle quoi ? Notre pauvreté, et cette pauvreté, ce n'est pas un accomplissement, c'est un vide. Un vide, un espace dans lequel, enfin, il va pouvoir déverser sa compassion. Si nous sommes plein de nous-mêmes, si nous sommes riches de nous-mêmes, alors tout se ferme, yeux, oreilles, cœur. Et le Seigneur prend pitié, c'est une prise de conscience de notre éloignement. C'est une façon de dire « brise mon cœur, Seigneur, transperce mon cœur ». Qu'est-ce que c'est que la pitié de Dieu ? La pitié de Dieu, c'est sa miséricorde. En hébreu, ramamin, qui se traduit littéralement les entrailles frémissantes, c'est-à-dire des entrailles qui frémissent, des entrailles qui vibrent. Vais-je t'abandonner ? Mon cœur se retourne contre moi, mes entrailles frémissent. C'est le Seigneur Dieu qui parle dans le livre d'Osée. Vais-je t'abandonner ? Éphraïm,

Est-ce que tu n'es pas pour moi un fils, un enfant ? Voilà pourquoi, à cause de toi, mes entrailles frémissent. Oui, je ferai miséricorde, oracle du Seigneur, dans Jérémie. C'est ça la compassion. Comme une mère qui porte son enfant, le Seigneur me porte, nous porte dans sa miséricorde. Seigneur, prends pitié, c'est-à-dire nous demandons à nous-mêmes de pleurer sur nos indifférences, de nous désaveugler de notre cœur de pierre pour enfin nous jeter dans les bras de Dieu. Ô mon âme, sois attentive. Ferme les portes par lesquelles entrent les manquements, entrent les péchés et regarde vers le Seigneur. Si je le dis avec cette puissance, mon cœur va s'ouvrir, mon cœur va s'élargir, mon cœur va accueillir la parole. Plus on s'approche de lui, plus la lumière révèle nos ombres, nos refus, plus nous découvrons l'abîme qui nous sépare et plus on a la lumière sur notre réalité intérieure et on va enfin pouvoir se transformer. On se transforme toujours par la lumière et non pas par nos ténèbres. En disant « Seigneur, prends pitié », nous exprimons notre confiance, pas notre culpabilité. « Seigneur, prends pitié » parce que quand je te le dis, Seigneur, je sais que tu vas me relever, je sais que tu me vois et que tu ne m'accuses pas, mon cœur ne m'accuse pas, parce que toi, tu es plus grand. Même si mon cœur m'accuse, toi tu es plus grand. Seigneur, prends pitié, c'est un acte de foi, un appel à la compassion. C'est comme dans le psaume 50. Et donc, cette prière, elle va m'entraîner dans une réalité, dans la vérité de mon être.

Alors entrons maintenant dans une deuxième prière que l'on ne dit pas tous les jours. C'est le gloire à Dieu. Gloire à Dieu, on le dit le dimanche. On le dit aussi tous les jours de la semaine après Noël. Et à chaque messe, je veux dire. Et à chaque messe après Pâques, on dit le gloire à Dieu. Alors, la gloire, qu'est-ce que c'est que la gloire ? Qu'est-ce que c'est que la gloire ? On entend les plus jeunes dire « Oh, c'est pas la gloire hein !» C'est ce que disent les partisans d'un match de hockey. « Oh, c'est pas la gloire quand on a été déçu !» Ou au contraire, sur un monument aux soldats, à nos glorieux soldats. Ou encore, si vous passez devant une église à Noël, vous entendez « Gloire à Dieu !» Alors, de quelle gloire s'agit-il ? Disons-le, tous et toutes, on a eu envie, un jour ou l'autre, de s'attribuer le succès d'un événement heureux. Et si on ne fait pas attention, on tombe dans la vaine gloire, c'est-à-dire une gloire tournée sur nous, une gloire sans lumière. Le gloire à Dieu, c'est autre chose. Le gloire à Dieu va opérer un passage. Il nous fait passer de notre égoïsme à lui. Il nous fait passer du moi, moi, moi à toi, toi, toi. Après le Seigneur prend pitié, nous sommes invités à prendre le large. À prendre le large pour entrer dans la présence de Dieu, c'est-à-dire dans sa gloire. Dans le chant du gloire à Dieu, nous sommes ramenés à Noël. Parce que cet hymne, il a été inclus dans la célébration de l'Eucharistie à la suite du récit de la nativité de Jésus à Noël. Alors, auparavant, on va regarder un petit peu ce qui se passe sur la gloire de Dieu dans l'Ancien Testament. Alors, gloire, en hébreu, c'est kavod. Kavod qui veut dire le poids. Le poids, la lourdeur, la pesanteur, la puissance, l'honneur, c'est le poids. Ça, ça va. Mais si je vous dis aussi que kavod, en hébreu, ça désigne le foie. F-O-I-E, l'organe à côté de l'estomac. Le foie, c'est l'organe le plus important de l'appareil digestif. Le foie, c'est ce qui permet la transformation des aliments pour qu'ils puissent être assimilés. Alors, vous allez me dire, mais quel est le rapport entre le foie et la gloire ? Le foie, c'est aussi l'organe qui se régénère le mieux. Nos émotions, colère, jalousie, vont alourdir le foie. Et si le foie est trop lourd, on le sait tous, après un bon repas, on manque de force et d'énergie. Alors, la gloire de Dieu. Là-dedans. Eh bien, la gloire de Dieu, c'est une réalité dynamique. La gloire de Dieu, c'est la force de Dieu qui se traduit avec des actes. Une force qui se manifeste à travers des prodiges. Exemple, le livre de l'Exode. Qu'est-ce qui nous est dit dans la manne au désert ? Vous vous rappelez, le peuple traverse le désert pendant 40 ans et ils disent. Le Seigneur dit, vous verrez ma gloire. Quand ça ? Quand je vous donnerai de la viande en nourriture et du pain à satiété. Parce que le Seigneur a vu vos récriminations. On retrouve la même chose avec Aaron et Moïse. Quand ils récriminent et qu'ils disent, arrêtez, le Seigneur va passer, et voilà. Aaron parle, ils se tournèrent du côté du désert, et voici, que la gloire, cette fois-ci, elle apparaît non pas dans le pain ou la viande, elle apparaît dans la nuée, c'est-à-dire dans la présence. Alors, parler de la gloire de Dieu dans le livre de l'Exode, c'est parler de son poids. Je répète, j'explique, le Seigneur est lourd de présence. Et son poids de présence fait qu'il descend pour habiter au milieu de son peuple.
c'est ça la gloire. La gloire de Dieu, c'est sa présence. La gloire de Dieu, c'est son poids d'amour agissant pour chacun et chacune. La gloire du Seigneur, c'est une nouvelle vie. Cela engendre à une nouvelle vie. C'est la manifestation de sa présence. C'est la solidité de son être, la consistance de l'être de Dieu face aux idoles. Rappelons-nous, comment est-ce qu'on définit les idoles ? Elles ont une bouche et ne parlent pas. Elles ont des yeux et ne voient pas. Elles ont des oreilles et n'entendent pas. Leurs mains ne touchent pas, leurs pieds ne peuvent marcher, pas un son ne sort de leur gosier, qu'ils deviennent comme elles. Voilà, les idoles, ça n'a pas de poids. Les idoles, ça n'a pas de gloire. Alors, quelles sont nos idoles aujourd'hui ? Qu'est-ce qui n'a pas de poids ? Nos idoles aujourd'hui, c'est notre carrière, notre voiture, notre demeure, etc. Est-ce qu'elles répondent à notre désir d'être aimé ? Toutes ces idoles, c'est de l'ordre de l'illusion, de l'éphémère, de ce qui passe. La gloire du Seigneur, elle, c'est le poids, la consistance, la stabilité de sa présence. La gloire de Dieu, c'est de descendre. Et de descendre où ? Dans l'être humain et dans ses manquements. Et donc, dans le Nouveau Testament, la gloire de Dieu, elle s'incarne où ? En Jésus-Christ. Le poids de Dieu, la profondeur de Dieu, descend en Jésus. Et le Verbe s'est fait chair, nous dit saint Jean. Il a habité parmi nous et nous avons vu sa gloire. La gloire qu'il tient de son Père. Alors, qu'est-ce que nous chantons à la messe ? Nous chantons « Gloire à Dieu au plus haut des cieux, paix sur la terre aux hommes qu'il aime. » Et je vais l'expliquer. Gloire à Dieu au plus haut des cieux. Gloire à Dieu au plus haut des cieux et paix sur la terre aux hommes de bonne volonté. C'est comme ça la traduction. Bonne volonté, c'est le doxia en grec. Le doxia, c'est la bienveillance, c'est l'accord mutuel. Donc aux hommes qui sont bienveillants, car Dieu lui-même est bienveillant. Son poids d'amour descend sur les êtres qu'il aime. Gloire à Dieu au plus haut des cieux, paix sur la terre aux hommes et aux femmes qu'il aime. On n'y pense pas, mais on a toute la cosmologie. On a le ciel, on a la terre, on a l'humanité. Gloire à Dieu au plus haut des cieux, paix sur la terre aux hommes qu'il aime. Donc, l'être humain nouveau qui jaillit, qui apparaît en Jésus-Christ, sera lui-même en accord entre le ciel et la terre.

Le ciel s'ouvre au baptême de Jésus, par exemple, pour une relation, devenir en Jésus les bien-aimés. Alors, qui chante les premiers la gloire de Dieu? Ce sont les anges, dans le récit de la naissance de Jésus, suivi immédiatement par qui? Par les bergers. On a ça dans Luc au chapitre 2. Dans la même région, il y a des bergers qui vivaient dehors, passaient la nuit dans les champs pour garder leurs troupeaux. Vous imaginez la scène, on voit la nuit, les troupeaux de brebis, l'ange du Seigneur, c'est-à-dire une grande lumière, se présente devant eux, et la gloire du Seigneur les enveloppe de sa lumière. Il fut saisi d'une grande crainte. Soudain, il y eut avec l'ange une troupe innombrable qui louait Dieu en disant « Gloire à Dieu au plus haut des cieux et paix sur la terre aux hommes qu'il aime ». Recitons la scène. Jésus vient tout juste de naître à Bethléem. Un ange s'empresse de porter la nouvelle. Dans cette annonce, une gloire éclate et entoure les bergers. C'est l'amour de Dieu qui éclate. La gloire symbolise la présence de Dieu dans la nuée lumineuse. Elle est donc associée à la lumière. Autrement dit, en plein cœur de la nuit, les bergers voient une lumière éclatante. C'est la présence de Dieu et une présence associée à la joie. Une louange qui est comprise souvent comme un chant, même si le texte biblique ne dit pas qu'on chante. Mais c'est une manifestation qui contraste absolument avec ce qui se précède. Jésus est né dans une étable, dans une mangeoire, humble, fragile, minuscule, tout petit événement, mais sa naissance glorieuse est annoncée de manière grandiose. Le ciel et la terre, les anges, les bergers, unissent leur voix. Pourquoi chantons-nous cela à la messe? Il est chanté donc depuis le IVe siècle. Gloire à Dieu au plus haut des cieux. Et on termine, je ne sais pas si vous en souvenez, par « Car toi seul es saint, toi seul es Seigneur, toi seul es le Très-Haut, Jésus-Christ avec le Saint-Esprit, dans la gloire de Dieu le Père ». Donc la gloire est au début et à la fin. C'est une structure trinitaire. Je vous redis tout le texte. Gloire à Dieu au plus haut des cieux et paix sur la terre aux hommes qu'il aime. Nous te louons, nous te bénissons, nous t'adorons, nous te glorifions, nous te rendons grâce pour ton immense gloire. Seigneur Dieu, roi du ciel, Dieu le Père Tout-Puissant, Seigneur Fils unique, Jésus-Christ, Seigneur Dieu, agneau de Dieu, le Fils du Père, toi qui enlèves le péché du monde, prends pitié de nous. Toi qui enlèves les péchés du monde, reçois notre prière. Toi qui es assis à la droite du Père, prends pitié de nous, car toi seul es saint, toi seul es Seigneur, toi seul es le Très-Haut Jésus-Christ avec le Saint-Esprit dans la gloire de Dieu le Père. Donc une structure trinitaire, on part de Dieu le Père, on passe par le Christ et on arrive à l'Esprit-Saint dans la doxologie. Et donc, ça a l'air de rien, mais dans ce gloire à Dieu, on fait tout le chemin de la prière chrétienne. Toute vie chrétienne est une quête de notre Père, commencement et fin de toute chose. Le Christ est le passage obligé, la porte par lequel l'Esprit nous guide. Et donc, toute soif de Dieu, toute recherche de Dieu, c'est un apprentissage de l'émerveillement. Nous sommes créés pour louer. Chanter le gloire à Dieu, c'est apprendre à recevoir. Chanter le gloire à Dieu, c'est apprendre à s'émerveiller. Chanter le gloire à Dieu, c'est l'antidote de la jalousie, de la convoitise, de l'indifférence, de l'envie de pouvoir et de domination. C'est une prière qu'on pourrait chanter tous les jours en se levant le matin. Gloire à Dieu au plus haut des cieux. Il y a tellement, tellement de chants, tellement de musique sur ce gloire à Dieu. Alors, regardons un petit peu. Ce texte se divise en deux parties. Une partie qui s'adresse au Père, nous chantons la gloire. La seconde qui s'adresse au Christ, de qui vient la paix du ciel. Et ensuite, une partie où on est dans la doxologie. Alors, nous te louons, nous te bénissons, nous t'adorons, louer, bénir, adorer, glorifier. Qu'est-ce que ça veut dire? Tout simplement,
apprendre à dire merci. C'est pas plus compliqué. La louange, ce n'est pas le compliment, c'est pas la flatterie, c'est une action de gratitude devant les merveilles de Dieu. La bénédiction, qu'est-ce qu'elle nous apprend ? Bénir Dieu, c'est quoi ? C'est apprendre et bénir ses frères et ses sœurs, c'est apprendre à dire le bien. C'est le contraire de la malédiction et de la médisance. Non seulement quand je bénis, je dis le bien, mais je dis les choses bien. Adorer, qu'est-ce que c'est ? Adorer en latin, c'est composé du préfixe ad, qui signifie à, et orare, qui veut dire porter à la bouche. Et par extension, ça va vouloir dire parler. Alors, adorer, c'est quoi ? C'est envoyer des baisers, puis parler à, qui va évoluer vers le mot prier. Donc, vous voyez que adorer, c'est vraiment être dans un face-à-face d'intimité avec notre Père. Rendre grâce, comme je le disais, c'est notre vocation, c'est ce qui est écrit dans Genèse chapitre 2, verset 15. Le Seigneur Dieu prit l'homme, il le conduisit au jardin pour qu'il le travaille, qui travaille le jardin et qui le garde. En hébreu, c'est rendre grâce. Notre vocation profonde est de rendre grâce et de louer. C'est la première vocation de chacun, bénir et louer. C'est là ce que dit Jésus dans Saint Luc. Jésus exulta de joie sous l'action de l'Esprit-Saint. Ensuite, on a cette partie avec le Christ. Seigneur Fils unique, Jésus-Christ, Seigneur Dieu, agneau de Dieu, toi qui enlèves le péché du monde. Alors, après la gloire, nous nous adressons à Jésus pour souligner son agir. Et donc, on va trouver des noms associés au Christ. Seigneur Jésus-Christ, Fils unique, Seigneur Dieu, agneau de Dieu, Fils du Père. Seigneur, c'est ce qu'on trouve quand il est ressuscité. Le disciple que Jésus aimait dit à Pierre, c'est le Seigneur. Fils unique, on le trouve dans Saint Jean, car Dieu a tant aimé le monde qu'il a donné son Fils unique. Dans les Hébreux, on va avoir l'égalité du Père et du Fils. Agneau de Dieu, on le retrouve dans Saint Jean aussi. Voici l'agneau de Dieu qui enlève le péché du monde. On va l'expliquer plus tard, Saint Jean chapitre 1, verset 29. Et on a ensuite, car toi seul es saint, toi seul es Seigneur, toi seul es le Très-Haut, Jésus-Christ, avec le Saint-Esprit, dans la gloire de Dieu le Père. Car toi seul es saint, donc on passe à un caractère de joie et de foi célébrée. Le car nous change de thème, Jésus est décrit comme le Très-Haut, le Jésus-Christ, et parce qu'on entre dans ce qu'il est, dans ce qu'il fait, et on termine avec l'Esprit et la gloire. Je termine aussi cette deuxième rencontre par est-ce que la gloire de Dieu dans l'être humain est possible ? Dans le Nouveau Testament, dans Saint Jean, juste avant de mourir, chapitre 17, Jésus dit « Je leur ai donné la gloire, je leur ai donné, Père, la gloire que tu m'as donnée. » Qu'est-ce que cela veut dire ? Cela veut dire cette phrase qui est reprise par Grégoire de Nice au IVe siècle, ce qui glorifie Dieu, c'est de faire de nous des participants de sa gloire. De même que votre lumière brille devant les hommes, alors, voyant ce que vous faites de bien, ils rendront gloire à votre Père qui est aux cieux.

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Qui nous reposera de cette fatigue mondiale? 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

La matinée se poursuit à San Sebastian. Alors, c'est une longue marche sur le bord de la mer, sur la promenade en bordure élevée. Vous savez, ils ont fait une promenade vraiment très, très belle et de laquelle on voit les trois îles dont je vous parlais, dont l'une est surmontée d'une statue du Christ, comme à Rio. Alors, nous avons pris le temps de découvrir

le style gothique, et puis on a pris le temps de casser la croûte. C'était quand même assez ordinaire comme le repas, je peux vous le dire. J'aime bien manger, vous savez. Je pense que c'est important parce que le prix qu'on paye, c'est le même. Souvent, on mange mal, on n'a pas ce qu'on devrait avoir et on paye le même prix que lorsqu'on mange bien. Alors, pour moi, je trouve que l'équation est celle-ci. Nous payons, donnez-nous quelque chose à manger, qui soit bon. Il me semble que c'est un respect, c'est une justice, mais ce n'est pas souvent le cas. Nous avons donc fait un aller-retour, donc du côté de la vieille ville, et là on revient parce que il faut se rendre du côté de la gare pour le départ en train en direction de Pamplona, dont je vous ai parlé il y a quelques instants, quelques jours. Pamplune, cette ville importante dans le pèlerinage, parce que Inigo, Ignace, s'y est rendu pour se lier à la guerre contre les Français. Et c'est là qu'il a reçu un boulet qui va lui briser gravement une jambe et que l'on va craindre pour sa vie. C'est un trajet entre Saint-Sébastien et Pamplune d'1h30 en train. Là, je découvre vraiment le paysage du nord de l'Espagne. C'est quelque chose de nouveau pour moi, un type de géologie aussi qui est particulier. Je l'avais vu un petit peu la veille lorsqu'on s'est rendu à Loyola. J'avais vu un petit peu ce type de vallée, de montagne, mais les espaces changent en peu de distance. Alors entre Saint-Sébastien et Pamplune, je trouve que le paysage est très étonnant. Il y a d'un côté les plaines et les montagnes et les rochers, des rochers qui sont très particuliers. Lors de ce petit séjour, ou plutôt de ce petit parcours, 1h30 en train, eh bien, on vit toutes sortes de choses, vous savez. Je vous ai dit l'autre jour comment, dans l'avion, quelqu'un avait pris toute son aise, et nous, on a été coincés pendant tout ce temps-là. Et bien, dans le train, derrière moi encore, c'est un gamin. Il doit avoir à peu près un petit garçon de 8 ans, 9 ans. Et bien, il est avec son portable, un téléphone portable. Et là, il appelle tout le monde. Il appelle grand-maman, il appelle ses sœurs, il appelle tout le monde. Et il parle fort, vous savez. Alors, il crie. Vous savez, quand on tient un portable, qu'on est en train, bon, on est dans une sorte d'ambiance qui demande, à mon avis, un certain respect, mais il n'y en a pas. Le jeune, le petit garçon, eh bien, il va nous entretenir comme cela, et c'est un peu désagréable, vous savez. L'entourage n'est pas respecté. Et je me dis, son père est là. Eh bien, le père, il rit. Son père, il rit. Il va rire de tout ce que son enfant va dire, de tout ce qu'il va exprimer à travers le portable. Et ça va durer longtemps. Voilà, anecdote. Nous arrivons donc à l'hôtel. Alors, je vais vous décrire ma chambre. Vous allez voir que je ne voyage pas dans le luxe. Rideau déchiré, prise électrique arrachée. J'ai au moins un bain, mais je remarque que le bain, il y a une tache de rouille. Mon collègue à côté a une très très petite chambre. Bon, il me dit que ça va. Voilà pour la description du lieu où je vais passer une nuit, et peut-être deux, je ne sais plus. On verra. Et visite en soirée d'un centre commercial nouveau. On a fait une construction vraiment très très belle. Bon, commercial, sur plusieurs étages, donc on sent que c'est une chaîne de commerce qui a des magasins un peu comme cela en Espagne. J'en ai vu d'autres ailleurs, dans d'autres villes, mais c'est le premier que je vais voir à Pamplune, et ça vient d'ouvrir.
Ça sent le neuf, tout est neuf dans cet édifice. Alors on va faire un petit tour, on va monter, on va redescendre, et puis on va prendre un repas léger, et ensuite une longue marche en direction du centre.

0: peut-être du vieux Pampelune, puisque ça existe, où là, on va retrouver la cathédrale. Bon, évidemment, on ne peut pas la visiter, c'est fermé, mais c'est très, très beau. C'est très beau. C'est une ville magnifique, une ville surmontée et un point de vue particulier, justement, assez près de la cathédrale. Il y a un petit chemin qui nous mène là, comme sur des remparts, une sorte de panoramique là. C'est absolument extraordinaire ce qu'on voit. C'est très, très, très, très beau. Les nuages sont là, on sent que ça change assez rapidement. Et là, on va devoir rentrer de manière précipitée parce que nous serons surpris par un violent orage et il faut rentrer à l'hôtel dans nos chambres très sobres. Nous allons prendre le temps de prier, d'échanger sur notre journée. Les pèlerins, c'est des gens qui parlent. Ils ne parlent pas toujours. Quand on est en route, quand on marche, on n'a pas toujours la parole, c'est pas nécessaire. On est livré à une autre forme de dialogue, le dialogue intérieur. On est avec soi-même tout en étant avec d'autres, mais on sent qu'on a besoin d'être dans cette dynamique d'un dialogue intérieur avec le Seigneur. Le pèlerin est quelqu'un qui parle à Dieu, est quelqu'un qui cherche Dieu, est quelqu'un qui est toujours en démarche dans sa recherche d'amour du Seigneur. Mais le soir, lorsque on est ensemble, eh bien, on peut avoir un certain partage, certains échanges, et la prière des psaumes, la prière du bréviaire. Et on pense à Ignace, on pense à Inigo, qui un jour est allé dans cette ville de Pampelune avec son esprit guerrier. Vous savez, il a tellement insisté, quand on lit l'histoire d'Ignace, il a tellement insisté parce qu'on ne voulait pas, livrer bataille. Alors, tout son clan disait non, ils sont trop en avant, là. Et lui, Ignace, insistait en disant oui, nous devons livrer bataille, nous allons gagner, etc. Alors, paf, l'histoire tourne à l'envers. Ils sont pris par les Français, lui-même blessé, comme je vous l'ai dit, grièvement. Et ce qui est touchant, c'est de voir que, bon, vous savez, dans ces guerres, il y a toujours des tractations qui vont se faire. On se ménage un petit peu. Alors, quand les Français vont prendre Inigo, tout de suite, on saura qu'il est le fils de quelqu'un d'important, qui fait partie d'une famille noble. Alors, on va lui faire un petit peu attention. Et même, Ignace raconte que les Français ont été bons avec lui, parce qu'il a failli mourir. Alors, c'est eux qui, au début, lorsqu'il est dans cette fièvre épouvantable, avec cette fracture aussi de la jambe et du haut de la jambe, eh bien, les Français vont le soigner. Les ennemis vont le soigner. Et ils vont permettre qu'il rentre chez lui, à Loyola. Alors, c'est quand même quelque chose, vous savez. J'ai l'impression qu'Ignace aura gardé de cette expérience quelque chose qui va plus tard sûrement lui permettre d'être en paix avec les Français puisque beaucoup plus tard, il ira étudier à Paris. C'est d'ailleurs à Paris qu'il va fonder la compagnie de Jésus, les compagnons de Jésus, les Jésuites.
1: Le récit que vous entendrez, 3 juillet autour de la fontaine de Tourny, dont je suis l'auteur, sera lu à ma demande par Jacques-Henri Gagnon. Vous plongerez dans le vieux Québec que je connais bien pour y avoir vécu. Entrez dans la réalité des personnages, lieux de cette mémorable journée du 3 juillet, fête de la ville de Québec. Écrit en 2010.
2: Unisex. Carmel avait reçu son congé pour l'après-midi en ce beau jour de juillet sur Québec. hospitalisé en oncologie à l'Hôtel-Dieu de Québec depuis plusieurs semaines. Elle s'ennuyait de sa côte nord, de son Sept-Îles. Venir de si loin pour se sentir si seule. C'était le lot de tant de personnes qu'elle découvrait autour d'elle dans cette antichambre d'une mort étirée. Elle trouvait le courage de subir ses traitements en pensant à ses enfants. Trois grands adolescents, deux garçons et une fille, dont elle conservait précieusement les photographies dans son sac à main. Comme on lui avait offert à son départ un petit livre sur la ville de Québec, elle s'était dit qu'un jour elle pourrait se rendre à la fontaine illustrée. Un peu d'eau fraîche, celle qui met un baume sur un cœur fatigué, lui ferait du bien. La chimio, c'était difficile. Elle arriva donc à la fontaine où, un peu isolée des passants curieux, un homme avait pris place sur le banc côté sud. Elle eut tout de suite une impression qu'il attendait. Quelqu'un ou quelque chose, elle ne saurait dire. Cherchant le réconfort de l'eau mouvante, elle fit le tour de la fontaine deux ou trois fois, puis en sens inverse. Comme c'était bon de goûter ces instants loin des coulées brûlantes qui dormaient dans ses veines. Elle lui semblait revivre à la hauteur de la ville, au-dessus de ses problèmes et de sa maladie, prête à s'envoler du côté de la vie. Car il y avait ses enfants. Marco, indécis. Stéphane, partagé entre l'agressivité et la douceur, et enfin Océane, arrivée tard sur la rive familiale. Sans arrière-pensée, elle vint s'asseoir près de l'homme qui restait là, visiblement inquiet. Un bon moment passa où ils restèrent tous deux immobiles, chacun dans son univers de pensée. Subtilement, la présence de l'autre prit les devants lorsque Carmel rompit le silence en regardant toujours la fontaine. Comme c'est beau aujourd'hui. L'homme répondit un peu hésitant. Un temps comme ça, ça ne dure pas ici. Tu attends quelqu'un?
3: Oui.
2: Ça fait longtemps?
3: Si on veut. Et elle viendra. Je l'espère.
2: Étienne n'attendait nul autre que lui-même pour se décider à tourner une page de sa vie. Il venait de quitter la prison d'Orsainville, le centre de détention. 6 mois pour une erreur sans grand dommage pour les autres, c'était long. Elle avait vu juste cette femme. Il attendait la paix comme une visite qui ne partirait plus. Les premiers jours de son incarcération, il se serait tout simplement coupé les veines pour en finir. Mais il avait les mains vides. Au fond, c'était absurde de vouloir en finir pour quelque chose sans grande importance. C'était plutôt le cadre qu'il étouffait et qui allait accrocher son existence au mur de la honte. À 30 ans, qu'allait-il devenir dans un monde où l'injustice guettait aux 1000 recoins? Il lui fallait renaître, mais comment? Pourtant, quelque chose s'était passé en prison. Comme il disposait d'un petit appareil radio dans sa cellule, un soir de cafard, il s'était mis à faire défiler les postes les uns après les autres. À son 3e tour complet, captif bien malgré lui d'une voix qui disait « Je te salue Marie, pleine de grâce », il s'était arrêté. Vigoureusement, il avait pris son oreiller pour étouffer la voix en sourdine. Peine perdue. Les paroles familières l'avaient plongé dans un désarroi sans pareil. Il avait voulu lancer contre le mur cette radio insignifiante, mais il en avait été incapable. Un flot était monté du plus profond de son être, et la vague l'avait reporté à l'époque de ses 15 ans. Atteint à son point le plus sensible, il s'était mis à pleurer et gémir, tout en ne pouvant se détacher de la voix qui continuait de répéter les mêmes mots. Il savait que c'était une prière, mais il ne lui était pas permis de prier. Comme une flèche atteignant la cible, son cœur avait éclaté, malgré lui, sous la poussée intense d'une force qu'il ne connaissait pas. Impossible de résister. Alors qu'il s'était laissé tomber sur son lit, il avait été envahi par la douceur de la prière dont chaque mot l'écartelait. C'est ainsi qu'il avait été délivré du pacte signé avec le diable qui avait noirci sa jeunesse et son âme. 6 mois pour une histoire de drogue sans conséquence pour les autres. Voilà ce que signifiait le « sans grande importance » qui lui était venu en rêve quand la femme l'avait abordé. Prenant soudainement conscience que celle-ci était sur le point de reprendre sa route, Étienne se leva d'un bond. « Merci de m'avoir parlé, c'est ce que j'attendais. » Puis regardant sa montre, il se souvint du nom de l'infirmier de la rue qu'on lui avait recommandé. C'est là qu'il errait. Il était 15h33 pile. Fin de série. Il s'était perdu, cartes en main. L'un reprochait à l'autre de ne pas s'y retrouver et vice-versa. Pourtant, ils avaient suivi à la lettre le plan de la ville. Peut-être trop. Où se trouvait donc cette rue du Trésor? Arpentant confusément le boulevard René-Lévesque, ils s'informaient aux passants. Plusieurs ne connaissaient pas, et ceux qui disaient connaître les engouffraient plus bas, plus loin, plus haut, mais jamais au bon endroit. Ils décidèrent d'oublier leur plan de la ville et de marcher tout simplement. Ils finiraient bien par croiser la rue des artistes. Pour le moment, ils étaient devant l'édifice du Parlement. Ils y montèrent en direction sud, heureux de découvrir l'architecture du bâtiment, ses généreux massifs de fleurs, semblant honorer les personnages étranges accrochés sur la façade. Nombreuses et fières, ces statues figées ne demandaient pas mieux que de pouvoir raconter leur histoire. À cette heure-là, la circulation stagnait devant l'édifice prestigieux. À pas de tortue, les véhicules montaient et descendaient, affligés de ces ACV quotidiens qui avaient de quoi paralyser toute envie de sortir. Si les Québécois sont assez polis en gang, isolés dans leur carrosse sur 4 pneus, ils ont par contre des allures de conquistadors ou de pilotes de Formule 1. Pire, ils peuvent se montrer carrément baveux. Leur intelligence est évacuée par l'instinct de faire disparaître tout obstacle, quitte à passer le rouleau compresseur pour, après être passé par le dépanneur, rentrer le plus tôt possible chez eux, où ils pourront flâner sans craindre que quelqu'un ne leur klaxonne dans le dos, verre de bière en main, en bedaine ou en petite camisole. Que c'est énervant, les énerver. Carrément, sous le joug affreux de la circulation entre 16h et 18h, nos malheureux perdus ne cherchaient plus la rue du Trésor. Ayant renoncé à s'y retrouver, agressés par la pollution ambiante, ils s'étaient couverts le visage d'un masque. Des gens, sûrement de souche, les regardaient, stupéfaits. On n'était quand même pas à Tokyo ou à Calcutta, ni même à Londres. Ils interprétèrent le souci de protection de ces touristes comme un affront. Pourtant, il faut le reconnaître, Québec, la ville, avale aussi à pleine gueule le pétrole dans son périmètre offrant à certains moments une suroxydation. L'effet de serre n'est plus un phénomène d'ailleurs. Et allons-y de nos folies. Ainsi, les éoliennes, semées un peu partout afin de capter les vents, n'avaient pas inspiré les urbanistes. Une invention similaire aurait, dit-on, eu pour effet de dégager la serre de ces gaz. Une ventilation du genre pourrait s'avérer une intervention judicieuse à certaines heures critiques de nos centres-villes. À 16h43, toujours égarés, nos voyageurs finirent par demander une fois encore où se trouvait la rue du Trésor. Ayant saisi au vol le mot « trésor », une vieille dame s'approcha d'eux et leur dit qu'ils trouveraient plus haut ce qu'ils cherchaient. Pour elle, le trésor était la fontaine et, à défaut d'avoir entendu le reste, elle les reflua, toujours prémunis de leur masque anti-pollution, vers la circulation dense qui ne dérougissait pas. De nouveau, ils récoltèrent la même attitude rébarbative à leur endroit. Après avoir tourné en rond devant le Parlement, ils se hasardèrent à redemander où se trouvait la rue du Trésor. Cette fois, c'est un jeune à la tête rasée et au pantalon stoppé plus bas que les hanches qui leur montra du doigt le chemin. « Tout droit, virez carré à gauche. Embrayez à droite encore, filez sur la fabrique, c'est à Rolle-Église. » Les deux perdus, même s'ils n'avaient rien compris, remercièrent poliment le jeune homme qui haussa les épaules. Ils ne pourraient pas parler comme tout le monde. N'ayant pas renoncé à leur projet, les promeneurs masqués allèrent se perdre devant la gare du palais, puis du côté de la maison L'Aube-Rivière. Après 2 heures de spirales infructueuses, ils n'avaient toujours pas trouvé la rue du Trésor, ni même entrevu la fontaine. Il était 17h53, suite à 2 heures de spirale pour nos deux chercheurs.
1: Les carnets du soir se poursuivent dans la version 1 heure, une entrevue réalisée avec sœur Blandine Berger, qui est Madeleine Danielou.

0: Je suis en compagnie de sœur Blandine Berger. Bonjour, sœur Blandine.
1: Bonjour, Père.
0: Et je tiens dans mes mains un livre dans la collection Paroles et Silences, Madeleine Danielou.
1: Aux éditions Paroles et Silences.
0: Aux éditions Paroles et Silences. Merci. Madeleine Danielou, Chemin vers le silence intérieur. Donc, c'est un ouvrage qui est tout neuf.
1: Tout neuf, oui. Il est paru en juin dernier.
0: Oui, sœur Blandine Berger, vous êtes. Ce serait intéressant de savoir qui vous êtes, oui.
1: Eh bien, moi, je suis actuellement, mon identité la plus profonde, c'est la communauté Saint-François-Xavier, dans laquelle je suis entrée il y a déjà plus de 40 ans, puisque je suis entrée en 1975. Et je viens d'une famille chrétienne de province, avec 6 enfants. J'ai fait des études de lettres et j'ai toujours ensuite, dans la communauté Saint-François-Xavier, enseigné le français. Dans mon enfance, si je voulais parler un petit peu de ça, il y a une chose qui a peut-être beaucoup compté, c'est un accident que j'ai eu à 18 mois, et c'est un traumatisme épouvantable. C'est-à-dire que j'ai mangé, j'ai sucé une prise de courant qui était branchée, donc j'ai reçu tout le courant à travers la bouche, qui a fait électrolyse. Et de cet accident, il y a eu beaucoup de troubles, de fatigue en particulier, une très grande fatigabilité. Et c'est comme un peu un handicap. Mais en même temps, ça a été une sorte d'épreuve de la souffrance. Même très petite, je sentais que j'étais marquée par quelque chose. Et évidemment, j'ai rejeté ma mère parce que ma mère était tout à côté et qu'elle n'avait pas vu ça. Et puis, j'ai fait de l'anorexie, je ne voulais plus manger puisque c'était passé par la bouche. Et donc, mais en même temps, j'avais un tempérament très... J'ai toujours eu un tempérament très vivant, j'avais envie de faire plein de choses. À 7 ans, je faisais rire tout le monde en récitant la chèvre de Monsieur Seguin d'Alphonse Daudet.
0: Oui.
1: Donc, vous voyez, une enfance assez difficile... sur le plan santé, et j'ai continué à avoir une très mauvaise santé. Mais avec ça, je m'arrange, je me débrouille, et j'arrive quand même à faire ce que le Seigneur désire.
0: Comme on pourrait dire, il y a une faiblesse, mais il y a une force.
1: Peut-être, je ne sais pas. En tout cas, voilà, c'est pas toujours très facile de gérer un handicap de ce genre.
0: Mais vous me permettez, sœur Blandine Berger, vous aviez 18 mois.
1: Oui.
0: Et vous avez conscience encore de cet événement ?
1: Non, mais étant très petite, j'ai conscience encore que, étant très petite, j'avais comme une espèce de faiblesse ou de recul, de quelque chose qui m'avait agressée au fond.
0: Oui, on vous a raconté.
1: On l'a raconté, bien sûr. Je n'ai aucun souvenir précis.
0: Aucun souvenir précis.
1: Non. Mais j'ai quand même des impressions de très petite enfance qui sont restées. Et il y a des choses qui... l'électricité me fait encore peur.
0: Oui, c'est inscrit
1: quand
0: en vous, là.
1: Quand j'appuie sur un bouton électrique qui fait clic, clic,
0: oui.
1: Ça, c'est, bien sûr, ça continue à être... Mais je dis ça pour dire que dans une vie, Dieu peut tracer sa volonté, Dieu peut tracer un bonheur à travers des personnalités qui ont une faiblesse, un handicap. Et je crois que ça, c'est important de le savoir. Et Dieu ne se trompe pas et il aide, il soutient. L'Esprit Saint est là. C'est ça l'essentiel, au fond.
0: Oui. Sœur Blandine, ensuite, vous allez opter pour les études et tout, de la vie familiale, et vous allez devenir religieuse.
1: Voilà. Alors, ça n'a pas été évident. Je n'avais aucune envie d'être sœur, parce que j'avais un mauvais souvenir des sœurs qui nous avaient élevées. J'ai quand même senti très jeune que Jésus était très important pour moi. Je me souviens à ma confirmation d'avoir eu l'impression de quelque chose d'immense qui s'était passé avec une très très très grande émotion que seul mon père a comprise d'ailleurs sur le moment. Et puis, après, j'ai été étudiante, je ne croyais plus en Dieu d'ailleurs, j'étais athée comme tout le monde, n'est-ce pas ? À cet âge-là, on essaye de voir. Et puis, j'ai eu plusieurs... grandes lumières qui ont fait que Dieu s'est imposé à moi d'une manière assez prégnante. Et puis, un jour, une amie m'a parlé d'un monastère qui était dans le Midi et qui était un monastère de rite oriental. Et à ce moment-là, vous savez, c'était la liturgie catholique post-Vaticane qui était complètement remise en question. On chantait des chants avec des petites fleurs et des petits oiseaux. Enfin, c'était terrible. En France, il y avait une décadence liturgique terrible. Et moi, du coup, j'ai été happée par ce monastère. J'ai trouvé que c'était magnifique. Et de fait, ils ont une liturgie très belle. Ils continuent d'ailleurs encore maintenant. C'était un monastère qui était tout imprégné des Pères du désert et des apophtègmes, des icônes. Enfin, il y avait une idiorhythmie aussi pour chacune des sœurs. Il y avait une grande sagesse. Donc, bon, pendant 4 ans, je suis allée très très souvent, je finissais ma thèse. Là, la supérieure a eu la bonne idée de me dire « tu n'entreras pas au monastère tant que tu n'auras pas fini ta thèse ». C'était très bien. Et au bout de ces 4 ans, je suis entrée. Et là, j'ai commencé à sentir progressivement que il me manquait quelque chose de tout à fait essentiel, bien que je sois comblée par bien des côtés, c'était la transmission, c'était, j'allais dire, l'enseignement, c'était le contact avec des gens à qui j'aurais parlé de Jésus-Christ. Je voulais, au fond, évangéliser d'une manière très concrète. Le silence du monastère, évidemment, est évangélisateur en soi, et le partage de la vie, parce que les gens dans ce monastère viennent à notre table, donc ça va très loin, mais moi, je voulais vraiment enseigner. Et je me suis dit, tout d'un coup, mais si jamais dans ma vie, je ne vais enseigner Jésus-Christ, la théologie, quelque chose, eh bien, ça n'ira pas. Alors, j'ai eu le cœur brisé, j'ai eu l'impression que c'est aussi douloureux que de rompre des fiançailles. Et j'en ai parlé à la supérieure et on a bien réfléchi et je suis partie. Ça a été terrible. Mais très vite, j'avais gardé contact avec une communauté qui s'appelait Saint-François-Xavier, une sœur en particulier, pas les autres, mais une sœur, qui était une communauté qui avait des lieux d'enseignement, des lieux avec des jeunes. Bon, je connaissais très peu, mais j'avais passé un an là, d'études universitaires. Et donc, j'ai repris contact avec cette personne, cette sœur que j'aimais beaucoup. Et puis, à mon grand étonnement, quand je suis revenue du monastère, elle m'a dit « Ah ben oui, pourquoi pas ?» Et j'étais pas du tout sûre, pourtant j'avais parlé avec elle, j'étais pas du tout sûre. Et tout d'un coup, un jour, vraiment, j'étais en train de manger une pizza avec une amie, je me rappelle encore. Et oui. Tout d'un coup, en mangeant cette pizza, je n'ai rien dit à mon amie. J'ai eu la certitude absolue que c'était à Saint-François-Xavier que je devais rentrer et que si j'y rentrais pas, je ratais ma vie. Et en effet, je suis retournée voir ma sœur, la sœur qui m'avait reçue, Jacqueline. Et c'était en juillet 1975, et en septembre 1975, je suis entrée dans la communauté. Mais là, évidemment, il y avait un grand changement, c'est que je n'avais plus ces beaux offices pour me soutenir, j'avais plus les icônes, j'avais plus ces belles cellules aux teintes forestières, j'avais plus les beaux chants, mais j'avais des élèves, et des élèves à qui j'étais, à travers la littérature, censée, et je le comprenais, parler de Dieu d'une manière indirecte, quoi. Et ça, pour moi, c'était essentiel. Voilà. Alors, et c'est là que j'avais trouvé.
0: Oui. C'est une belle histoire. Oui. C'est une belle histoire, sœur Blandine Berger. Alors, vous allez devenir Xavière.
1: Non, pas du tout. Les Xavières, c'est tout à fait autre chose.
0: On en apprend des choses.
1: Beaucoup de gens nous appellent les Xavières. Oui. Et non, pas du tout.
0: Alors, mais c'est quand même, Saint-François-Xavier, ce ne sont pas les Xavières.
1: Eh non. Madame Danielou a fondé la communauté en 1913 et en fait les Xavières viennent beaucoup plus tard, dans les années 40 je crois. Et elle a appelé, le nom de Saint-François-Xavier est arrivé parce que Madame Danielou un jour lisait la vie de Saint-François-Xavier et elle a dit, un tout petit groupe à ce moment-là, elles étaient à peine 6 ou 7, elle a dit « Ah mais voilà un homme pour nous ». Et de fait, les autres ont dit « Ah ben oui, au fond, on devrait s'appeler Saint-François-Xavier ». Et on s'est appelé Saint-François-Xavier parce que c'est un grand missionnaire, c'est un homme mu par l'esprit, c'est un homme plein d'élan créateur, c'est un homme qui va de l'avant, c'est un homme qui poursuit son chemin, qui est conduit par Dieu et qui, enfin, meurt dans une situation de désappropriation totale devant un pays qu'il aurait, dans lequel il aurait voulu entrer, la Chine. Oui. Donc, si vous voulez, là, on trouvait un vrai modèle de spiritualité. Et puis, l'autre modèle, c'est Saint-Ignace. Parce que très vite, Madame Madeleine Danielou, qui était très jeune à ce moment-là, puisqu'elle est née en 1880, elle avait, en 1909, elle a eu l'idée de faire une retraite à quelques jeunes filles qu'elle avait avec elle, et les jeunes filles, je vous expliquerai de quelle école normale il s'agit. Donc, elle avait cherché une retraite, un père jésuite pour une retraite, et puis il y en a un qui était malade, il n'est pas venu, et donc c'est un autre qui s'est proposé. Et cet autre, elle a dit après coup, c'était vraiment le Seigneur qui nous l'envoyait, sans lui nous n'aurions jamais rien fondé. Et ce père, c'était le père de Grand Maison, d'un homme tout à fait remarquable, qui était un grand, grand spirituel. Il dirigeait les études, il avait fondé la Nouvelle Revue de Théologie, et il avait fait même tout un projet pour refonder le noviciat jésuite à l'époque. Parce qu'il trouvait que le noviciat jésuite à l'époque était trop raide, trop carré, trop pas assez humain, pas assez... Et alors, en fait, il n'a pas été accepté, il n'a pas été entendu. Il sera entendu, bien sûr, beaucoup plus tard. On n'est toujours jamais prophète dans son pays. Mais cette formation... où l'humain et le spirituel se mêlent intimement pour donner une synthèse heureuse de l'homme et de la femme, eh bien, au fond, il la réalisera à travers la communauté Saint-François-Xavier qu'il va, pas diriger, mais qu'il va aider cette communauté pendant des années.
0: C'est d'ailleurs l'objet de votre livre, Madeleine Danielou.

0: Au centre de votre ouvrage, sœur Blandine Berger, une personnalité émerge. Qui est-elle, cette Madeleine Danielou?
1: Alors, Madeleine Danielou, c'est quelqu'un qui est né en 1880 et qui mourra en 1956, donc elle a une vie assez longue. Elle naît dans une famille dont son père est officier et très vite partira dans les colonies. Et elle et sa mère étaient plutôt... lui est très chrétien. Et sa mère est plutôt une intellectuelle, elle avait des idées plutôt voltairiennes, mais elle n'était pas contre la foi. La preuve, c'est qu'elle avait quand même épousé un homme remarquable qui deviendra le général Clamorgan. Alors Madeleine, très vite, qui a trois frères, se montre très espiègle, très indépendante. Elle a du mal à s'entendre avec sa mère parce que sa mère est un peu distante. Elle a toujours eu l'impression, alors qu'elle s'entendait très bien avec son père, qui était un homme lui aussi très cultivé, pianiste, chaleureux, qui avait un sens inné du commandement. Bon, à la place où il était, c'était heureux. Et qui avait un très grand sens de la sympathie. Et ils sont partis, papa, maman, les Clamorgan, et Madeleine, en Indochine, quand elle avait 12 ans. Mais les frères, eux, ils restent à Brest, où ils avaient une maison, chez la grand-mère, parce que les garçons doivent faire de bonnes études. Donc, on ne doit pas les couper de leurs études. Tandis que les filles, à l'époque, ne faisaient pas de bonnes études, ça n'avait aucun intérêt. Donc, elle part avec ses parents. Elle passe 2 ans merveilleux, entre 12 et 14 ans, où part avec son père en faire des grandes balades à cheval. Et là, elle voit son père visiter les écoles qu'il a fondées. Elle le voit commander à ses soldats. Et elle voit que le commandement, l'obéissance, ce que son père disait toujours, l'obéissance doit être de plein gré. Ce n'est pas une obéissance plaquée. Et elle aura toujours ce sens-là. Elle dira toujours que l'obéissance, même à Dieu, ça doit être une obéissance libre et qui fait grandir. Alors donc, vous voyez, entre ces deux parents, elle revient ensuite à Brest, tandis que son père reste en Indochine. Et alors, à ce moment-là, il y a un petit frère qui va naître plus tard. Et Madeleine, au fond, commence des petites études dans un cours salvagnac à Brest, comme on faisait faire aux filles. Et puis, en fait, elle désire passer les examens les meilleurs, des examens de... Et elle les passe très facilement. À 16 ans, elle avait déjà tout fait. Et elle passe avec une dispense. Bon. Et puis, à ce moment-là, quand elle a 16, 17 ans, 18 ans, elle se pose beaucoup de questions. Ses amis, dont nous avons quelques témoignages dans les archives, disent qu'elle discutait énormément avec une religieuse amie qui était une interlocutrice certainement intelligente, respectueuse de ses questions, mais qui était très mystique aussi, qui ne répondait pas d'une manière intellectuelle à ses questions, qui prenait l'amour de Dieu, l'amour fou pour Dieu, mais pas d'une manière intellectuelle ou théologique. Cependant, cela a beaucoup aidé Madeleine, et elle a toujours gardé pour cette religieuse une grande amitié. Alors, à 18 ans, elle part pour Paris. Elle quitte donc sa famille. Elle habite d'ailleurs dans une maison de cette religieuse, une des maisons de cette religieuse. Et elle entre dans ce qu'on appelle le collège Sévigné. Le collège Sévigné était un collège laïque, fait pour les jeunes filles, uniquement, parce qu'à ce moment-là, toutes les universités et les collèges, etc., étaient non mixtes, bien sûr, mais... Pour les jeunes filles, c'était laïque, et c'était tellement laïque que quand elle arrive, la directrice lui dit « Mademoiselle Clamorgan, l'heure de dire, je sais que vous êtes catholique, mais il faut savoir qu'ici, on perd la foi en 2 mois. » Alors, Madeleine a un choc. Elle ne dit rien. Bon, elle entre. Et puis, plus tard, peu de temps après, elle, elle entend une amie, Louise, qui venait d'un couvent de Notre-Dame et qui lui dit « Tu sais, Madeleine, moi, je n'ai plus la foi. J'ai lu Renan, j'ai lu Auguste Comte. Je ne veux plus croire. D'ailleurs, j'ai enlevé la statue de la Sainte Vierge de ma chambre. » Et alors là, Madeleine a un véritable choc, un choc spirituel. Et elle dit, elle a raconté après, 30 ans après, vous savez, c'est quelqu'un de très vrai, Madeleine Danielou, elle en rajoute pas. Elle dit, j'ai eu l'impression de voir en un éclair toute l'œuvre qu'il fallait faire. Et en fait, si vous voulez, on sent que elle a, à partir de là, effectivement, construit peu à peu, jour après jour, une œuvre d'éducation, d'enseignement, où on ne perde pas la foi, pour les jeunes filles. Voilà, donc ça c'est une maison où on ne perde pas la foi. Ça c'est tout Madeleine. Et alors après, ben, voilà, elle l'a fait. Alors il a fallu des années.
0: Oui.
1: Bien sûr, il a fallu des années. Elle a d'abord passé l'agrégation, elle s'est mariée, et puis peu après son mariage, elle a commencé à discuter beaucoup avec un certain nombre de gens qui faisaient partie des catholiques sociaux et qui se souciaient de voir qu'effectivement l'enseignement laïque commençait à s'amplifier. On faisait des lycées laïques pour les jeunes filles. Et Madeleine se disait, il faudrait faire des lycées catholiques pour les jeunes filles. Et elle sentait, elle a senti ce que l'Église à ce moment-là n'a peut-être pas senti assez fort. Que si on ne faisait pas quelque chose de catholique pour les jeunes filles, toutes les jeunes filles iraient dans les milieux laïcs. Et comme à l'époque, ces deux milieux étaient très très opposés et qu'il y avait un laïcisme vraiment féroce, oui. Eh bien, c'est ce qui se passait pour Louise. Au fond, Louise n'est que le prototype de ce qui se passait à ce moment-là.

0: Sœur Blandine Berger, nous sommes à une époque quand même pour Madeleine Danielou qui est bouleversée, on le voit, avec les interrogations que vous apportez. Quelles sont justement les questions qui l'interpellent? Bon, vous en avez un peu parlé, mais elle a certainement bouillonné là, en dedans.
1: Ah, tout à fait.
0: Des grandes questions.
1: Tout à fait, d'autant plus que, si vous voulez, c'est quelqu'un qui réfléchit énormément. Elle avait fait, quand je dis qu'elle avait fait son agrégation, elle a fait une agrégation de philosophie. D'ailleurs, à ce moment-là, c'était philosophie et lettres. Alors, on ne peut pas comprendre l'origine de son œuvre si, effectivement, on ne comprend pas un peu le contexte. Donc, dans ce contexte de laïcisme exacerbé, il y avait une crise, par exemple. Il y a une crise qui a été déclenchée par Émile Combes, qui, en 3 ans, a déconstruit tout l'enseignement catholique en mettant dehors, au sens strict, au chômage, toutes les congrégations religieuses.
0: En France.
1: Oui. Il y avait des questions intellectuelles qui étaient philosophiques, qui étaient religieuses. Par exemple, cette idée que chez Auguste Comte, il y a un primat absolu de la science, que la rationalisation de tout, il a voulu faire un travail de rationalisation même de la sociologie, de toutes les. Donc, si vous voulez, c'est un scientisme très très exacerbé. Et dans cette atmosphère, il y avait évidemment un grand athéisme. Alors, on pense aussi bien plus tôt, en 1863, Renan publie Jésus, là, son livre sur Jésus, qui était un des premiers livres où, justement, il essayait rationnellement d'expliquer la personne de Jésus, mais résultat, il n'y avait plus grand-chose à la fin. Jésus n'était absolument pas Dieu. Donc, tout ça avait fait beaucoup de mal. Les jeunes ne savaient plus très bien à quel saint se vouer, c'est le cas de le dire. Or, Madeleine a toujours dit, elle savait que les idées mènent le monde. Elle dit, mais c'est sur la jeunesse qu'il faut avoir de l'influence, non pas pour avoir le pouvoir, mais parce que la vérité de l'Évangile doit être respectée et acceptée. Et elle disait, ben, c'est vrai que toute notre dignité, elle disait ça à la suite de Pascal, toute notre dignité consiste en la pensée. Donc, travaillons à bien penser, comme dit Pascal. Donc, Madeleine, si vous voulez, on a quelquefois dit qu'elle était une intellectuelle, une intello, comme on dit. Non, en fait, chez elle, l'idée que la pensée doit avoir sa place, c'est la vie de l'esprit qui est en question. La pensée doit avoir sa place parce que sans pensée, on ne peut pas mettre Dieu à sa bonne place aussi. Et donc, une bonne pensée... Alors, elle n'est pas fermée du tout aux auteurs qui ne croiraient pas en Dieu. Mais ce qu'il faut, c'est que la culture qu'on donne aux jeunes soit une culture spiritualiste, au fond. C'est loin d'éliminer une culture qui, loin d'éliminer la transcendance, donne sa place à Dieu. Voilà.
0: Alors, elle va ouvrir des chemins, là. À un moment donné, elle fonde, elle fait quelque chose, elle commence.
1: Voilà. Alors, elle se dit, il faut faire quelque chose au niveau de l'enseignement. C'est là qu'on aura les jeunes et c'est là qu'on formera des esprits qui auront le respect de Dieu, le respect d'une transcendance. Alors, il y avait de grands besoins. D'abord, du point de vue des jeunes filles, vous savez, il y avait beaucoup de couvents, il y avait beaucoup de petits cours, catholiques d'ailleurs, les petits cours aussi. Mais ce qu'elle pense, c'est que ça, c'est fini. Il faut aux jeunes filles une bonne formation intellectuelle. Et c'est ça que... Et alors, comme les garçons, à l'époque, faisaient des études beaucoup plus poussées que les filles, les programmes des filles étaient très minces, alors que les garçons faisaient de la philosophie, faisaient des maths, faisaient toutes sortes de choses interdites aux filles. Alors, elle a pensé qu'il fallait faire une école où on donnerait aux filles le même programme que les garçons. Alors, elle a commencé par une école de professeurs. Elle s'est dit, quand j'aurai mes professeurs formés, je fonderai une école.
0: Bien alors, pensé.
1: Ça, c'était pas si simple que ça, en réalité. Les années de formation de l'école normale, parce que ça s'appelait une école normale, une école de formation de professeurs, elle l'a appelée université libre. voyez ? C'est-à-dire que c'était une petite université à côté de la grande université et libre, c'est-à-dire non laïque. Bon, mais en même temps, elle était tout à fait catholique, mais elle était très ouverte. Elle accueillait des jeunes filles. Alors, elle a même été tellement ouverte au début qu'elle a eu des jeunes filles qui, après ça, se sont révoltées. Elle a eu beaucoup de mal au début, parce qu'il fallait trouver le juste milieu pour ces jeunes filles qui arrivaient d'un peu partout et qui faisaient des études à leur niveau personnel. Donc, chacune avait son... L'une son passait plan. Le baccalauréat, l'autre passait la deuxième année, la oui. troisième... Voilà. Alors, elle voulait... son idée a pu se réaliser en 1913. En 1913, avec mille difficultés, elle a ouvert une école, donc petit, pour les petits, un collège pour les moyens, un lycée, et l'école normale qu'elle a mise là. Donc il y avait tout cet ensemble à Neuilly. Et là, elle a fait faire aux filles les études que faisaient les garçons. Alors ça a fait du bruit dans Landerneau, parce que c'était la première fois en France. Elle a été la première. Et j'ai bien cherché, c'est seulement en 1924 qu'il y a eu le premier lycée de jeunes filles équivalent. Et en fait, ils avaient un peu copié, c'était normal. Alors, en 1931, plus tard, beaucoup plus tard, elle s'est dit, en fonction d'ailleurs de ce qu'elle vivait depuis très longtemps, parce qu'elle avait toujours été en lien avec le catholicisme social, des années 1910-1920, elle a fait fonder par une de ses meilleures directrices des études ce qu'on appelle des écoles Charles Péguy. C'était des écoles qui étaient fondées dans la périphérie de Paris et qui étaient gratuites. Et c'est les écoles de Neuilly et d'ailleurs qui envoyaient de l'argent, qui arrivaient à faire vivre ces écoles Charles Péguy. Et là, c'était vraiment dans des milieux mais communistes, complètement ouvriers, complètement les pauvres des pauvres, la périphérie, selon notre pape François. Alors, elle a continué à fonder et des collèges Sainte-Marie et des écoles Charles Péguy, tous les 5-10 ans, il y avait des fondations. Et d'ailleurs, nous sommes très mobiles. Quand il y en a une, il y a une école qui ne peut plus se faire pour des raisons ou pour une autre, pour des raisons différentes, eh bien, nous partons et nous allons ailleurs. L'apôtre doit pouvoir bouger. Et alors récemment, par exemple, nous avons, enfin maintenant il y a un certain nombre d'années, mais quand même c'est récent, nous sommes partis à Garges, dans une banlieue multiculturelle, où c'est à côté de Sarcelles, c'est l'équivalent de Sarcelles, quoi. Les Français connaissent bien cette banlieue, des banlieues qui sont violentes en ce moment, qui ont bien des difficultés. Et là, nous n'avons pas fondé une école, mais nous avons fondé un centre d'alphabétisation pour les femmes, des femmes qui ne sortent jamais de chez elles, qui viennent au centre parce que c'est le centre, mais sinon, elles ne savent pas le français, elles viennent. Et puis, il y a aussi c'est l'aide aux devoirs le soir. Et alors, après une fois qu'on a fait les devoirs, on joue. Et les enfants n'ont pas de jeu chez eux. Alors là, ça, c'est merveilleux. On joue. Et si tu ne fais pas bien tes devoirs, tu ne joueras pas. Vous voyez un peu le...
0: Ça, c'est maintenant, là.
1: Ça, c'est maintenant.
0: Oui, c'est maintenant. Vous venez de faire ça, là.
1: C'est ça. Mais ça, si vous voulez, c'est dans la continuité.
0: Oui, je comprends.
1: Et ce centre de gare s'appelle Centre Charles Péguy.
0: Oui.
1: Vous voyez ? Donc, c'est là qu'on a les deux. Et puis, on a aussi un immense lycée à Abidjan, en Côte d'Ivoire, et puis un lycée de garçons et de filles mixtes en Corée, à Séoul. Donc, et tout ça, si vous voulez, les idées de Madeleine Danielou, ben, nous continuons à les vivre à travers les sœurs de la communauté, et puis les sœurs de la communauté imprègnent les gens autour d'elles, les adjointes, les professeurs, on essaye que l'esprit de Madeleine Danielou demeure.
0: La communauté Saint-François-Xavier.
1: Saint-François-Xavier.
0: On ne se trompe
1: exactement.
0: Pas. Lorsque Madeleine initie toutes ces fondations Il y a des personnes qui la suivent.
1: Alors, et puis évidemment, mais dès le début, elle a eu énormément de personnes qui l'ont, parce que au fond, c'est quelqu'un de très ouvert, très chaleureux, très enthousiaste, très positif, optimiste. Elle dit que les pessimistes ont toujours tort, alors que les optimistes ont toujours raison parce que ils montrent aux gens ce qu'ils peuvent faire et les ouvrent à les suivre. Non, c'est une personnalité qui rayonne. Voilà, elle rayonne. Et alors, il y a les professeurs, il y a les parents. Et dans les parents, il y en a beaucoup qui, quand ils peuvent faire des choses pour nous ou nous aider, le font. Il y a tous ceux qui, par exemple, le Garges s'est fondé sur les bénévoles. Nous avons une centaine de bénévoles qui viennent. On ne pourrait pas payer qui que ce soit, évidemment. Oui. Donc, elle arrive à créer un esprit, elle arrive à créer une atmosphère. Et c'est ça pour elle, ce qui est le plus important dans ces écoles, c'est l'esprit, c'est l'atmosphère. Elle dit au professeur, alors ça c'est quelque chose qu'elle dit en 1908, mais qu'on pourrait reprendre et que je reprends moi chaque fois que je parle aux nouveaux professeurs qui arrivent à Neuilly ou ailleurs, quand je leur parle, je leur dis ce que Madeleine Anelou a dit là, et qui est magnifique, « Ne laissez jamais dire que l'éducation est autre chose qu'une mission. Elle n'est pas un métier. Tout l'or du monde ne paierait pas le travail que vous faites. Elle n'est même pas un art, car la matière que vous maniez n'est ni de la pierre ni du marbre. L'éducation est une mission, car vous touchez des âmes, et par vous, elles seront plus proches ou plus loin de la vérité, du bonheur, de Dieu ».

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Bonjour chers auditeurs et auditrices. Aujourd'hui, à Chanson pour tous les goûts, je vous propose de partir à la découverte ou à la redécouverte du chanteur français Alain Souchon. Alain Souchon est né à Casablanca, au Maroc, en 1944. Il porte alors le nom du premier mari de sa mère, Robert Kienast ou Kienast, mais son père biologique est Pierre Souchon, dont il prendra plus tard le nom. Le chanteur a peu connu le Maroc, car la famille Kienast part bientôt pour la Suisse, puis pour Paris, où grandira Alain. Il conservera pour le Maroc une tendresse toute spéciale, disant « J'aime ces gens ». Leur façon de s'asseoir en tailleur au bord de la route et d'y rester pendant des heures. Son père adoptif et son père biologique sont tous deux professeurs dans un lycée. Toutefois, la jeunesse du futur chanteur est d'abord marquée par le divorce de ses parents lorsqu'il a 7 ans, puis par la mort dans un accident d'auto de Pierre Souchon, avec qui sa mère avait refait sa vie. Pour l'adolescent de 14 ans, c'est une période difficile qui commence. Ses résultats scolaires s'en ressentent et sa mère, restée veuve, gagne sa vie en écrivant des romans sentimentaux. Mais cela ne suffit pas, surtout qu'Alain Souchon veut poursuivre ses études à Londres à 17 ans, histoire de changer d'air. Il y passera 18 mois en gagnant sa vie comme serveur dans des pubs. Une façon comme une autre de découvrir les Beatles et des rythmes différents de ce qu'il aimait dans la chanson française, Georges Brassens, Jacques Brel. Cette jeunesse, pas toujours facile, mais idéalisée, a laissé des traces dans plusieurs chansons, dont une un peu désinvolte qui s'appelle « J'ai 10 ans ».

J'ai 10 ans, une chanson d'Alain Souchon. De retour à Paris après 18 mois passés à Londres, Alain Souchon travaille comme il peut, notamment comme peintre en bâtiment. Attiré par la chanson depuis son adolescence, il se lance tranquillement à son tour et enregistre ses premiers disques dans les années 70. « Je ne rêvais pas du tout de devenir vedette », confie-t-il en 2016 à son biographe Thomas Chaline. « Je voulais juste qu'on m'entende. Je voulais exister un peu. » Voici d'ailleurs une des chansons de 1974 dont il a signé les paroles et la musique. On notera dedans ce caractère souvent de mélancolie, parfois de tristesse, d'angoisse même, et de nostalgie du passé. Et notez bien son caractère presque psalmodié. Cette chanson s'appelle « S'asseoir par terre ».

plus parolier que mélodiste, comme on a pu s'en rendre compte dans cette chanson plutôt psalmodiée, « S'asseoir par terre », Alain Souchon rencontre en 1974 l'auteur-compositeur-interprète à succès Laurent Voulzy. Comme le racontait Bob Socquet, directeur artistique chez RCA, ils ramaient chacun de leur côté, Alain sur ses musiques, Laurent sur ses textes. Et Alain Souchon d'ajouter « On était deux moitiés de chanteurs, jusqu'à ce que je rencontre Lolo, ce que je faisais était nul et sans intérêt. » De leur collaboration naîtront les premiers grands succès d'Alain Souchon, comme la chanson « J'ai 10 ans » entendue en début d'émission. Ses paroles, au rythme très fluctuante, souvent teintées de nostalgie ou de souvenirs personnels, s'ajusteront au rythme complexe, jazzé, parfois western et même reggae, de Laurent Voulzy. Dans la chanson « Allô maman Bobo », qui date de 1977, le rythme verbal très libre de Souchon fait vraiment bon ménage avec la musique de Laurent Voulzy. Cette chanson a une anecdote racontée par Souchon lui-même. « Une fois, j'avais déjà 27 ans, je suis tombée à ski et j'ai appelé ma mère. Ça m'a fait rigoler. Je me suis dit que n'importe quel homme, un grand PDG comme un Ford et Hall super balèze, si on le met dans une situation où il a peur, il va peut-être avoir envie d'appeler sa mère. » La chanson, dans laquelle l'homme adulte redevient un petit garçon vulnérable, montre aussi l'image parfois complexée qu'Alain Souchon a de lui-même. « Allô maman, Bobo ».

Une chose me frappe dans la collaboration d'Alain Souchon pour les paroles et de Laurent Voulzy pour la musique. C'est le mariage de la nostalgie du chanteur et le plaisir de répéter les mots importants d'une chanson avec le rythme musclé et l'ambiance souvent techno du compositeur. Les regrets, une chanson parue en 1993, illustre à la perfection l'équilibre de ce tandem. Alain Souchon y mentionne un certain Robert Zimmerman. Pour ceux qui ne le savent pas, c'est le nom véritable de Bob Dylan. J'aimais beaucoup Bob Dylan. C'était un rêve pour moi, l'être idéal, a confié Alain Souchon à son biographe Thomas Schalling au sujet de sa jeunesse. Les regrets.

Les regrets, chanson d'Alain Souchon et de Laurent Voulzy. Le succès que rencontrent les chansons d'Alain Souchon font de lui une des figures de la nouvelle chanson française des années 70-80. Il remportera d'ailleurs de nombreuses distinctions aux célèbres Victoires de la musique. Il fera même du cinéma dans les années 80, en tournant une dizaine de films aux côtés de vedettes comme Catherine Deneuve, Isabelle Adjani, Gérard Depardieu, Jean-Louis Trintignant. Quelques titres: Je vous aime, Tout feu tout flamme, L'été meurtrier. Dans la biographie qui est apparue à l'occasion de ses 80 ans en 2024, Jean-Dominique Brière cite Alain Souchon. « Quand on m'a proposé « Tu veux faire du cinéma ?» j'étais excitée comme une midinette. J'ai dit « Ah ben si !» Le cinéma pour moi c'était Jean-Paul Belmondo, Alain Delon, Jean Gabin. Je me disais « Je vais aller dans ce monde-là, c'est dingue !» J'y suis allée. Et au bout d'un moment, j'ai commencé à trouver ça de plus en plus dur. J'étais mal à l'aise, ça m'angoissait. J'avais l'impression d'être un imposteur. Alors j'ai dit, arrêtons la mascarade. Au fil des années, Alain Souchon affiche ses opinions politiques, prend le parti des oubliés, des marginaux de la société, des immigrants clandestins, de l'écologie et même parfois de la santé et de l'alimentation, que ce soit dans les médias ou par le biais de ses chansons. En 1970, il s'est marié avec Françoise Villechevrol, une étudiante en biologie, tandis qu'il gagnait sa vie comme peintre en bâtiment. Elle a cru en son talent et l'a beaucoup soutenu tout au long de sa carrière, acceptant à ses côtés les hauts et les bas de la vie d'artiste. Deux de leurs enfants, Pierre et Charles, sont devenus musiciens à leur tour et collaborent à ses concerts et à ses enregistrements depuis le début des années 2000. Je vous propose d'ailleurs une chanson qu'ils ont écrite et enregistrée à trois en 2025, le chanteur ayant 80 ans. À quoi tu penses ? C'est une chanson à caractère autobiographique. Son fils Pierre est au piano et Charles, qui se fait appeler Ours, à la guitare. À quoi tu penses ?

une chanson finalement assez contemporaine, mais toujours marquée par cette nostalgie, ce retour dans le passé, dans l'enfance, ce côté autobiographique que l'on trouve dans beaucoup de chansons d'Alain Souchon. Dans le livre que lui a consacré Jean-Dominique Brière, dont le titre dit tout, « La vie, c'est du théâtre et des souvenirs », il lui pose des questions justement sur la mort, entre autres choses. Et il écrit « La mort, il l'évoque peu dans ses chansons. Pense-t-il souvent à la sienne ? Presque plus jamais, m'avoue-t-il aujourd'hui au téléphone, à un âge où pourtant on aperçoit le bout du chemin. La vieillesse même, jadis si redoutée, ne semble plus désormais être un problème. J'aime bien vieillir. On prend de la bouteille, on comprend tout petit à petit, les gens, la vie, la politique. C'est intéressant, même si, bien sûr, après, ça finit mal. » C'est sur ce petit clin d'œil, donc très réaliste, très sensé et fort sympathique, que prend fin notre émission consacrée à Alain Souchon. Je remercie comme toujours Jacqueline Sanson pour son soutien technique irréprochable. Je vous dis au revoir et à bientôt.

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Nous vous proposons à l'instant Musique et Monde, qui nous fait découvrir l'ouvrage intitulé « Confession d'une religieuse » de Sœur Emmanuel. Narration Anne Dupéré, choix musicaux Mario Blouin.

Dans la prière, j'ai compris le danger. Je voyais bien que tout cela n'était que des appâts trompeurs. Mais comment ne pas me laisser noyer dans cette écume? Mon travail était constamment teinté d'une certaine amertume. Je n'arrivais pas à transcender le divertissement avec tout ce qu'il contenait de non-valeur. Je n'arrivais pas à m'en déprendre. Comme dans ma jeunesse, je me sentais à nouveau vaincu. J'étais à nouveau en dessous. Quelle régression! L'arrivée au bidonville avait concrétisé tout ce que toute ma vie j'avais souhaité. Mon rêve se réalisait. C'était le sommet de ma vie. Il n'y avait rien au-dessus de cela. La valeur profonde de mon être était alors en adéquation avec la valeur profonde de l'action. Et voilà que ma vie et mon action étaient en danger de perdre cette valeur trouvée au bidonville. Cette période de retraite m'a prise au dépourvu, avec son cortège d'activités nouvelles, et m'a donc contrainte à un autre genre de travail qui dura des années. J'étais acculée à donner un autre souffle, un autre sens à mon activité. J'étais prise à la gorge, forcée à m'approfondir. Qui étais-je? Qui étais-je? Cet être toujours porté au dehors, sensible à ce que l'on pense de moi? Ou bien cette personne attentive à une petite voix qui jugeait sans cesse tout ce qui est extérieur avec un certain mépris? Longtemps, avec Philippe Assaut, nous avons travaillé là-dessus pour y discerner une double part d'erreur. D'une part, en me laissant ainsi entraîner, j'en venais à éprouver un sentiment de perte. D'autre part, j'en sécrétais de l'amertume, méprisant indûment les choses humaines. Peu à peu, j'accédais à un troisième état, l'acceptation de ma faiblesse, de mes manques, de mon vide. Je m'offrais au Seigneur dans la pauvreté réelle de l'âme. Finalement, je n'étais pas pauvre. Obligé à entrer dans la pauvreté reconnue et valorisée de l'être, j'ai commencé à accéder à la vraie pauvreté. La béatitude promise aux pauvres par le Christ ne demandait pas d'abord de ne rien posséder, ni même de vivre avec et pour les pauvres. Les pauvres en esprit et vérité sont ceux qui reconnaissent leur néant, l'assument pour le faire entrer dans le Christ incarné. Sainte Catherine de Sienne rapporte qu'il lui fut dit « Ma fille, apprends que je suis celui qui suis et que tu es celle qui n'est pas. » La vraie pauvreté, celle qui sauve soi-même et le monde, c'est celle du Christ, le Verbe fait chair, en qui seul se réalise l'alliance entre l'être et le non-être. Tout entre dans cette alliance, les richesses et les faiblesses, la vie éternelle et le néant. C'est par le fait d'être roulé et charrié dans ce fleuve qu'est Jésus-Christ que le néant devient être. Tout est alors transformé, non pas grâce à nos propres efforts, et Dieu sait si j'en avais fait, mais grâce à cette aspiration continue dans le souffle de Dieu, cette intimité avec le Fils de Dieu. On n'est jamais complètement libéré, mais cette troisième voie fut pour moi une nouvelle libération. À travers ma faiblesse, car la faiblesse ne change pas, je savais maintenant comment me libérer, minute après minute, jusqu'à la dernière. Je goûtais mieux le message pour l'humanité délivré à une religieuse polonaise béatifiée par Jean-Paul II, sœur Faustine. « Plus grande est la misère, plus grand est le droit à ma miséricorde. »

Livre 3, Confession. Troisième partie. Dernière étape, l'imprévu. 1993. Je passais de l'amertume à l'émerveillement. Dans cette conversion, quelque chose redevenait relationnel et donc vivant. Dans la dynamique de l'incarnation, j'assumais mieux et d'un même mouvement ma pauvreté essentielle et tout ce qui est humain. La réconciliation ontologique avec mon identité, essentiellement imparfaite, me permettait de comprendre que tout ce qui touche l'homme, même ses faiblesses, a valeur devant Dieu. À mesure que, grâce à Dieu, ce travail se poursuivait en moi, je saisissais davantage la valeur extraordinaire de tout être humain. J'avais toujours eu du respect pour l'être humain dans la diversité de ses aspects, mais il s'agissait désormais de considérer son caractère sacré. Avant, je ne reconnaissais vraiment que la valeur du pauvre et méprisais quelque peu la superficialité des nantis. Dans mes conférences, qu'est-ce que je ne balançais pas à la tête des gens autrefois? Or, il y a une valeur divine chez tout être humain. Avant, j'étais fasciné par la ressemblance prioritaire du pauvre avec le Christ. Cela demeure vrai, mais cela devient faux si le même regard n'est pas porté sur tout être humain, quel qu'il soit. Tout ce qui m'apparaissait auparavant mondain, superficiel, contraire au royaume de Dieu, ne l'était pas. Ainsi, en coulant mon regard dans le regard de Dieu sur l'homme, j'ai approfondi l'homme. Le regard de Dieu est toujours un regard de respect, de compréhension. Dieu a l'indulgence que montrent en général les mères. Quoi qu'il arrive, elles excusent tout de leur enfant. Et pour lui, ils sont prêts à tout, car il est toujours plus ou moins innocent à leurs yeux. Dieu a aussi l'indulgence des pères. Si leur enfant fait une chute, il l'attribue à sa faiblesse. S'il est fautif, moins aveuglé que les mères, ils ne mettent cependant pas la faute ou le crime au premier plan, mais plutôt leur lien avec l'enfant bien-aimé. Dieu est l'avocat des causes perdues en apparence, car lui seul connaît le dédale du cœur, les labyrinthes d'une vie. L'homme ne se connaît pas lui-même. Peu à peu, tout en continuant à répondre aux demandes qui m'étaient faites, je commençais à les assumer dans leur vérité. L'association avait besoin de moi, et je me devais de contribuer à la faire connaître, même si ma médiatisation, je le voyais bien, avait quelque chose de mondain. J'apprenais à ne plus mépriser les choses du monde, à les accepter avec humour, à leur accorder leur valeur, tout en sachant les dépasser. En effet, elles ne constituent pas le sens de la vie. Il faut les traverser pour les emporter plus haut, leur apporter leur valeur d'éternité. Qu'est-ce à dire? Il s'agit de prendre tout cela dans sa simplicité, tout bonnement. Rien n'est méprisable de ce qui est de l'homme, puisque le Christ lui-même a pris notre chair et est devenu semblable aux hommes et a été reconnu comme homme à son comportement. À sa suite, l'objectif est que l'humain et le divin ne fassent qu'un, comme le corps et l'âme, distincts et inséparables. J'étais convié à assimiler ce qui en soi paraît de moindre valeur pour le faire entrer dans cette dynamique d'incarnation. Si je voulais garder mon identité, il me fallait discerner à travers ces appels ce qui appartient à l'essence humaine, l'assumer pour l'exaucer. Accepter la condition humaine, c'est assumer une bonne fois pour toutes l'imperfection radicale de l'homme dans son identité et dans ses actes. Par le fait même de cette assomption, l'amertume disparaît. De plus, ma barque était en train de quitter le rivage pour gagner l'autre bord. D'un côté, ce que je quitterai bientôt, le non-être, l'écume de la notoriété, des louanges. De l'autre, la terre enfin ferme où j'allais accoster, l'autre monde où les valeurs sont bien différentes. La perspective de ce passage prochain se faisait avec d'autant plus de sérénité que, durant les dernières années, j'avais pu mesurer combien l'avenir de mes initiatives était désormais assuré.

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L'avenir est assuré. Pleurs et chansons, c'est la vie. En 1997, je connais un immense bonheur. Je retourne au Caire pour l'inauguration d'un lycée de filles. Ces demoiselles ont gagné leur pari. Elles obtiennent d'étudier jusqu'au baccalauréat. Elles en éclatent de fierté et nous tous avec. Sœur Sarah m'entraîne à travers les ruelles du bidonville. La foule des gosses dépenaillées a en grande partie disparu. Nous passons devant des écoles impeccables de propreté. Je ne vois plus une seule cabane en vieux bidon, mais des maisons en briques, agrémentées de métiers à tisser. Les chiffonnières accroissent ainsi le revenu familial. Elles reçoivent une formation dans une nouvelle bâtisse attenante à l'usine de compost. La présidente de l'association qui la pilote, Yousreya Saouiris, secondée par Leila Kamel et Anne-Marie Campo, valorise ainsi les femmes et redouble dans le bidonville l'impact du lycée. J'ai l'impression de vivre en plein miracle. Danse et chante, Emmanuel. L'avenir de nos filles s'annonce glorieux. Du Caire, je m'envole à Khartoum. Mon vieux cœur va-t-il bondir de joie? Kamal me hisse dans une jeep qui, cahotant, nous emporte vers des écoles où je me régale à la vue de jeunes gens aux joues rebondies et aux membres musclés en me délectant de leur succès aux examens officiels. Leurs lendemains sont assurés. Dans les fermes, je mange avec appétit fromage, légumes et fruits produits par des adolescents aux yeux qui pétillent. Ils m'offrent même un cadeau pour mes pieds. Une paire de souliers confectionnés dans les ateliers du soir et qui me chaussent parfaitement. Je l'emporte en souvenir. J'assiste à une dernière réunion sur une esplanade remplie d'une nuée de têtes crépues d'où la joie fuse en feu d'artifice. Décidément, l'équipe du Khartoum fait jaillir la vie comme un geyser. Je suis comme un arbre vétuste qui revivifie ses racines. Rien de tel pour rajeunir que de revenir sur le terrain de son action, de l'avoir amplifiée et de la prolonger par le témoignage de la parole. Poursuivre sa vocation jusque dans le grand âge relaxe le corps et apaise l'âme. Livre 3, Confession. Troisième partie. Dernière étape, l'imprévu. 1993. De retour à Callian, d'autres nouvelles viennent m'épanouir encore. L'association de Bruxelles, après avoir mis en orbite les premières activités chez les chiffonniers, s'est investie au Sud-Soudan, miné par la guerre et la famine. L'association de Paris rencontre Monseigneur Taban. Ceux qui le connaissent le surnomment l'évêque le plus intrépide du globe. En effet, dans son diocèse du Sud, à Torite, il aide en temps de disette les deux camps, chrétiens et musulmans, sans distinction. Le résultat est concluant. Il est successivement jeté en prison par les uns et les autres comme traître qui nourrit les ennemis. Il en sort pour continuer, imperturbable, à secourir tout homme qui souffre. Pierre Jehaud, président de la branche belge des Amis de Sœur Emmanuel, insouciant du banditisme et des torrents débordés, part régulièrement à Torite porter les subsides qui sauvent de la mort. J'appelle à l'aide Bernard Kouchner, fidèle ami depuis notre rencontre à Khartoum. Entre deux charges ministérielles,

dispensaire et partagent sans trembler la vie dure du pays. Ils vont même, comme aux Philippines, dans une prison de gosses abandonnés. Ils éduquent, animent, déchaînent les rires et les chansons. Ils reviennent enchantés de leur aventure. Voici quelques-uns de leurs témoignages. Vivre avec les pauvres vous fait changer de peau, vous enrichit. Ils sont toujours prêts à partager le peu qu'ils ont. Ils diffusent une chaleur humaine inconnue chez nous, car on y goûte peu la joie de la convivialité. J'apprends qu'après une telle expérience, les jeunes entrent en lice afin qu'autour d'eux on se regarde, on s'écoute, on s'épaule dans la cordialité. J'écris ces lignes vers la fin de l'année 1998. J'ai encore l'âme blessée du récent voyage au Burkina Faso, où une équipe des amis de Sœur Emmanuelle m'a entraîné. C'est un des pays les plus pauvres de la planète. J'ai traversé des kilomètres de route sans un champ cultivé. Mes yeux n'ont rencontré que des broussailles. Le soleil dépasse 40 à 50 degrés en été. Comment labourer la terre avec une houe en bois? Durant la saison des pluies, le sorgho est hâtivement semé. La récolte permet de survivre le reste de l'année. Le sida fauche les vivants, avec de l'aspirine pour seul remède. Comme aux anciens temps, cette épidémie bannit ses victimes de leur cabane, de leur village. Ils errent sans feu ni lieu. Les paroles de Pie XI, dans l'encyclique Populorum Progressio, bondissent devant moi en ligne de feu. Les peuples de la faim interpellent de façon dramatique les peuples de l'opulence. L'Église tressaille devant ce cri d'angoisse.

Oui, heureusement, l'Église est présente au Burkina. Des religieux, des religieuses s'acharnent pour revitaliser le pays, ou des laïcs s'investissent à leur tour. L'association soutient l'œuvre de Marie-Laure Frison. Cette femme ne craint rien ni personne. Elle soigne et accueille les enfants des rues, au couteau vite tiré. Elle nourrit bébés rachitiques et mères amaigries. Elle apparaît, rayonnante, devant le dispensaire bien équipé que nous avons contribué à construire. Elle a ouvert 2 classes pour les petits de 2 à 7 ans. La distribution d'une nourriture substantielle est assurée par de jeunes Françaises bénévoles. J'avais peur de ne pas tenir le coup. Mais l'équipe de Paris et Marie-Laure ont veillé avec vigilance sur mes 90 ans. Nous repartons dans l'espérance, même si notre action paraît dérisoire dans un pays 4 fois grand comme la France. Nous mettons sur orbite 2 projets miracles. Une école agricole, que Jacques Delors accepte de soutenir, et un programme de lutte contre le sida que Bernard Kouchner patronnera. Petite graine plantée en terre deviendra un grand arbre. Ma retraite s'embrase d'une double fulgurance. Celle du passé, où, grâce à des auxiliaires de première classe, des êtres humains ont pu renaître à l'espérance. Celle du présent, où, sans que j'aie à intervenir, l'œuvre prend une formidable expansion grâce à la compétence des associations et le dynamisme des partenaires locaux. Sois en paix, Emmanuel. Vers l'autre rive. Je suis maintenant porté à lever davantage les yeux vers l'au-delà et de manière plus constante, plus concrète, plus ancrée dans ma vie. En effet, j'ai beaucoup d'imagination, j'ai besoin d'images. Dans ma chambre, j'ai sous les yeux l'au-delà de la mort, une reproduction de la ronde des élus de Fra Angelico. La grâce ailée du peintre décrit la danse des moines, tenant chacun la main d'un ange, montant vers la lumière dans l'exultation. Je me reconnais dans cette danse. J'ai déjà le pied levé, je suis déjà parti. Ça y est, je suis à la porte, elle s'entr'ouvre. Et je ne suis pas seul. J'entre où combien d'aimés m'attendent. Parmi les hommes qui sont passés sur la terre, il en est un qui m'impressionne, que je prends comme modèle et même comme recours. Il s'agit de celui qu'on appelle le bon larron. L'histoire n'a pas retenu son nom, et pourtant. Voilà un grand délinquant, sûrement un bandit de grand chemin et peut-être un criminel. Lorsqu'il est crucifié pour ses méfaits, selon le droit romain, c'est en fait l'occasion de sa vie. L'homme pendu à ses côtés n'est autre que Jésus. Quelque chose se joue tout à coup. Il assume ses actes en conscience. Au lieu d'être injurieux, comme l'autre malfaiteur, il reconnaît l'injustice subie par Jésus. Pour nous, c'est justice, nous payons nos actes, mais lui n'a rien fait de mal. Sortant donc de lui-même, il prononce une confession de foi implicite. « Jésus, souviens-toi de moi lorsque tu viendras avec ton royaume. » Dans cet homme humilié, crucifié, il voit l'innocent condamné qui pardonne à ses bourreaux, celui qui ne cesse pas de prier dans l'angoisse et la solitude, celui dont les autres se moquent et qui ne répond pas aux outrages. En cet homme, il reconnaît le Messie. Sa compassion pour Jésus est telle que la conscience de son péché n'est pas un obstacle à son acte de foi. Pour cette raison, et sans autre condition, il entend une parole incroyable, l'annonce de son salut. « En vérité, je te le dis, aujourd'hui tu seras avec moi dans le paradis. » Livre 3, Confession. Troisième partie. Dernière étape, l'imprévu. 1993. Qui parmi les croyants oserait encore douter de la miséricorde de Dieu? Lequel parmi les hommes oserait encore douter de la capacité d'amour de l'homme? Je parle de cela maintenant, mais qu'en sera-t-il à l'agonie? Sur mon lit de mort, je ne sais pas où j'en serai. Serai-je dans le trouble, la perte de l'espérance, la souffrance exacerbée? En fait, ça m'est égal, ce ne sera qu'un passage. Il sera peut-être terrible, mais n'ai-je pas dit des millions de fois à la Vierge, « Priez pour nous, pauvres pécheurs, maintenant et à l'heure de notre mort. » Et je dis « Amen ». C'est-à-dire, je crois que, au moment le plus critique de mon existence,
dans le fil d'une relation intime et profonde avec elle, il me paraît impossible qu'elle ne soit pas là. Dernier recours d'une mère qui tient la main de son enfant à l'heure décisive. J'ai besoin de maternité. Or, les trésors d'une mère appartiennent à son enfant, Sainte Thérèse de l'Enfant Jésus. Je crois que la Vierge recouvrira mon manque d'être et mon néant du manteau de sa propre richesse, et cela m'est une assurance. Pour le reste, je n'en sais rien. L'essentiel est que je crois qu'elle sera là, même si je ne sentirai probablement pas sa présence. De toute manière, je me suis toujours méfié des sensations à cause de mon imagination débordante et de ma capacité d'exaltation. C'est pourquoi je suis heureuse de n'avoir, dans mon existence, jamais rien senti, ou quasiment, de ce genre de choses. Au moins, ne me suis-je jamais fait illusion. La foi suffit.

C'était Musique et Monde. 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L'ouvrage présenté est intitulé « Confession d'une religieuse, sœur Emmanuelle ». Narration, Anne Dupéré.

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Aujourd'hui à l'émission Un temps pour parler, l'abbé Denis Veilleux s'entretient avec Aubrée David Chappie, historienne, enseignante à la Sorbonne. Ce premier de deux entretiens s'intitule « Regard sur les deux derniers siècles ».

0: Aubrey Chappy est agrégée d'histoire et doctorante à la Sorbonne. Bonjour madame.
1: Bonjour monsieur.
0: Vous êtes l'auteur d'un livre, L'Église et les femmes, aux éditions Tempora. D'où est venue cette idée d'écrire ce livre ?
1: Alors en fait, l'idée n'est pas venue de moi, elle est venue plutôt de l'éditeur, dans la mesure où ils ont édité un certain nombre de livres, L'Église et les cathares, ensuite L'Église et les femmes, qui veulent en fait mettre fin à certains préjugés à l'égard de l'Église. Justement, l'idée par exemple, en ce qui concerne mon livre, que l'Église a toujours été misogyne, que les femmes ont toujours été maltraitées par l'Église, et que, en gros, si cette civilisation occidentale a pu parfois être misogyne, et bien c'était parce qu'elle était chrétienne. Et donc, il s'agissait de voir dans le livre si ça pouvait être vrai, s'il y avait des fondements à cela, ou bien si on pouvait quand même revenir sur certains aspects en les contrant un petit peu. Voilà.
0: Aubrey Chappy, ce qui est intéressant dans votre ouvrage, c'est que vous abordez à un moment donné justement cette démarche en regardant la situation du 20e et du 21e siècle et du traitement qu'ont subi les femmes au cours des deux derniers siècles.
1: Oui, et qu'elles subissent encore aujourd'hui d'ailleurs, un traitement assez violent, et c'est là qu'on se rend compte que les femmes aujourd'hui, eh bien, sont parfois, encore cloîtrées chez elles, qu'elles ne peuvent pas sortir librement. On se rend compte que dans d'assez nombreuses civilisations, eh bien, c'est une honte d'avoir une petite fille, que parfois donc, eh bien, en Asie, eh bien, ces petites filles, on les élimine dès avant la naissance ou à la naissance. On se rend compte aussi que ces femmes souffrent beaucoup, s'il faut penser à des continents comme l'Afrique, même parfois l'Amérique du Sud, parce qu'elles travaillent énormément, parce qu'elles subissent des violences sans nombre. Et donc, il faut voir, on a remarqué quand même que ce ne sont pas forcément toujours les civilisations chrétiennes qui traitent le plus mal les femmes, surtout en ces derniers siècles.
0: Et vous abordez dans votre livre comme une pointe de maltraitance des femmes au 19e siècle.
1: Ah oui.
0: Alors j'aimerais bien qu'on en parle pour en arriver à verser dans le 20e siècle et voir justement les zones vraiment, je dirais, brûlantes et choquantes.
1: Donc oui, en effet, le 19e siècle a été en Europe et puis aussi donc en Amérique le temps de l'ère industrielle. Ça a été le temps aussi où les femmes se sont mises donc à travailler dans les usines, hein, où elles ont été véritablement maltraitées dans le sens où on les a fait travailler comme des esclaves. Hein. D'ailleurs, c'était aussi le cas des enfants. Et il a fallu du temps pour arriver à des lois pour interdire le travail des femmes la nuit, pour interdire aussi d'ailleurs le travail des enfants la nuit.
0: C'était contre leur volonté, Aubrey ?
1: Oui, c'était contre leur volonté. Enfin, disons que ces femmes acceptaient de travailler parce qu'il fallait qu'elles nourrissent leur famille. Et on était dans des situations, souvent, des femmes qui avaient des situations misérables. Hein, parce que souvent, c'était le 19e siècle, c'est aussi le siècle de l'exode rural. Donc c'était des femmes qui avaient souvent quitté leur village, qui avaient donc quitté tous les fondements, tout leur passé, qui avaient quitté souvent leur famille et qui n'avaient plus personne à qui se raccrocher quand elles étaient en ville. Et donc il fallait qu'elles s'assument par elles-mêmes. Parfois, généralement, si elles étaient mariées, Le salaire de leur mari ne suffisait pas, et puis donc il fallait qu'elles assument aussi les enfants. Et donc on s'est retrouvé dans des situations où ces femmes ont été obligées de travailler. Évidemment, elles ne le souhaitaient certainement pas, parce que travailler comme ça dans des usines, à la chaîne, dans des situations véritablement violentes en quelque sorte, évidemment c'est pas un choix, c'était une obligation pour elles.
0: Est-ce que c'est seulement sur le plan du travail ou d'autres plans ?
1: Il y a eu d'autres plans également où, les femmes, par exemple, si on prend le cas de la France, le code civil napoléonien, à la suite de la Révolution, donc, a posé les femmes dans une situation d'infériorité juridique. En plus, donc, elles étaient complètement, elles étaient inférieures à leur mari, elles leur étaient soumises et elles en étaient dépendantes, juridiquement,
0: oui.
1: Hein, puisqu'il n'y avait que le chef de famille, il n'y avait pas de femme chef de famille, ce n'était pas possible. Et donc en fait, souvent on a pu dire que éventuellement le catholicisme avait donc placé ces femmes dans des situations d'infériorité, etc. Et en fait, si on regarde bien, ce sont ce qu'on appelle les catholiques sociaux, donc Albert Demain, etc., qui ont fait voter les lois interdisant le travail des femmes la nuit, interdisant le travail des femmes le dimanche pour qu'elles puissent rester avec leur famille. Voilà. Et l'Église est apparue comme un véritable lieu d'émancipation des femmes au XIXe siècle. Parce que, socialement, une femme civile, qu'elle ait été d'ailleurs une ouvrière, donc à travailler, ou qu'elle ait été une bourgeoise, qui restait chez elle, en fait, et qui n'avait pas grand-chose à faire, eh bien, ces femmes ont souvent trouvé un épanouissement au sein de l'Église.
0: Alors, l'Église s'est démarquée de ces traitements ou de ces violences, où petit à petit, elle a compris que la liberté des personnes devait être préservée.
1: Oui, surtout, en fait, l'Église a toujours eu, enfin, comment dire, les choses ont toujours été un petit peu paradoxales, on y reviendra certainement tout à l'heure. Autant les clercs avaient, même au Moyen-Âge, avaient une vision parfois péjorative de la femme, autant l'Église a toujours cherché à soulager et à protéger les plus faibles. Par exemple, c'était ce qu'on appelait le soutien à la veuve et à l'orphelin au Moyen-Âge. Donc les femmes étaient, notamment donc, parce qu'elles étaient veuves, souvent c'était elles qui étaient les plus démunies et éventuellement les plus soumises à la violence, eh bien elles étaient soutenues par l'Église. Même avant encore, l'Église avait insisté pour que les femmes, pour que le divorce soit interdit, parce qu'en fait c'était les femmes qui subissaient la plupart du temps le divorce. Donc l'Église a toujours essayé de soutenir les plus démunies et les plus faibles, donc en soi, les femmes. Et au XIXe siècle, eh bien, ça a été exactement la même situation. L'Église s'est rendue compte que l'on était dans un siècle de déperdition, de déchristianisation aussi, assez conséquente en Europe. Et elle a pris les choses en main. Et les femmes ont trouvé une véritable place au sein de l'Église au XIXe siècle.
0: On parle de l'Église latine, l'Église catholique, mais on a de ces mouvements aussi sociaux qui vont se développer du côté de la Russie.
1: Également, mais que j'avoue, je connais un petit peu moins bien.
0: Parce que vous le soulevez quand même dans votre ouvrage.
1: Ah, mais dans ce cas-là, vous parlez du XXe siècle plutôt. Au XXe siècle, on a en effet des femmes qui se libèrent aussi au sein de l'Église, mais de manière plus sourde, dans la mesure où il était quand même interdit d'être. Où la religion était interdite en Russie, donc c'était plus difficile. Enfin, en URSS, c'était plus difficile pour elles. Oui. Voilà. Donc. Je dirais que la différence n'est pas tout à fait la même, parce que par exemple en URSS, les femmes ont gardé un esprit de résistance politique, notamment par la foi. Mais cette foi était souvent tue, parce qu'on ne pouvait pas dire qu'on était. On ne pouvait pas le dire, on n'avait pas le droit. Voilà. Tandis que en Europe au XIXe siècle, enfin dans l'Europe catholique, j'entends, eh bien les femmes ont eu un véritable rôle. Elles ont joué des rôles aussi bien en tant que laïques, donc qui étaient très engagées dans l'Église, donc qui menaient des activités charitables, et puis le nombre des congrégations a totalement explosé au XIXe siècle, donc des dizaines, des centaines de congrégations qui se créent en quelques décennies, alors qu'en France c'est très paradoxal. Napoléon avait voulu par exemple interdire la prolifération des congrégations, et donc en fait il ne voulait qu'il n'y ait qu'une congrégation par département. Mais en fait, ça a été complètement impossible, puisqu'il y a eu une floraison des congrégations comme jamais auparavant. Et donc, ces femmes ont trouvé leur rôle en tant que missionnaires. Donc, elles partaient dans les colonies, notamment. Elles ont trouvé leur rôle en tant qu'enseignantes, beaucoup. Donc, dans les écoles, elles enseignaient aux petites filles, aux petits enfants. Et c'est là qu'en plus, elles ont eu un grand rôle dans la reconversion. Dans la re-christianisation des pays, notamment bon, toujours la France et puis l'Italie également. Et puis elles ont eu aussi des rôles en tant que soignantes. Et puis bon, évidemment, il y avait aussi les ordres contemplatifs, donc qui étaient évidemment moins ancrés dans la vie séculière, dans le monde.
0: Si on demeure toujours dans le 19e siècle, auriez-vous quelques noms à suggérer?
1: Alors, au XIXe siècle, de femmes particulièrement importantes, eh bien, on pourrait penser à Anne-Marie Javouet, qui part aux colonies, qui part tout d'abord en Afrique, en tant que missionnaire, et puis ensuite qui part aux Antilles. Et là, elle décide, elle voit que la situation des esclaves est particulièrement difficile et particulièrement rude, et elle va en fait mener un véritable combat contre l'esclavage. Elle va aussi aller essayer en fait, oui, d'émanciper ces femmes, de leur apprendre la religion, de leur apprendre aussi l'écriture pour pouvoir se sortir dans l'existence. Donc on a par exemple cette femme, on a également
0: Pauline Jaricot.
1: Voilà, Pauline Jaricot, je cherchais son nom. Donc, qui est à l'origine de la naissance de l'œuvre pour la Congrégation de la foi, donc à Lyon, qui a cette idée donc de faire donner, économiser un sou chaque jour donc pour les missions. C'est ainsi que de très nombreuses personnes peuvent en fait économiser ce petit sou qu'ils mettent de côté chaque jour et puis qu'ils donnent à la fin à l'œuvre pour que l'on envoie. Que l'on envoie l'argent aux plus pauvres sur les autres continents et pour qu'on œuvre à leur conversion.
0: Oui. Et si vous permettez, au Bréchapi, ces femmes en ont enduré de la part des hommes d'Église. Anne-Marie Javouet, par exemple, et même Pauline Jaricot ont été littéralement presque giflées par des hommes d'Église.
1: Alors, il est vrai que, par exemple, Pauline Jaricot est morte dans l'indifférence la plus totale, oui. Je pense que... Il faut quand même, à mon avis, il faut relativiser. Je pense qu'il y a toujours, je pense que c'est la même chose pour toutes les périodes. Il y a à chaque fois des clercs qui ont une certaine part de misogynie, et puis vous en avez qui, il y en a toujours quand même qui soutiennent ces femmes. Je pense que on retrouve ça aussi au XVIIe siècle avec toutes les fondations religieuses. Souvent c'est une association d'un homme, d'un prêtre le plus souvent, et d'une femme. Par exemple, je pense à Saint Vincent de Paul avec Louise de Marillac, à Saint François de Sales avec Sainte Jeanne de Chantal, etc. Donc en même temps, je pense que on doit relativiser quand même la misogynie des clercs. Elle existe, mais elle n'est pas systématique, à mon avis.
0: Sans être une misogynie, est-ce qu'on peut y voir un germe de pouvoir ?
1: De toute manière, je pense que le fait que certains hommes aient dit que la femme, par exemple, était inférieure... par nature, puisque le problème vient de là. Traiter la femme d'inférieure, c'est considérer que sa nature, elle est inférieure par nature. C'est tout simplement vouloir conserver un pouvoir que l'on a et que l'on ne veut pas partager.

0: Donc l'Église s'est démarquée et au XXe siècle, si on avance dans cette période, on a deux guerres mondiales importantes dans ce XXe siècle. Regardons la situation des femmes au cours de ces 100 ans.
1: Alors, pour toujours donc cette Europe occidentale, il y a une véritable rupture qui se produit avec la Première Guerre mondiale, puisque les femmes prennent beaucoup plus de, comment dire, de pouvoir d'un point de vue au sein de la maison, puisque souvent les hommes sont partis au front. Donc ce sont les femmes qui sont face à la gestion non seulement de la famille, comme c'était déjà le cas auparavant, mais en plus à la gestion eh bien, de la ferme, ou bien de l'entreprise, ou que sais-je. Et donc, évidemment, les femmes vont se retrouver avec de très très nombreuses choses à gérer, avec de très nombreuses responsabilités, en quelque sorte. Et donc, il va y avoir un changement, parce qu'en plus, quand les hommes reviennent de la guerre, eh bien, ils trouvent cette situation complètement bouleversée, et aussi bouleversante pour eux, parce qu'ils n'y sont pas habitués. Il y a une tentative par les hommes de retourner à la situation antérieure, mais petit à petit vont germer eh bien, des revendications de la part des femmes. Et ces revendications, eh bien, elles partent véritablement de la société civile, et puis après, on va les retrouver forcément on va les retrouver au sein de l'Église.
0: Oui.
1: Voilà. Si quelqu'un, par exemple, si on doit citer un exemple de femme qui a beaucoup réfléchi sur la place de la femme dans la société civile et la femme au travail, eh bien, c'était Dichstein. Hein. C'est d'ailleurs pour ça qu'elle a été canonisée, notamment. C'est parce qu'elle a véritablement réfléchi à la place de la femme au sein de la société. Elle a montré... on ne peut pas qualifier, par exemple, Dichstein de féministe, dans la mesure où elle ne nie pas, la spécificité de la femme, à savoir... le fait d'enfanter et d'éduquer des enfants, qui est en effet, enfin, on peut le penser, spécifique à la femme. Et voilà. Et en soi, ça peut être considéré comme une grâce. Voilà, ce que évidemment, c'était considéré comme quelque chose d'horrible par les féministes. Donc, Edith Stein, en ça, n'est pas absolument pas féministe, mais elle dit qu'il est à la fois possible d'être mère et d'avoir une utilité sociale en dehors de sa famille et de travailler. Et que la femme peut donc s'épanouir au foyer et au travail.
0: Et c'est un pas.
1: Et ça, c'est un véritable pas, c'est tout à fait nouveau. Même quand on regarde encore à peu près à la même époque, enfin, même un petit peu avant, mais Pie XII, les encycliques de Pie XII, ne sont pas encore favorables véritablement au travail de la femme. Surtout, Pie XII insiste bien sur le fait que la femme doit veiller au bien-être de sa famille, au bien-être matériel à la maison.
0: Il ne va pas plus loin.
1: Pas véritablement encore, non, non.
0: Oui.
1: Le pas est plutôt franchi par l'Église après la Seconde Guerre mondiale.
0: Oui.
1: Voilà.
0: Donc on y arrive avec voilà. Edith Stein qui, elle, va sombrer dans justement cette Deuxième Guerre mondiale par le fait qu'on l'élimine étant juive. Après, comment les choses évoluent dans ce XXe siècle?
1: Alors, les choses évoluent parce que les revendications continuent, elles aussi, à évoluer. Donc, on a ce courant féministe qui s'amplifie, avec notamment dans les années 1960 et 70. Hein. Donc, un mouvement féministe qui prend naissance, notamment aux États-Unis, en Amérique du Nord. Hein. Donc, on trouve des choses un petit peu, comment dire... pourrais-je dire farfelu, hein, quand même, avec des femmes qui partent du principe que, par exemple, rien ne dit que Dieu est un homme. Pourquoi est-ce que Dieu ne serait pas une femme? Enfin voilà, on en arrive à des considérations complètement...
0: comme vous dites,
1: complètement
0: un peu farfelu.
1: Bizarre. Hein.
0: Oui.
1: Bon, il faut dire que très vite, hein, ces femmes, qui étaient parfois des chrétiennes, qui étaient même parfois des religieuses, sont rapidement parties de l'Église pour fonder des sectes, en fait, quand elles ne sont pas parties d'elles-mêmes, eh bien, on les a gentiment remerciées ou excommuniées, oui. Enfin, selon la religion, hein, si c'était protestante ou des catholiques.
0: Ce mouvement féministe est cristallisé par quelle voix de femme?
1: Au sens...
0: quelle personne?
1: Quelle personne? Alors, par exemple, on pourrait citer... Simone de Beauvoir, hein, voilà, qui a eu un véritable rôle, hein, donc dans cette revendication féministe, qui revendiquait le fait donc qu'il n'y ait pas de spécificité de femme. Elle l'écrit, hein, on ne naît pas une femme, on le devient.
0: Donc c'est un c'est un fait sociologique
1: voilà,
0: pour elle.
1: Ça serait un fait sociologique pour elle.
0: Oui.
1: Et en soi, en fait, elles sont féministes, mais on a un peu l'impression que c'est un peu une tare d'être une femme quand on les lit, en fait. Puisque, à vrai dire, on a l'impression que leurs références, ce sont les hommes. Hein. Voyez-vous, enfin, moi, c'est l'impression que j'ai, puisque pourquoi absolument vouloir se démarquer, comment dire, pourquoi plutôt vouloir montrer que... à ce point que les hommes et les femmes ne sont pas différents. Enfin,
0: cette complémentarité aurait pu être justement positive.
1: Voilà, et pour elle est totalement négative.
0: C'est négatif.
1: Oui.
0: Oui.
1: Donc on a Simone de Beauvoir, et puis ensuite, eh bien, on a un mouvement qui est relayé aussi par l'apparition de la pilule contraceptive, donc on a évidemment des revendications nouvelles qui apparaissent. Donc c'est pareil, une pilule qui apparaît aux États-Unis dans les années 50 et qui va évidemment se répandre partout dans le monde occidental. Donc évidemment, c'est relayé, enfin, on a des revendications donc, sur la responsabilité de la femme, la capacité de la femme à, à gérer sa vie par elle-même, à gérer donc, la conception d'un enfant, à gérer sa vie sexuelle, etc. Et là, évidemment, on rentre en véritable opposition, ces femmes rentrent en véritable opposition avec l'Église, parce qu'elles accusent l'Église d'être... de vouloir maintenir les femmes à la maison. Elles accusent l'Église de vouloir leur interdire d'être pleinement femmes en travaillant et surtout de leur interdire de faire un petit peu ce qu'elles veulent de leur corps.
0: Oui.
1: Voilà.
0: C'est presque paradoxal puisque ce sont les femmes qui visent d'autres femmes ou une autre forme de féminité. Bon, on appelle féministe.
1: Oui.
0: Pur et dur, ce que vous êtes en train d'écrire, mais en même temps, elles attaquent les autres spécificités féminines.
1: Oui, elles rejettent, en
0: fait... Elles se battent entre elles.
1: Oui, en quelque sorte. Oui, parce que ce sont des femmes donc, qui rejettent la maternité presque de manière systématique. C'était surtout ce qui leur posait un véritable problème. Oui, c'était cette maternité. Donc, le fait de ne pas faire ce que l'on voulait, ce qu'elles voulaient de leur corps. Et de toute façon, ça va avec tout ce mouvement de libération sexuelle aussi des années 60-70.
0: Oui.
1: Donc, un mouvement où on ne veut plus trop d'enfants, etc.

0: Aubry Chapille, permettez que nous remontions avec vous aux premières heures de l'Église. Les femmes, ce monde juif particulier, le contexte, comment Jésus va être libre à travers cette tradition qui est la sienne?
1: Alors en effet, comme vous le dites, le monde juif est un monde très misogyne. Le monde, de toute manière, toute cette région de Méditerranée est essentiellement misogyne. C'est quelque chose de culturel, ce n'est même pas quelque chose de religieux, à vrai dire. Donc la femme est considérée comme un être inférieur, un être qui n'a pour seule et unique vocation, en effet, donc, que de concevoir, non, même pas des enfants, des fils. Hein, dans la femme, une bonne mère juive, c'est une mère qui a de nombreux fils. Donc, Jésus, évidemment, arrive dans cette société où la femme, normalement, ne sort pas trop, où elle est réduite véritablement donc, eh bien, à ne pas trop s'exprimer, à obéir. Hein. Et lui, comme je l'ai dit dans mon livre, il fait véritablement exploser les tabous, parce que c'est un homme, il va s'adresser aux femmes sans prendre de précautions, pourrais-je dire. C'est-à-dire que il parle à des femmes qui, en plus, sont des exclues de la société. Donc, notamment la femme qui a des pertes de sang, donc des flux de sang, c'est quelqu'un qui est exclu de la société, puisque le sang, donc les règles en soi, c'est quelque chose d'impur chez les juifs. Alors il va parler à cette femme, il la touche, enfin elle le touche, hein, il la guérit. C'est quelque chose qui paraît complètement, complètement absurde et complètement, complètement fou chez les juifs. Et puis, il y a aussi la samaritaine. Alors, qu'est-ce que c'est qu'une samaritaine? Eh bien, c'est déjà une femme qui n'est pas juive, donc c'est une païenne, hein, qui en plus, en l'occurrence, est une femme de mauvaise vie, qui a été mariée plusieurs fois, qui vit en concubinage, et Jésus va lui parler. Elle en est étonnée elle-même. Elle ne comprend même pas que Jésus s'adresse à elle, parce que ça lui semble, elle aussi, complètement inconcevable. Donc, Jésus étonne tout le monde, en fait, par son comportement, parce que, donc, il s'adresse à ces femmes, et alors, on n'a pas l'impression, véritablement, qu'il fasse de différence entre la manière dont il traite les hommes et les femmes. Et c'est d'ailleurs ce qu'a remarqué Jean-Paul II, et ce que remarque aussi Benoît XVI, c'est que, eh bien, si on remonte, donc, au temps des évangiles, eh bien, on voit que les femmes avaient un rôle, et surtout qu'elles n'ont jamais été exclues. Donc, Jésus, à la fois, donc, rencontre des femmes de manière tout à fait épisodique, donc on l'a dit, la Samaritaine, la femme qui a des flux de sang, et puis, il y a aussi des femmes qui sont ses amies, qui le suivent tout au long de sa route, hein, et, comme le note encore le pape Jean-Paul II, ces femmes, eh bien, ce sont celles qui ne l'ont jamais abandonné, ce sont celles qui sont allées jusqu'au bout de la route avec lui, contrairement aux hommes
0: qui parfois qui ont fui,
1: parfois ont fui,
0: sauf Jean, la plupart à la fin,
1: oui.
0: En tout cas Gethsémani et les événements de la croix, ils sont absents, ils
1: oui.
0: ont eu vraiment
1: un accès de lâcheté,
0: oui.
1: certainement,
0: oui, oui,
1: qui est profondément humain, mais justement ces femmes, elles, par leur foi, se sont montrées parfois plus solides et plus courageuses.
0: Et parmi ces femmes, il y a sa mère.
1: Oui, évidemment, il y a sa mère. Alors, Marie, c'est le personnage essentiel qui, paradoxalement, en fait, dit très très peu de mots dans la Bible. Mais c'est aussi celle qui, ben déjà, c'est celle qui le porte, c'est celle qui a dit oui à Dieu. Donc ça, c'est un élément déjà absolument essentiel, puisque autrement, sans elle, rien ne se serait passé ainsi. Et puis, Marie, c'est aussi celle qui révèle Jésus. Puisque aux noces de Cana, c'est elle qui le pousse à faire son premier miracle. Donc c'est celle qui va véritablement révéler Jésus et le pousser à montrer sa nature divine.
0: Au fond, partout où elle se trouve, elle lui permet d'exprimer quelque chose.
1: Oui.
0: D'essentiel.
1: Oui.
0: Même sur le plan de la famille, lorsqu'elle vient avec les cousins et tout cela, et qu'on dit qu'elle a perdu la tête, elle est là avec eux, elle est dehors, mais elle permet à son fils de dire quelque chose de très important.
1: Oui.
0: sur cette famille spirituelle et nouvelle qui devient,
1: oui,
0: presque scandaleux.
1: Mm-mm.
0: Par rapport à ceux qui entendent ce qu'il va dire.
1: Oui, oui, et Marie est toujours présente, en effet, à des moments à des moments essentiels de l'existence de Jésus, et puis comment dire, cette importance en plus a été relayée au cours des siècles. Donc Marie évidemment est devenue un personnage extrêmement important, particulièrement vénéré donc dans l'Église catholique. Cette femme est toujours présente sans faille, et on pourrait citer d'autres. D'autres personnes comme elle, d'autres Marie d'ailleurs, hein, puisque c'est un prénom qui revient très souvent. Alors on a Marie, sœur de Marthe, hein, qui était contemplative, qui est donc considérée comme une amie de Jésus. Hein. Je fais remarquer aussi dans mon ouvrage que le terme d'amie est très très peu employé. Hein. Jésus n'a que peu d'amis. Le terme est employé pour 4 ou 5 personnes, et parmi eux, donc il y a Jean. Il y a aussi le jeune homme riche, hein, qui ne veut pas véritablement se défaire de ses richesses d'ailleurs. Et puis il y a Marthe et Marie, les deux sœurs.
0: Et Judas.
1: Et Judas.
0: À Judas, il dit « Mon ami, c'est par un baiser que tu livres le Fils de l'homme ». Alors c'est intéressant. Donc il considère Marie, Marthe, Lazare comme vraiment un trio d'amis.
1: Voilà, c'est ça, d'amis, de proches, hein. On pourrait imaginer qu'ils avaient une attitude de révérence à son égard, éventuellement de peur, étant donné que c'était quand même Dieu venu sur Terre, et ils le savaient. Eh bien, non, quand on voit la manière dont Marthe vient chercher Jésus pour qu'il ressuscite son frère, eh bien, c'est même sur un ton de reproche, parce qu'elle lui dit « si tu avais été là, hein, ça ne serait pas arrivé ». Et donc, c'est là qu'on voit que véritablement la relation entre Jésus et ces personnes devait être particulièrement profonde pour qu'il y ait une telle confiance, une telle intimité, une telle interpellation, oui.
0: Oui, oui.
1: Oui, oui.
0: Et Marie de Magdala.
1: Alors, Marie de Magdala, eh bien, c'est... elle est aussi absolument essentielle, puisque c'est celle qui est la première à voir Jésus ressuscité. Alors au début, elle ne comprend pas tout à fait de qui il s'agit. Et puis très rapidement, elle se rend compte que c'est Jésus qui a l'affaire et non pas le jardinier comme elle le croyait d'abord. Et donc c'est une femme qui va porter la nouvelle de la résurrection. Et évidemment, là où on voit un petit peu, bien que... comme c'est une femme, tout le monde ne la croit pas, et bien évidemment, les apôtres mettent un petit peu en doute sa parole. Hein. Au début, ils ne la croient pas.
0: Aubrey Chappie, voilà. Merci pour ce survol historique que nous avons fait avec vous.
1: Mais merci beaucoup.
0: Merci à vous.

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0: Bonjour Catherine.
1: Bonjour Mathieu. Nous repartons cette semaine pour la Côte-Nord, plus précisément à Notashquan, la communauté innue voisine du village de Natashquan. Nous y rencontrons le porteur de culture, Édouard Caltouche.
0: Après s'être lui-même perdu de vue pendant quelques années, Édouard Caltouche a décidé de renouer avec sa culture traditionnelle. Aujourd'hui, en plus de ses responsabilités d'intervenant en toxicomanie au centre de santé de Notashquan, il est l'une des rares personnes à pouvoir encore fabriquer des canots et des raquettes à l'ancienne.
1: Édouard Caltouche s'investit également dans la transmission de ses savoirs et d'autres traditions, par exemple la pêche au homard à marée basse. Pour lui, la culture est un remède puissant aux angoisses du monde moderne.
0: Au micro de Catherine Ego, dans cette entrevue sous la tente, en plein cœur de la communauté de Notashquan, Édouard Caltouche raconte le temps, le travail et le soin qu'il faut pour retrouver les gestes des ancêtres.
1: Édouard Caltouche, bonjour.
2: Bonjour, bonjour madame, bonjour.
1: Ici, on est dans votre... Comment est-ce que vous appelez ça, cet espace-là?
2: Une petite tente. Une tente pour travailler.
1: Une tente de travail, oui, avec un poêle?
2: Oui, oui.
1: On est ici, chez vous, à Notashquan?
2: Oui.
1: Est-ce que vous êtes né ici, vous?
2: Oui, je suis né ici. Je suis nom de la communauté de Notashquan.
1: Donc, vous êtes né dans...

0: Question de maison, j'ai postulé un poste pour intervenant dans le domaine de la santé, oui, dans la toxicomanie. Je voulais aller voir c'était quoi aider des personnes, parce que ouais. Moi, je venais d'arrêter de consommer des drogues. Et là, je voulais aller voir ce qui se passait là-bas dans le programme de la santé. Là. Mm. Je voulais essayer un an. Puis là, ça fait 30 ans que je suis resté là-dedans.
1: Ah ouais, ça vous a plu alors?
0: Oui, oui.
1: Puis vous aidez les gens, ça
0: oui,
1: vous plaît?
0: Oui, j'aide les gens, je rencontre les gens, les jeunes, les pères de famille, les mères de famille, mm. les jeunes filles aussi. C'est lorsqu'il y a un problème de dépendance sur l'alcool et les drogues.
1: C'est un gros problème à Outaouais?
0: C'est partout pareil. Dans d'autres communautés, là, c'est quasiment la même. Problème, le même degré là, de niveau. Là.
1: Mais vous faites aussi beaucoup d'autres choses dans votre vie, notamment Vous fabriquez des canots et des raquettes.
0: Oui, je fabrique de l'artisanat, comme des raquettes. Ouais. Je nettoie des pots de caribou, je fais des canots, je fais des poêles à bois, j'enseigne.
1: Vous faites des poêles à bois?
0: Oui, des poêles à bois dans les temps.
1: Ah oui?
0: Oui. Je fais aussi des ateliers, je fais des enseignements dans d'autres communautés sur les raquettes.
1: Pour transmettre vos savoirs?
0: Oui, oui. Des fois, il y a des communautés qui m'invitent à leur montrer comment faire des raquettes, comment poser le fil sur les raquettes.
1: Et vous l'avez appris comment, ça, faire des raquettes?
0: Juste aller voir, regarder mes parents le faire. J'avais peut-être 25, 20 ans, là, j'ai observé. Ils m'ont pas dit « apprends ». Ils m'ont seulement dit « observe, tu vas apprendre ».
1: Et pourquoi c'est arrivé si tard? Quand vous étiez plus jeune, ça ne vous intéressait pas vraiment
0: ou... Non, j'étais ailleurs. Là.
1: Ouais, vous étiez occupé ailleurs.
0: J'avais mes pensées ailleurs.
1: Mais vos parents ont toujours fait ça?
0: Oui, oui. Eux autres, ils ont vécu beaucoup dans les territoires de chasse. Eux autres, ils vivaient près de la rivière. Là. On avait des tentes là-bas. La réalisation de la communauté, ils ont vécu ça, eux autres, les premières maisons. Là.
1: Donc, ils étaient d'abord dans des tentes, puis après, ils ont eu une maison ici. Et donc, eux, ils avaient besoin de raquettes, vraiment?
0: Oui, oui.
1: Tout l'hiver, quoi?
0: L'hiver ou au printemps, oui.
1: Et donc, à un moment donné, ça vous a intéressé? Vous êtes mis à les observer?
0: Oui, oui.
1: Alors, comment ça se fait, des raquettes?
0: Pour aller chercher un beau morceau de boulot qui ne contient pas de nœuds. Puis là, il faut le travailler avec une couteau croche. C'est beaucoup de travail de faire une raquette, mettre le fil, nettoyer les pots de caribou. C'est beaucoup de travail. Ça prend de l'ambition, quelqu'un qui aime ça apprendre sur la culture. Moi, j'aime ça apprendre. Parce que moi, j'ai 65. Puis là, je n'ai pas fini d'apprendre. Il faut que j'apprends encore. Parce que notre culture, là, on ne finit jamais d'apprendre. Parce que dans notre culture, c'est grand, c'est beaucoup de choses là-dedans. Il y a les contes et les gens, les animaux, la terre, les saisons, le tambour, les chamans. Il y a beaucoup de choses dans notre culture. Là. La médecine traditionnelle, il y en a plusieurs choses. C'est grand, notre culture et nous, là, c'est vraiment... Là, on finit jamais d'apprendre.
1: Est-ce que vous pouvez nous décrire ce qu'est un couteau croche?
0: C'est un couteau croche, c'est fait avec un morceau de boulot, là, puis là, il faut, avec le lime, là, il faut l'écraser, puis le limer, là. Puis là, il faut le plier un petit peu, là.
1: Donc, il faut vraiment comme tordre la lame qui est en métal.
0: Oui, oui. Mm. Là, le bois aussi, il faut le tordre un petit peu, là.
1: On le tord un petit peu pour que ça aille mieux?
0: Oui, parce que le couteau croche, les premiers zinous qui vivaient près de la rivière, le principal outil, là, c'était juste le couteau croche.
1: Ah oui, hein?
0: Ils pouvaient faire leur canot avec ça. Les raquettes, les rames, toutes sortes de choses avec le couteau croche.
1: Avec juste un couteau croche.
0: C'était le principal outil des pères de famille, des aînés, là. Le couteau croche. Tu pouvais faire ton canon avec ça, tes raquettes.
1: Il faut être patient.
0: Oui. Parce que tout le monde en possédait. Ouais, les hommes n'en possédaient, tout le monde gardait précieusement.
1: Et pourquoi on prend du boulot pour les raquettes?
0: Parce que ça se plie bien. Parce que les autres, comme le sapin, l'épinette, on ne peut pas le plier. Tandis que le bouleau, lui, ça se plie très bien. C'est dur aussi. Une fois séché, là, de plus en plus, il va être sèche. De plus en plus, il va être dur. Là.
1: Solide.
0: Oui, ouais. Léger aussi. Là.
1: Et léger.
0: Oui. Ouais.
1: Et le tressage de la raquette, vous le faites en fil ou en babiche?
0: Oui, en fil, en corde de linon ou bien en babiche. Mm. En fil de caribou. Ouais.
1: Et ça, vous le faites vous-même aussi?
0: Oui, oui, je le fais moi-même. Puis nettoyer une peau de caribou, là, c'est beaucoup de travail, beaucoup d'heures de travail pour arriver à réaliser là, le babiche.
1: Les lanières.
0: Oui, les lanières, oui. C'est beaucoup de travail.
1: Et comment vous faites ça?
0: Il faut nettoyer le caribou.
1: Il faut enlever les poils?
0: Oui, de l'autre côté, il faut enlever le gras, la viande de caribou.
1: Vous m'avez dit, vous mettez la peau dans la neige, c'est
0: ça? Oui, oui, on met la neige du côté des poils de caribou.

0: Ouais.
1: Là, on la met 2-3 semaines, peut-être avec la neige. Là, ça fait enlever les poils de caribou.
0: Ça les décolle.
1: Oui, ça les décolle. Ça aide aussi à avoir une belle peau blanche, là, quelque chose. Ouais.
0: Puis là, le tressage, vous le faites quand la peau est encore souple, alors?
1: Non, il faut le sécher.
0: Ah, vous le faites sécher?
1: Il faut le sécher, il faut le travailler avec la neige, avec le froid. Une fois tout étiré, là, il faut le découper avec un ciseau pour faire des lisières de fil de caribou.
0: Mais comment vous arrivez à tordre le fil si la babiche est déjà toute
1: Non, l'eau, un petit peu d'eau. Attends, mets seulement un petit peu d'eau. T'as juste qu'à mettre un petit peu d'eau, puis là, ça va s'assouplir.
0: Vous m'avez dit hier qu'avec un caribou, on fait une paire de raquettes.
1: Une paire de raquettes. Une grosse paire de raquettes, ça prend un pot.
0: Complet.
1: Ouais. Puis là, dans la peau de caribou, il faut que tu prennes les épaules du caribou, là. Faut que tu les prennes en haut. En haut, puis en bas du raquette. Puis là, le milieu, c'est ça, tu prends les fesses de la peau de caribou.
0: Ah, c'est pas la même babiche partout dans la raquette?
1: Non.
0: Ah non?
1: Non. Parce que le cou de la peau de caribou, tu la prends au centre. Faut que tu mettes au centre. Puis là, les fesses de la peau de caribou, tu les mets toutes au milieu. Puis en avant, là, la partie d'en avant, puis en arrière, c'est les épaules.
0: Pourquoi? Parce que c'est plus solide ou...
1: C'est plus mince, c'est plus léger en avant. Puis là, avec le poids des personnes, ça prend une peau plus épais au milieu, au centre.
0: Pour supporter le poids de la personne.
1: Oui, mais... Puis il n'y a pas une sorte de raquette. Comme moi, j'ai 3 paires de raquettes. Moi, j'ai une paire de raquettes pour faire le bois. Mon bois de chauffeur en hiver. Puis j'ai une paire de raquettes pour faire la chasse. Je fais des longues distances avec ça. Une paire de raquettes minces, là, que je fais moi-même, là. Très mince, léger. Là. Puis j'ai une autre paire de raquettes au printemps, comme mars, comme la fond des neiges. Là.
0: Quand la neige est plus mouillée. Ouais.
1: Plus mouillée. On a 3 paires de raquettes. Tu ne peux pas prendre le même paire de raquettes.
0: Mais le bois reste toujours le boulot.
1: Toujours le boulot.
0: Et qu'est-ce qui change alors? C'est la forme ou c'est le lassage?
1: Au printemps, ça prend des petites raquettes. Vous faites des longues distances, ça prend des grosses raquettes, mais avec tout le fût de raquettes minces, là. Solide, léger. Là. Tandis que faire ton bois, là, ça prend une paire de raquettes plus épais. Là. Plus épais. Le morceau de bois plus épais.
0: Parce qu'on on appuie
1: plus
0: sur
1: solide,
0: le corps.
1: Ouais. On appuie beaucoup sur la raquette.
0: Et vos caribous, ils viennent d'où? Ils viennent d'ici?
1: Ils viennent un petit peu du nord ici. Situé pas loin du nord ici, pas loin.
0: Okay. Et c'est vous qui les chassez?
1: Non, il y a des chasseurs. Il y en a des chasseurs. Parfois, j'ai chassé avant le caribou. Mais là... Il y a d'autres gens qui chassent aujourd'hui les caribous. Là. Puis là, on me donne des poux des fois. Les nettoie. Là.
0: Et vos raquettes, elles sont vraiment utilisées pour
1: les gens
0: qui vont dans le bois?
1: Oui, c'est toujours utilisé, toujours. Et la demande est encore très, très forte.
0: Ah, c'est vrai?
1: Oui. Moi, j'en envoie un peu partout. Là, Chefferville, un peu partout, la Romaine, Vingan. Dans d'autres communautés, j'en envoie. La demande est tellement forte encore.
0: Les gens préfèrent les raquettes traditionnelles aux nouvelles raquettes?
1: Oui.
0: Pourquoi?
1: Tu marches très bien avec ça. C'est léger, tu marches très bien avec ça. Parce que tu peux faire des longues distances avec ça. Quelqu'un qui fait ses raquettes, ses propres raquettes, là, t'as la confiance avec ça. T'as confiance à tes raquettes. Les raquettes te donnent la confiance là, pour pouvoir faire des longues distances.
0: Et vous, qu'est-ce que ça vous donne de faire des raquettes?
1: Moi, ça me donne... je suis fier de ma culture, fier de les réaliser, fier de... Je suis heureux de ça. Quand je vois un morceau de boulot, là, tu réalises une raquette avec ça.
2: Confluent rencontre, Édouard Caltouche.
0: Et vos canaux, vous les faites avec quoi?
1: Avec la toile. La toile.
0: Avec la toile?
1: Oui, même avec le sapin, le boulot, le sapin, oui.
0: Et ça aussi, c'est quelque chose que vous avez appris avec vos parents?
1: Oui. J'ai regardé, j'ai observé, juste les regarder, là. Oui.
0: Et vos canaux, ils servent aussi, c'est pas
1: oui,
0: décoratif?
1: Oui, non. Il y en a des décorations, il y en a un. On peut faire des gros aussi, là. Ça se fait.
0: En sapin ou en toile, vous dites?
1: En toile, Comme en toile de...
0: Ah, que tu sers pour les tentes aussi?
1: Oui.
0: Donc ça doit s'acheter?
1: Oui, ça s'achète. Ça s'achète. Il y a une sorte de toile qui est plus épais, là, que tu peux faire les canaux plus épais. C'est pour ça que tu vois je suis en train de me préparer, faire sécher mes morceaux pour faire un petit canot de décoration.
0: C'est comme des lanières de bois que vous avez tordues, là, pour faire comme des U.
1: Oui.
0: Et ça sert à quoi? C'est l'armature du canot?
1: Oui, Je suis en train de les faire sécher. C'est avec ça que je vais faire mon canot décoratif, là.
0: Quand vous allez donner des conférences et
1: oui,
0: tout
1: oui.
0: ça?
1: Oui, oui. J'amène mon matériel, des fois. Parce que j'y vais partout, des fois. Lorsqu'on m'appelle faire des conférences.
0: Et vos canots, vous vous en servez?
1: Oui, oui, on en sent ça.
0: Vous partez avec votre canot?
1: Oui, oui, oui. On en fait. Mais de plus en plus, personne n'en fait. C'est en train de se perdre.
0: Vous n'avez pas d'apprentis qui veulent apprendre ça, vraiment?
1: Ils ne veulent pas apprendre.
0: Ils ne veulent pas apprendre. Ouais. C'est trop dur, c'est trop long.
1: Trop dur. Je trouve ça trop dur, peut-être. Parce qu'aujourd'hui, avec la technologie, les ordinateurs, les jeux vidéo, les enfants sont attirés vers... Les ordinateurs, les jeux vidéo, là, ne sont pas attirés vers notre culture, là. Ils sont plus attirés vers les jeux vidéo, les ordinateurs, les... Tandis que vers les, la, ça, apprendre la culture, ils ne sont pas attirés, là.
0: Mais peut-être plus tard, comme vous?
1: Parce que dans les écoles aussi... Il n'y a pas beaucoup de programmes éducatifs pour la culture. Ça n'aide pas l'apprentissage, les jeunes.
0: Est-ce qu'ils vont dans le bois, les jeunes, quand même?
1: Mais oui, c'est dans notre région, là. Oui. Ouais. Oui. À la période de la chasse à l'automne, les jeunes vont à la chasse. Ouais. Toutes les jeunes vont à la chasse. Ouais.
0: Donc au moins, ça se garde un peu, quand même.
1: Oui, oui, ça se garde. Mais après, ça va être la pêche au mât. Après, ça va être la pêche du saumon.
0: Ah oui, la pêche au saumon, oui, ici aussi.
1: Ça donne... La vie à la communauté, ça fait bouger les jeunes, la vie.
0: Donc là, ils y vont quand même,
1: oui,
0: les
1: oui,
0: jeunes.
1: Oui, oui, oui, ils vont.
0: Vous êtes aussi intervenant. Est-ce que vous trouvez que de maîtriser les savoirs anciens, c'est guérisseur aussi?
1: Oui, oui, oui, c'est très... La culture, elle est guérissante. Il y a de l'estime de soi là-dedans. Il y a des parties qui sont guérissantes là-dedans. Là. Ça, c'est vraiment nécessaire de l'apprendre. Il faut l'apprendre. Parce que dans la culture, il y a la médecine traditionnelle, il y a beaucoup de choses dans la médecine traditionnelle. Il y a plusieurs choses qu'il faut apprendre.
0: Et de fabriquer des choses, vous trouvez que c'est guérisseur aussi?
1: Oui, oui, oui. Faire une paire de raquettes, c'est quasiment 10 jours, une semaine à 10 jours. Mm. Parce que tous les matins, tous les jours, tu travailles avec ça. Là. Ça te donne de sortir du quotidien de la journée. Là. Mm-hmm. Ça t'amène à travailler, à avoir des pensées sur ta raquette, là. Oui, ça te donne de l'estime de soi, de la fierté là, de le réaliser. Là.
0: Est-ce que vous vous en servez au centre de santé? En tant qu'intervenant, est-ce que vous vous servez
1: oui,
0: de ces savoirs?
1: Oui, je m'en sers de ma culture.
0: Vous la transmettez
1: oui,
0: aux jeunes?
1: Oui, oui. Des fois, je reçois des jeunes de la DPJ. Là. Mm. Je donne des enseignements de la culture aux jeunes de la DPJ.
0: Mm. Oui. Qu'est-ce qui les intéresse le plus?
1: C'est des poêles à bois, des raquettes, là. Oui, ça leur intéresse.
0: Mais faire des poêles à bois, c'est long. C'est facile?
1: C'est facile. Ça,
0: ah bon?
1: Ça prend putain, une heure, tu peux en faire une.
0: Une heure,
1: ça prend une heure.
0: Confluent rencontre Édouard Caltouche. J'ai lu aussi quelque part que vous faisiez de la pêche au homard à marée basse.
1: Oui, oui, j'en fais aussi là, à chaque été. Là, à la fin du mois de mai, là, ça va commencer la pêche au homard. J'amène souvent des jeunes avec moi, là, leur montrer comment pêcher.
0: Mm-hmm.
1: On pêche avec seulement une petite perche à bois, là, avec la marée basse, avec une petite perche.
0: Un petit bâton, quoi.
1: Un petit bâton. Mm-hmm. Tu mets un petit hameçon avec ça, puis là, tu pêches avec ça. Puis tu ramasses tes homards avec ça. Ils se promènent dans la boue, les homards. Là, jusqu'à les ramasser. Je l'enseigne aux enfants avec ça. Je fais des enseignements avec ça aux enfants.
0: Puis ils les mangent, ils sont contents?
1: Oui, oui, oui. On les mange après. Je fais aussi des enseignements comment cuire le pain dans le sable. C'est un ancien, très ancien, mais traditionnel. On cuit le pain dans le sable en été.
0: Comment on fait ça?
1: Il faut aller chercher le sable dans la plage.
0: Oui.
1: Puis là, il faut chercher le bon morceau de bois. Le bon morceau de bois pour arriver à chauffer le sable. Parce que tu ne peux pas prendre n'importe quelle sorte de bois.
0: Mm-hmm.
1: Puis là, tu cuis ton pain sur le sable. On va chercher le sable.
0: Ouais.
1: Le sable qui est propre. Là, tu chauffes par-dessus le sable. Tu la chauffes 3-4 heures.
0: Ah oui.
1: Le sable. Puis tu cuis ton pain sous le sable. Tu sais, tu tasses ton sable. Là, tu mets ton pain, puis là, tu l'enterres avec le sable chauffant. Mmh. Tu la cuis 15 minutes, un côté, puis l'autre côté, 15 minutes. Puis là, c'est prêt.
0: Et c'est bon.
1: Oui, oui, c'est bon. C'est comme un goût de feu, là, le pain. Mmh. Ouais, c'est très, très bon. Des fois, j'en donne des enseignements aux enfants avec ça, des fois.
0: Qu'est-ce que vous espérez pour les jeunes de la communauté?
1: Il faut qu'ils apprennent la culture. Ils apprennent, il faut qu'ils reprennent les enseignements de la culture. Très important. Pour Haïti, nous, là, ça prend une culture. Mmh. Ça prend la culture.
0: Vous, c'est ça qui vous a sauvé, oui, quoi, oui, 25
1: oui,
0: ans?
1: Oui, hein? Oui, oui. Pour sortir de ma dépendance à l'alcool, j'ai travaillé avec ma culture. Mmh. Là, j'ai sorti avec ça. J'ai réussi avec ça. Là. La culture m'a aidé à ne plus retourner dans la vie de consommation d'alcool.
0: Est-ce que ça vous a rapproché de vos aînés aussi?
1: Oui, oui, oui. Il y avait beaucoup d'aînés avant.
0: Ouais.
1: Parce que les anciens aînés, là, lorsqu'ils vivaient avec la culture, vivaient jusqu'à 100 ans, 103 ans, seulement avec la culture.
0: Mm.
1: Et là, aujourd'hui, de plus en plus, ce que je remarque, moi, dans ma communauté, les gens ne vivent plus avec la culture. Puis là, aujourd'hui, la durée d'une vie d'une personne, c'est 50, 60.
0: Ah oui? C'est pas beaucoup.
1: Pas beaucoup. Tandis que lorsqu'on vivait avec nos cultures, il y avait peut-être 40, 50 aînés qui étaient âgés, 80 à 100 ans.
0: Ah oui?
1: Là, aujourd'hui, tu n'en vois plus. Depuis que les gens ont délaissé la culture. Les premières années, moi, j'ai remarqué, lorsque les gens ont délaissé la culture, là, est réapparue la maladie du diabète.
0: Ah oui?
1: Hein? Oui. Là, c'est triste. Il y a beaucoup. Aujourd'hui, le diabète est rendu dans toutes les maisons. Là. Toutes les maisons.
0: Parce que les gens ont abandonné l'alimentation traditionnelle.
1: L'alimentation traditionnelle. Parce que dans la culture, tu pratiques beaucoup d'activités physiques. Tu te déplaces, tu marches, tu manges les bons aliments.
0: Mm.
1: Il y en a qui vivaient jusqu'à 100, 103 ans avec la culture.
0: Mm.
1: Ils mangeaient des bons aliments, ils bougeaient beaucoup. Les aînés bougeaient très, très bien jusqu'à 80 ans là, avec la culture. Là, aujourd'hui, il y avait aussi une grosse quantité de population d'aînés dans la communauté. Il y avait 40, 50 aînés qui vivaient très bien. Tandis qu'aujourd'hui, c'est différent. Il y a quasiment 3 ou 4 aînés aujourd'hui, c'est 80 ans. Mais pas beaucoup.
0: Puis ça date de la sédentarisation.
1: Oui, oui. Là, aujourd'hui, on est pris avec le diabète. Il y a des jeunes enfants, là, très très jeunes, à 14 ans, 15 ans, des jeunes diabétiques. C'est vraiment triste.
0: Et dans la génération de vos parents, ça n'existait pas, ça?
1: Ça n'existait pas. Ça a commencé les premières années lorsqu'ils ont amené les enfants dans les écoles, dans les pensionnats.
0: Mais
1: lorsque les enfants ont revenu, puis là, ça a commencé là, le diable.
0: Parce qu'ils n'avaient pas appris à chasser, à pêcher. Ouais.
1: Parce qu'aujourd'hui, comme les pères de famille, les mères de famille qui ont été dans les pensionnats, c'est moi qui leur fais leur raquette, tout le kit. C'est moi qui donne des apprentissages avec eux autres. Parce que eux autres, lorsqu'ils ont été là-bas, ils ont tout perdu.
0: Ils ont perdu.
1: Ils n'ont pas l'ambition, l'intérêt d'apprendre. Ils ont tout perdu. Ils ont resté là 10 ans. Il y en a qui ont resté 12 ans, 10 ans.
0: Vous n'êtes pas allé au pensionnat?
1: Non, je n'ai pas été. C'est pour ça aujourd'hui, on est pris là, avec la diabète plus les drogues dans la communauté. C'est triste.
0: Vous faites un lien aussi entre les dépendances et le fait de ne pas être accroché à sa culture?
1: Oui, oui. Aujourd'hui, la culture peut nous aider, peut nous sauver, là. Peut nous aider là, à améliorer notre qualité de vie, là, notre culture.
0: Pourquoi? Parce que ça nous dit qui on est? Ça nous raccroche aux générations précédentes?
1: Oui, ça nous accroche, ça nous donne une bonne alimentation, ça nous donne à pratiquer une bonne activité physique tous les jours. Là. Ça n'existait pas, le diabète avant. C'est triste. Parce qu'on mangeait des bons aliments. Comme en été, là, on mangeait le chicouté.
0: Ah oui?
1: À l'automne, c'était une autre chose.
0: La chicouté, c'est une petite baie. Hein?
1: Oui, oui, c'était une petite baie. C'est une plante qui pousse très vite, qui vient sur les plantes. Il dure deux semaines, trois semaines. Là, il retombe. C'est une plante qui est très, très forte, très, très bonne à manger. C'est médicamenteux aussi.
0: Donc, ça, vous faites ça aussi?
1: Oui. Cuisine traditionnelle, j'en fais encore.

0: Moi, je ne prends aucun encore médicament. Je suis rendu 65. Je ne prends aucun médicament. Je pratique ma culture.
1: Vous bougez?
0: Je bouge.
1: Parce qu'aller chercher vos boulots, c'est compliqué. Ça, on ne prend pas le premier boulot qui vient.
0: Non, ça prend 4-5 heures d'essayer de trouver. Tu marches 3 heures, 4 heures pour essayer de trouver le bon morceau. Le bon morceau que tu as confiance, là, que ça te convient. Là, beaucoup de marche.
1: Les chasseurs, quand ils vous envoient les caribous, c'est seulement la peau?
0: Des fois, la peau. Des fois, ils me donnent des os de caribou pour faire la graisse de caribou. On fait la graisse de caribou avec ça.
1: Avec les os?
0: Avec les os. On les gratte pour enlever la viande sur les os. Là, on les écrase. Les os, on les fait bouillir, ça nous donne une sorte de gras. Là. Puis là, avec les moelles de caribou, on cuit avec ça.
1: Mais on s'en sert pour quoi?
0: On le mange avec du pain. C'est sacré, c'est vraiment... C'est un mec que tu ne retrouves pas nulle part. C'est un mec que tu crées seulement en hiver. Parce qu'on y va seulement à chasse en hiver au caribou. Il y a beaucoup de choses qui sont en train de se perdre, comme les contes et les gens.
1: Ah oui, ça aussi, ça se perd.
0: Ça se perd. Il y a des contes et des gens qui sont très éducatifs, très préventifs aussi, là, que c'est nécessaire d'en connaître aussi. Là.
1: Pour apprendre comment vivre, quoi.
0: Comment vivre. Ils te montrent comment vivre, comment respecter la terre, les animaux, comment retrouver aussi la médecine traditionnelle chez les animaux. Ça t'enseigne beaucoup, là.
1: Et puis la création du monde aussi.
0: Oui. Moi, j'en fais beaucoup, là, dans le Facebook. J'en connais beaucoup, j'en fais beaucoup.
1: Vous transmettez par Facebook?
0: Oui, j'en connais, j'en fais beaucoup. Comme l'histoire des Innus, là, le dernier chaman qui ont vu, là, c'était en 1949.
1: Ah oui?
0: Oui, le dernier chaman Innus, là, l'histoire des chamans des tambours, là. Le dernier chaman qui ont vu, c'est en 1949.
1: Comment on sait que c'est un chaman?
0: C'est un grand chasseur, c'est un puissant chasseur, c'est un grand personnage. Lui, il a vécu toutes les épreuves de la vie, des difficultés de la nature, toutes ses connaissances sur les animaux, sur la terre, sur les saisons, sur les hivers. Il a vécu toutes sortes de choses, le chaman.
1: C'est un sage?
0: C'est un sage, c'est un grand sage, c'est un puissant chasseur.
1: Est-ce qu'il guérit aussi?
0: C'était un magicien, c'est aussi un guérisseur, un grand guérisseur.
1: Et maintenant, la spiritualité, comment ça se porte à Nutashquan?
0: Moyenne, pas beaucoup, là. Ça. Avant, les églises, les dimanches, étaient pleins, là. Aujourd'hui, c'est 15-20 personnes par dimanche, les fois. De plus en plus, les jeunes, aussi, là, ne sont plus intéressés à... C'est la spiritualité là, de catholique.
1: Est-ce qu'il retourne vers la spiritualité autochtone?
0: Oui.
1: Ça, c'est une chose qui vous intéresse aussi?
0: Oui. Aujourd'hui, la génération des jeunes vivent dans la confusion. Là.
1: Oui.
0: Confusion. Là. C'est quoi qu'ils veulent apprendre? C'est quoi que l'école nous vous apprend? La culture, la spiritualité. Les jeunes sont confus aujourd'hui.
1: Vous trouvez que l'école ne les prépare pas bien à la vie?
0: Non.
1: Qu'est-ce qu'on devrait leur enseigner?
0: Notre identité, nous, là. C'est quoi notre identité? C'est quoi la valeur de notre culture? C'est quoi les... Parce que la culture, là, te donne une importance à bien vivre dans la communauté. La culture te donne aussi à prendre soin de ta famille, de tes enfants, là. Oui.
1: La communauté, c'est important, hein?
0: Oui, c'est important. Parce que... Il y avait beaucoup de valeurs avant dans la communauté. Il y avait beaucoup de l'entraide, il y avait beaucoup d'enseignement, il y avait beaucoup de sortes de valeurs dans la communauté. Aujourd'hui, c'est en train de laisser, là. Les familles, les jeunes familles, commencent à les délaisser, là.
1: Ouais. Mais avec des gens comme vous, ça va peut-être revenir. Quand ils vont vous voir, là, en pleine forme, heureux, vous avez l'air heureux.
0: Oui.
1: Ouais. Bien, Monsieur Caltouche, Edouard Caltouche, merci.
0: Merci.
2: Tchenesh Kometen, merci à Edouard Caltouche de cet entretien sous la tente autour de la peau de caribou.
3: 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À la semaine prochaine, Catherine.
2: À la semaine prochaine, Mathieu. 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

0: Alors, elle leva les yeux en regardant le ciel, puis elle me dit en joignant les mains à la hauteur de la poitrine.
1: Que soy era Immaculada Concepción. Je suis l'Immaculée Conception.

Seigneur notre Père, tu es un Dieu qui prend soin de nous. Tu t'intéresses à nos vies, à nos histoires, à nos peines, à nos joies. Nous voulons te bénir, Père. Nous te remercions de nous avoir envoyé ton Fils Jésus. Jésus qui est devenu l'un de nous, qui a pris notre nature humaine avec sa souffrance et son mystère de péché, pour nous sauver, nous racheter. Nous te bénissons, Père, pour le don de l'Esprit Saint en nous, qui est l'amour, et qui nous permet de dire « Abba, Père, nous sommes tes enfants ».

Au nom du Père et du Fils et du Saint-Esprit, Amen. Les mystères douloureux. Première dizaine. L'agonie de Jésus à Gethsémani. Seigneur, tu te retrouves dans ce lieu d'obscurité, ce lieu qui envahit ton âme d'obscurité. Et en face de la souffrance, tu cries ta détresse au Père, si c'est possible, que cette coupe s'éloigne. Marie, toi qui portes dans ton cœur les sentiments de ton Fils, viens nous aider, nous aussi, lorsque nous sommes dans le désarroi. Lorsque nous refusons de boire la coupe, fais que comme ton Fils Jésus, nous puissions nous abandonner au vouloir du Père. Notre Père qui es aux cieux, que ton nom soit sanctifié, que ton règne vienne, que ta volonté soit faite sur la terre comme au ciel. Donne-nous aujourd'hui notre pain de ce jour, pardonne-nous nos offenses comme nous pardonnons aussi à ceux qui nous ont offensés. Et ne nous laisse pas entrer en tentation, mais délivre-nous du mal. Amen. Je te salue, Marie, pleine de grâce. Le Seigneur est avec toi. Tu es bénie entre toutes les femmes, et Jésus, le fruit de tes entrailles, est béni. Sainte Marie, Mère de Dieu, prie pour nous pécheurs, maintenant et à l'heure de notre mort. Amen. Je te salue, Marie, pleine de grâce. Le Seigneur est avec toi. Tu es bénie entre toutes les femmes, et Jésus, le fruit de tes entrailles, est béni. Sainte Marie, Mère de Dieu, prie pour nous pécheurs, maintenant et à l'heure de notre mort. Amen. Je te salue, Marie, pleine de grâce. Le Seigneur est avec toi. Tu es bénie entre toutes les femmes, et Jésus, le fruit de tes entrailles, est béni. Sainte Marie, Mère de Dieu, prie pour nous pécheurs, maintenant et à l'heure de notre mort.

pleine de grâce, le Seigneur est avec toi. Tu es bénie entre toutes les femmes, et Jésus, le fruit de tes entrailles, est béni. Sainte Marie, Mère de Dieu, prie pour nous pécheurs, maintenant et à l'heure de notre mort. Amen. Je te salue, Marie, pleine de grâce. Le Seigneur est avec toi. Tu es bénie entre toutes les femmes, et Jésus, le fruit de tes entrailles, est béni. Sainte Marie, Mère de Dieu, prie pour nous pécheurs, maintenant et à l'heure de notre mort. Amen. Je te salue, Marie, pleine de grâce. Le Seigneur est avec toi. Tu es bénie entre toutes les femmes, et Jésus, le fruit de tes entrailles, est béni. Sainte Marie, Mère de Dieu, prie pour nous pécheurs, maintenant et à l'heure de notre mort. Amen. Je te salue, Marie, pleine de grâce. Le Seigneur est avec toi. Tu es bénie entre toutes les femmes, et Jésus, le fruit de tes entrailles, est béni. Sainte Marie, Mère de Dieu, prie pour nous pécheurs, maintenant et à l'heure de notre mort. Amen. Je te salue, Marie, pleine de grâce. Le Seigneur est avec toi. Tu es bénie entre toutes les femmes, et Jésus, le fruit de tes entrailles, est béni. Sainte Marie, Mère de Dieu, prie pour nous pécheurs, maintenant et à l'heure de notre mort. Amen. Gloire au Père et au Fils et au Saint-Esprit, au Dieu qui est, qui était et qui vient, pour les siècles des siècles. Amen. Deuxième mystère douloureux, la flagellation de Jésus. Jésus, tu es envahi par cette violence, cette pluie d'injures, ce ricanement des soldats qui t'entourent. Oui, Seigneur, c'est un manteau de souffrance que tu as sur les épaules, mais c'est aussi ta royauté bafouée. Marie, sois proche de nous lorsqu'on nous met ce manteau de violence, lorsqu'on nous ridiculise, lorsqu'on nous rejette. Notre Père qui es aux cieux, que ton nom soit sanctifié, que ton règne vienne, que ta volonté soit faite sur la terre comme au ciel. Donne-nous aujourd'hui notre pain de ce jour. Pardonne-nous nos offenses comme nous pardonnons aussi à ceux qui nous ont offensés. Et ne nous laisse pas entrer en tentation, mais délivre-nous du mal. Amen. Je te salue, Marie, pleine de grâce. Le Seigneur est avec toi. Tu es bénie entre toutes les femmes, et Jésus, le fruit de tes entrailles, est béni. Sainte Marie, Mère de Dieu, prie pour nous pécheurs, maintenant et à l'heure de notre mort. Amen. Je te salue, Marie, pleine de grâce. Le Seigneur est avec toi. Tu es bénie entre toutes les femmes, et Jésus, le fruit de tes entrailles, est béni. Sainte Marie, Mère de Dieu, prie pour nous pécheurs, maintenant et à l'heure de notre mort. Amen. Je te salue, Marie, pleine de grâce. Le Seigneur est avec toi. Tu es bénie entre toutes les femmes, et Jésus, le fruit de tes entrailles, est béni. Sainte Marie, Mère de Dieu, prie pour nous pécheurs, maintenant et à l'heure de notre mort. Amen. Je te salue, Marie, pleine de grâce. Le Seigneur est avec toi. Tu es bénie entre toutes les femmes, et Jésus, le fruit de tes entrailles, est béni. Sainte Marie, Mère de Dieu, prie pour nous pécheurs, maintenant et à l'heure de notre mort. Amen. Je te salue, Marie, pleine de grâce. Le Seigneur est avec toi. Tu es bénie entre toutes les femmes, et Jésus, le fruit de tes entrailles, est béni. Sainte Marie, Mère de Dieu, prie pour nous pécheurs, maintenant et à l'heure de notre mort. Amen. Je te salue, Marie, pleine de grâce. Le Seigneur est avec toi. Tu es bénie entre toutes les femmes, et Jésus, le fruit de tes entrailles, est béni. Sainte Marie, Mère de Dieu, prie pour nous pécheurs, maintenant et à l'heure de notre mort. Amen. Je te salue, Marie, pleine de grâce. Le Seigneur est avec toi. Tu es bénie entre toutes les femmes, et Jésus, le fruit de tes entrailles, est béni. Sainte Marie, Mère de Dieu, prie pour nous pécheurs.

maintenant et à l'heure de notre mort. Amen. Je te salue, Marie, pleine de grâce. Le Seigneur est avec toi. Tu es bénie entre toutes les femmes, et Jésus, le fruit de tes entrailles, est béni. Sainte Marie, Mère de Dieu, prie pour nous pécheurs, maintenant et à l'heure de notre mort. Amen. Je te salue, Marie, pleine de grâce. Le Seigneur est avec toi. Tu es bénie entre toutes les femmes, et Jésus, le fruit de tes entrailles, est béni. Sainte Marie, Mère de Dieu, prie pour nous pécheurs, maintenant et à l'heure de notre mort. Amen. Je te salue, Marie, pleine de grâce. Le Seigneur est avec toi. Tu es bénie entre toutes les femmes, et Jésus, le fruit de tes entrailles, est béni. Sainte Marie, Mère de Dieu, prie pour nous pécheurs, maintenant et à l'heure de notre mort. Amen. Gloire au Père, et au Fils, et au Saint-Esprit, au Dieu qui est, qui était et qui vient, pour les siècles des siècles. Amen.

Troisième mystère, douloureux le couronnement d'épines. Toujours cette expérience de la souffrance, Jésus, des souffrances neuves, des souffrances insoupçonnées, cette couronne d'épines, cette couronne de folie sur ta tête. Marie, soutiens-nous lorsque nous sommes dans ce tourbillon de la folie des autres, qui nous transperce, qui nous provoque, qui nous scandalise, qui manque de respect envers ce que nous sommes. Notre Père qui es aux cieux, que ton nom soit sanctifié, que ton règne vienne, que ta volonté soit faite sur la terre comme au ciel. Donne-nous aujourd'hui notre pain de ce jour, pardonne-nous nos offenses, comme nous pardonnons aussi à ceux qui nous ont offensés. Et ne nous laisse pas entrer en tentation, mais délivre-nous du mal. Amen. Je te salue, Marie, pleine de grâce. Le Seigneur est avec toi. Tu es bénie entre toutes les femmes, et Jésus, le fruit de tes entrailles, est béni. Sainte Marie, Mère de Dieu, prie pour nous pécheurs, maintenant et à l'heure de notre mort. Amen. Je te salue, Marie, pleine de grâce. Le Seigneur est avec toi. Tu es bénie entre toutes les femmes, et Jésus, le fruit de tes entrailles, est béni. Sainte Marie, Mère de Dieu, prie pour nous pécheurs, maintenant et à l'heure de notre mort. Amen. Je te salue, Marie, pleine de grâce. Le Seigneur est avec toi. Tu es bénie entre toutes les femmes, et Jésus, le fruit de tes entrailles, est béni. Sainte Marie, Mère de Dieu, prie pour nous pécheurs, maintenant et à l'heure de notre mort. Amen. Je te salue, Marie, pleine de grâce. Le Seigneur est avec toi. Tu es bénie entre toutes les femmes, et Jésus, le fruit de tes entrailles, est béni. Sainte Marie, Mère de Dieu, prie pour nous pécheurs, maintenant et à l'heure de notre mort. Amen. Je te salue, Marie, pleine de grâce. Le Seigneur est avec toi. Tu es bénie entre toutes les femmes, et Jésus, le fruit de tes entrailles, est béni. Sainte Marie, Mère de Dieu, prie pour nous pécheurs, maintenant et à l'heure de notre mort. Amen. Je te salue, Marie, pleine de grâce. Le Seigneur est avec toi. Tu es bénie entre toutes les femmes, et Jésus, le fruit de tes entrailles, est béni. Sainte Marie, Mère de Dieu, prie pour nous pécheurs, maintenant et à l'heure de notre mort. Amen. Je te salue, Marie, pleine de grâce. Le Seigneur est avec toi. Tu es bénie entre toutes les femmes, et Jésus, le fruit de tes entrailles, est béni. Sainte Marie, Mère de Dieu, prie pour nous pécheurs, maintenant et à l'heure de notre mort. Amen. Je te salue, Marie, pleine de grâce. Le Seigneur est avec toi. Tu es bénie entre toutes les femmes, et Jésus, le fruit de tes entrailles, est béni. Sainte Marie, Mère de Dieu, prie pour nous pécheurs, maintenant et à l'heure de notre mort. Amen. Je te salue, Marie, pleine de grâce. Le Seigneur est avec toi. Tu es bénie entre toutes les femmes, et Jésus, le fruit de tes entrailles, est béni. Sainte Marie, Mère de Dieu, prie pour nous pécheurs, maintenant et à l'heure de notre mort. Amen. Je te salue, Marie, pleine de grâce. Le Seigneur est avec toi. Tu es bénie entre toutes les femmes, et Jésus, le fruit de tes entrailles, est béni. Sainte Marie, Mère de Dieu, prie pour nous pécheurs, maintenant et à l'heure de notre mort. Amen. Gloire au Père et au Fils et au Saint-Esprit, au Dieu qui est, qui était et qui vient, pour les siècles des siècles. Amen. Quatrième mystère douloureux, Jésus porte sa croix. Oui, Seigneur, tu portes cette poutre sur tes épaules, l'instrument de ton supplice, qui ajoute une lourdeur à ta marche. Et tu la portes, Seigneur, jusqu'au bout, avec amour et pour nous. Marie,
Aide-nous à trouver courage lorsque nous ne pensons plus pouvoir avancer. Viens nous aider à reprendre souffle et à regarder Jésus devant qui nous ouvre la route. Notre Père qui es aux cieux, que ton nom soit sanctifié, que ton règne vienne, que ta volonté soit faite sur la terre comme au ciel. Donne-nous aujourd'hui notre pain de ce jour, pardonne-nous nos offenses comme nous pardonnons aussi à ceux qui nous ont offensés. Et ne nous laisse pas entrer en tentation, mais délivre-nous du mal. Amen. Je te salue, Marie, pleine de grâce. Le Seigneur est avec toi. Tu es bénie entre toutes les femmes, et Jésus, le fruit de tes entrailles, est béni. Sainte Marie, Mère de Dieu, prie pour nous, pécheurs, maintenant et à l'heure de notre mort. Amen. Je te salue, Marie, pleine de grâce. Le Seigneur est avec toi. Tu es bénie entre toutes les femmes, et Jésus, le fruit de tes entrailles, est béni. Sainte Marie, Mère de Dieu, prie pour nous, pécheurs, maintenant et à l'heure de notre mort. Amen. Je te salue, Marie, pleine de grâce. Le Seigneur est avec toi. Tu es bénie entre toutes les femmes, et Jésus, le fruit de tes entrailles, est béni. Sainte Marie, Mère de Dieu, prie pour nous, pécheurs, maintenant et à l'heure de notre mort. Amen. Je te salue, Marie, pleine de grâce. Le Seigneur est avec toi. Tu es bénie entre toutes les femmes, et Jésus, le fruit de tes entrailles, est béni. Sainte Marie, Mère de Dieu, prie pour nous, pécheurs, maintenant et à l'heure de notre mort. Amen. Je te salue, Marie, pleine de grâce. Le Seigneur est avec toi. Tu es bénie entre toutes les femmes, et Jésus, le fruit de tes entrailles, est béni. Sainte Marie, Mère de Dieu, prie pour nous, pécheurs, maintenant et à l'heure de notre mort. Amen. Je te salue, Marie, pleine de grâce. Le Seigneur est avec toi. Tu es bénie entre toutes les femmes, et Jésus, le fruit de tes entrailles, est béni. Sainte Marie, Mère de Dieu, prie pour nous, pécheurs, maintenant et à l'heure de notre mort. Amen. Je te salue, Marie, pleine de grâce. Le Seigneur est avec toi. Tu es bénie entre toutes les femmes, et Jésus, le fruit de tes entrailles, est béni. Sainte Marie, Mère de Dieu, prie pour nous, pécheurs, maintenant et à l'heure de notre mort. Amen. Je te salue, Marie, pleine de grâce. Le Seigneur est avec toi. Tu es bénie entre toutes les femmes, et Jésus, le fruit de tes entrailles, est béni. Sainte Marie, Mère de Dieu, prie pour nous, pécheurs, maintenant et à l'heure de notre mort. Amen. Je te salue, Marie, pleine de grâce. Le Seigneur est avec toi. Tu es bénie entre toutes les femmes, et Jésus, le fruit de tes entrailles, est béni. Sainte Marie, Mère de Dieu, prie pour nous, pécheurs, maintenant et à l'heure de notre mort. Amen. Je te salue, Marie, pleine de grâce. Le Seigneur est avec toi. Tu es bénie entre toutes les femmes, et Jésus, le fruit de tes entrailles, est béni. Sainte Marie, Mère de Dieu, prie pour nous, pécheurs, maintenant et à l'heure de notre mort. Amen. Gloire au Père et au Fils et au Saint-Esprit, au Dieu qui est, qui était et qui vient, pour les siècles des siècles. Amen.

Cinquième mystère douloureux, le crucifixion et la mort de Jésus à Jérusalem. Oui, Jésus, c'est ta mort qui nous a valu la vie. Et dans tes blessures, nous avons la guérison. C'est ton corps que tu as livré, que tu as donné au monde. Marie, toi qui, debout, es témoin du don du corps de ton Fils à l'humanité, fais que, lorsque nous faisons mémoire de sa passion, de sa mort et de sa résurrection, que nous soyons guéris. Notre Père qui es aux cieux, que ton nom soit sanctifié, que ton règne vienne, que ta volonté soit faite sur la terre comme au ciel. Donne-nous aujourd'hui notre pain de ce jour. Pardonne-nous nos offenses comme nous pardonnons aussi à ceux qui nous ont offensés. Et ne nous laisse pas entrer en tentation, mais délivre-nous du mal. Amen. Je te salue Marie, pleine de grâce. Le Seigneur est avec toi. Tu es bénie entre toutes les femmes, et Jésus, le fruit de tes entrailles, est béni. Sainte Marie, Mère de Dieu, prie pour nous pécheurs, maintenant et à l'heure de notre mort. Amen. Je te salue, Marie, pleine de grâce. Le Seigneur est avec toi. Tu es bénie entre toutes les femmes, et Jésus, le fruit de tes entrailles, est béni. Sainte Marie, Mère de Dieu, prie pour nous pécheurs, maintenant et à l'heure de notre mort. Amen. Je te salue, Marie, pleine de grâce. Le Seigneur est avec toi. Tu es bénie entre toutes les femmes, et Jésus, le fruit de tes entrailles, est béni. Sainte Marie, Mère de Dieu, prie pour nous pécheurs, maintenant et à l'heure de notre mort. Amen. Je te salue, Marie, pleine de grâce. Le Seigneur est avec toi. Tu es bénie entre toutes les femmes, et Jésus, le fruit de tes entrailles, est béni. Sainte Marie, Mère de Dieu, prie pour nous pécheurs, maintenant et à l'heure de notre mort. Amen. Je te salue, Marie, pleine de grâce. Le Seigneur est avec toi. Tu es bénie entre toutes les femmes, et Jésus, le fruit de tes entrailles, est béni. Sainte Marie, Mère de Dieu, prie pour nous pécheurs, maintenant et à l'heure de notre mort. Amen. Je te salue, Marie, pleine de grâce. Le Seigneur est avec toi. Tu es bénie entre toutes les femmes, et Jésus, le fruit de tes entrailles, est béni. Sainte Marie, Mère de Dieu, prie pour nous pécheurs, maintenant et à l'heure de notre mort. Amen. Je te salue, Marie, pleine de grâce. Le Seigneur est avec toi. Tu es bénie entre toutes les femmes, et Jésus, le fruit de tes entrailles, est béni. Sainte Marie, Mère de Dieu, prie pour nous pécheurs, maintenant et à l'heure de notre mort. Amen. Je te salue, Marie, pleine de grâce. Le Seigneur est avec toi. Tu es bénie entre toutes les femmes, et Jésus, le fruit de tes entrailles, est béni. Sainte Marie, Mère de Dieu, prie pour nous pécheurs, maintenant et à l'heure de notre mort. Amen. Je te salue, Marie, pleine de grâce. Le Seigneur est avec toi. Tu es bénie entre toutes les femmes, et Jésus, le fruit de tes entrailles, est béni. Sainte Marie, Mère de Dieu, prie pour nous pécheurs, maintenant et à l'heure de notre mort. Amen. Je te salue, Marie, pleine de grâce. Le Seigneur est avec toi. Tu es bénie entre toutes les femmes, et Jésus, le fruit de tes entrailles, est béni. Sainte Marie, Mère de Dieu, prie pour nous pécheurs, maintenant et à l'heure de notre mort. Amen. Gloire au Père et au Fils et au Saint-Esprit, ô Dieu qui est, qui était et qui vient, pour les siècles des siècles. Amen.

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Psaume 104. Dieu accomplit par l'histoire du salut les promesses faites à Abraham. Rendez grâce au Seigneur, proclamez son nom, annoncez parmi les peuples ses hauts faits. Chantez et jouez pour lui, redites sans fin ses merveilles. Glorifiez-vous de son nom très saint. Joie pour les cœurs qui cherchent Dieu. Cherchez le Seigneur et sa puissance. Recherchez sans trêve sa face. Souvenez-vous des merveilles qu'il a faites, de ses prodiges, des jugements qu'il prononça. Vous, la race d'Abraham, son serviteur, les fils de Jacob qu'il a choisis. Le Seigneur, c'est lui notre Dieu. Ses jugements font loi pour l'univers. Il s'est toujours souvenu de son alliance, parole dictée pour 1000 générations. Promesse faite à Abraham, garantie par serment à Isaac, érigée en loi avec Jacob, alliance éternelle pour Israël. Il a dit, « Je vous donne le pays de Canaan. Ce sera votre part d'héritage. » En ce temps-là, on pouvait les compter. C'était une poignée d'immigrants. Ils allaient de nation en nation, d'un royaume vers un autre royaume. Mais Dieu ne souffrait pas qu'on les opprime. À cause d'eux, il châtiait des rois. Ne touchez pas à qui m'est consacré. Ne maltraitez pas mes prophètes. Il appela sur le pays la famine, le privant de toute ressource. Mais devant eux, il envoya un homme, Joseph, qui fut vendu comme esclave. On lui met au pied des entraves, on lui passe des fers au cou. Il souffrait pour la parole du Seigneur, jusqu'au jour où s'accomplit sa prédiction. Le roi ordonne qu'il soit relâché, le maître des peuples qu'il soit libéré. Il fait de lui le chef de sa maison, le maître de tous ses biens, pour que les princes lui soient soumis et qu'il apprenne la sagesse aux anciens. Alors, Israël entre en Égypte. Jacob émigre au pays de Cam. Dieu rend son peuple nombreux et plus puissant que tous ses adversaires. Ceux-là, il les fait se raviser, haïr son peuple et tromper ses serviteurs. Mais il envoie son serviteur, Moïse, avec un homme de son choix, Aaron, pour annoncer des signes prodigieux, des miracles au pays de Cam. Il envoie les ténèbres, tout devient ténèbres. Nul ne résiste à sa parole. Il change les eaux en sang et fait périr les poissons. Des grenouilles envahissent le pays jusque dans les chambres du roi. Il parle et la vermine arrive. Des moustiques sur toute la contrée. Au lieu de la pluie, il donne la grêle. Des éclairs qui incendient les champs. Il frappe les vignes et les figuiers, il brise les arbres du pays. Il parle et les sauterelles arrivent. Des insectes en nombre infini qui mangent toute l'herbe du pays, qui mangent le fruit de leur sol. Il frappe les fils aînés du pays, toute la fleur de leur race. Il fait sortir les siens chargés d'or et d'argent. Pas un n'a flanché dans leur tribu. Et l'Égypte se réjouit de leur départ, car il l'avait terrorisé. Il étend une nuée pour les couvrir. La nuit, un feu les éclaire. À leur demande, il fait passer des cailles. Il les rassasie du pain qui est venu des cieux.
Il ouvre le rocher. L'eau jaillit. Un fleuve coule au désert.

Psaume 105. Péché du peuple et tendresse de Dieu dans l'histoire du salut. Alléluia. Rendez grâce au Seigneur, car il est bon, car éternel est son amour. Qui dira les prouesses du Seigneur et fera retentir sa louange? Heureux qui observe le droit, qui pratique en tout temps la justice. Souviens-toi de moi, Seigneur. Souviens-toi, par amour de ton peuple. Visite-moi, mon Dieu, par ton salut, que je voie le bonheur de tes élus. Joyeux de la joie de ton peuple, glorieux avec ton héritage. Nous avons failli avec nos pères. Nous avons dévié, renié. Nos pères n'ont eu, en Égypte, nulle intelligence de tes merveilles. Ils avaient oublié ton grand amour. Ils bravèrent le Très-Haut à la mer Rouge. Il les sauva à cause de son nom pour faire connaître sa prouesse. Il menaça la mer Rouge. Elle sécha. Il les mena sur l'abîme comme au désert. Les sauva de la main de l'ennemi. Les racheta de la main de l'adversaire. Et les eaux recouvrirent leurs oppresseurs. Pas un d'entre eux n'échappa. Alors ils eurent foi en ses paroles. Alors ils chantèrent sa louange. Ils coururent oublier ses actions. Ils n'attendirent pas même son projet. Ils brûlaient de désir dans le désert. Ils tentaient Dieu parmi les solitudes. Et Dieu leur accorda leur demande. Il envoya la fièvre dans leur âme. Ils jalousèrent Moïse dans le camp, Aaron, le saint du Seigneur. La terre s'ouvre, elle avale Dathan, et recouvre la bande d'Abiron. Un feu s'allume contre leur bande, une flamme embrase les renégats. Ils fabriquèrent un veau en Horeb, se prosternèrent devant une fonte. Ils échangèrent leur titre de gloire pour l'image du bœuf mangeur d'herbe. Ils oubliaient Dieu qui les sauvait, l'auteur de grandes choses en Égypte, de merveilles en terre de Cam, d'épouvante devant la mer Rouge. Dieu parlait de les supprimer, si ce n'est que Moïse, son élu, se tint sur la brèche devant lui, pour détourner son courroux de détruire. Ils refusèrent une terre de délices. Ils n'eurent pas foi en sa parole. Sous leur tente, ils murmuraient, sans écouter la voix du Seigneur. Il leva sur eux la main, jurant de les abattre au désert, de rabattre leur lignée chez les païens, de les parsemer dans les pays. Ils se mirent aux joues de Belphégor, et mangèrent les sacrifices des morts. Ils l'avaient indigné par leurs pratiques. Un fléau éclata contre eux. Alors se lève Phinéas, il tranche. Alors s'arrête le fléau. Justice lui en est rendue. D'âge en âge et pour

toujours. Ils le fâchèrent aux eaux de discorde. Mal en prit à Moïse par leur faute, car ils aigrirent son esprit, et ses lèvres parlèrent trop vite, refusant de supprimer les peuples, ceux que le Seigneur leur avait dit. Ils allaient se mêler aux païens, ils apprenaient leur manière d'agir. Ils servaient les idoles des païens, elles étaient pour eux un piège. Ils avaient sacrifié leurs fils et leurs filles aux démons. Ils versaient le sang innocent, le sang de leurs fils et de leurs filles, qu'ils sacrifiaient aux idoles de Canaan. Et le pays fut profané de sang. Ils furent souillés par leurs actions. Ils s'étaient prostitués par leurs pratiques. Le Seigneur prit feu contre son peuple. Il eut en horreur son héritage. Il les livra aux mains des païens. Leurs ennemis devinrent leurs maîtres. Leurs adversaires furent leurs tyrans. Ils furent courbés sous leurs mains. Maintes et maintes fois, il les sauva. Mais eux se rebellaient par malice. Il eut un regard pour leur détresse, alors qu'il entendait leurs cris. Il se souvint pour eux de son alliance. Il s'émut selon son grand amour. Et il leur donna d'apitoyer tous ceux qui les tenaient captifs. Sauve-nous, Seigneur notre Dieu. Rassemble-nous au milieu des païens afin de rendre grâce à ton saint nom, de nous féliciter en ta louange. Béni soit le Seigneur Dieu d'Israël, depuis toujours jusqu'à toujours. Et tout le peuple dira « Amen, Amen, Alléluia ».

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0: Dans son très beau commentaire sur le Magnificat, Luther, Martin Luther, insiste sur cette vérité et il l'applique à la Vierge Marie. Luther écrit « Personne ne peut comprendre Dieu et la parole de Dieu si cela ne lui est donné directement par le Saint-Esprit. Personne ne peut recevoir ce don de la part du Saint-Esprit s'il ne l'expérimente, ne le goûte, ne l'éprouve pas. » Et c'est dans cette expérience que le Saint-Esprit nous enseigne. Magnificat anima mea dominum, cette parole jaillit d'un amour brûlant, le cœur et la vie de Marie s'y exaltent tout entier, écrit Luther. Elle ne dit pas « je magnifie », mais mon âme, c'est comme si elle disait « ma vie et tout mon être sont dans l'amour de Dieu ». Et Luther conclut « c'est ce qui arrive à tous ceux qui ont éprouvé l'effusion de la douceur, souvenez-vous bien de ce mot, l'effusion de la douceur et de l'Esprit de Dieu, au point qu'ils ressentent plus qu'ils ne peuvent exprimer. » Frères, nous pouvons ici entendre et comprendre l'une des réalités les plus simples et les plus précieuses à la fois, et pourtant, en apparence pour certains, les plus difficiles du christianisme, l'une des réalités qui touche le plus près au mystère du Christ et à celui de notre foi dans le Christ. Je veux dire le rôle et la vraie place de la Vierge Marie près du Christ et près de nous. C'est de fait avec la Vierge Marie qu'il nous est donné d'expérimenter concrètement la douceur et la force de l'attrait de Dieu. L'humble femme qui a été et qui demeure la mère de ce même Fils avec le Père, vous en présente la réalisation la plus plénière et la plus accessible à la fois que nous puissions imaginer. Si le Père nous attire au mystère du Christ par le don de son souffle, de son esprit, nous avons le droit de dire que ce souffle n'aurait peut-être pas de visage humain et que nous ne saurions peut-être pas jusqu'où son action peut aller si nous n'avions pas la Vierge Marie. C'est ainsi que depuis les origines s'expérimente l'attrait de Dieu dans le cœur des chrétiens. L'Église l'a vécu et annoncé depuis les Évangiles. C'est l'action maternelle du Saint-Esprit qui attire et qui conduit vers Jésus. La Vierge Marie en est l'image visible, l'épiphanie permanente, parce qu'elle en a la première et de façon unique expérimenté toute la puissance, ayant avec le Père Céleste un même enfant. C'est la même conviction, au-delà des débats et des controverses, qui a toujours habité la conscience chrétienne de saint Irénée à Vatican II, de saint Augustin au père Kolb. En novembre 1870, comme les Prussiens, après avoir débordé Paris, s'approchaient de Nevers, on a demandé à Bernadette Soubirous « Avez-vous eu, dans la grotte de Lourdes, quelques révélations relatives à l'avenir de la France ?» Et Bernadette répond « Non. » On lui redemande « Mais les Prussiens sont à nos portes. Est-ce qu'ils ne vous inspirent pas quelques frayeurs ?» Réponse « Non. » On reprend « Il n'y aurait donc rien à craindre. » Réponse de Sainte Bernadette « Je ne crains que les mauvais catholiques. » Dernière question. « Ne craignez-vous rien d'autre chose ?» Réponse. « Non, rien. » Je sais le mépris ou la lassitude possible de certains intellectuels en face de cette naïveté. Je connais aussi le grand risque qui nous menace tous, d'erreur ou de manichéisme auquel on s'expose quand on classe les chrétiens en bons et en mauvais. Mais dans la répartie de Sainte Bernadette, je vois autre chose, je discerne ce pressentiment secret que le moment où l'on est le plus proche du salut est aussi celui-là où l'on risque de ne plus faire assez confiance. Comme dans la grève du cœur, il faut être apprivoisé, acclimaté, à tolérer une autre existence dans sa vie pour la laisser croître jusqu'au bout, Une fois que la greffe a bien pris, nous n'avons plus qu'une seule chose à craindre, oui, que sa croissance ne soit entravée. Il nous faut redouter alors tout ce qui pourrait nous retarder, nous empêcher de vivre, enfin, concrètement, selon le rythme, l'existence, la loi et l'amour d'un autre. Alors viendra le moment où la greffe ne peut plus lâcher, ce moment où, en face du Christ, l'on est passé d'un plan abstrait à un plan concret, personnel, où l'on n'a plus rien à redouter, à craindre, où plus rien ne pourra nous éloigner du Christ, où les difficultés elles-mêmes, voire les questions et les étonnements, n'ont plus d'autre effet que de renforcer les liens qui nous unissent à lui, ce moment où l'autre est devenu si présent, si réel, qu'on n'a même plus à le choisir, à lui dire, mais qu'on le préfère définitivement à tout le reste. Ce moment où il est devenu la mesure de notre existence et où, en vérité, on peut oser balbutier, oui, que ta volonté soit faite et non la mienne. Frère, il s'agit de l'éducation concrète à la présence du Christ dans notre vie. Or, l'exemple de Saint-Pierre nous l'a montré. Cette éducation se fait, il n'y a pas d'autre mot, par manière de blessure. Et cette blessure est intolérable si nous n'éprouvons pas en même temps la douceur même de Dieu qui nous permet de l'accepter. Saint-Pierre était bien spontanément attiré vers Jésus par une ardeur, par un enthousiasme, par une générosité naturelle, presque un fanatisme qui précisément recouvrait et masquait la véritable attention que le Christ attendait de lui. Il n'était pas encore blessé. L'ardeur pouvait tomber, la force pouvait tomber, et justement, ne pas lui permettre de poursuivre sa marche vers le Christ au fur et à mesure où Jésus dévoilait son véritable visage. Tant que le Christ accomplissait signes et prodiges et se manifestait avec quelque puissance, on peut encore le suivre par simple générosité de cœur. Mais à l'heure où il manifeste la folie de sa douceur désarmée, il est normal que survienne en nous tous un tel effroi de tout l'être que nous sommes incapables de poursuivre parfois. À cette heure-là, la parole du Christ se vérifie. « Nul ne peut venir à moi si mon Père ne l'attire. » Et pour que nous soyons capables de nous laisser attirer, il nous faut une présence. De cet attrait, même quand nous l'ignorons, la Vierge Marie connaît le secret. La douceur désarmée, ultime préparation à la révélation du Dieu bienheureux et Trinité, cette douceur est une chose inacceptable pour notre esprit. Cela répugne à toute notre nature. Cependant, c'est en refusant de se défendre en face de l'injustice avec les moyens de la puissance que le Christ nous a révélé l'ultime visage de Dieu. Jusque-là, Saint-Pierre avait suivi. Alors, il abandonne. Nous non plus. Nous ne pouvons pas accepter cette manière de ne pas se défendre contre la cruauté et l'injustice, surtout quand elles nous atteignent nous-mêmes, à moins que Dieu lui-même nous y attire dans l'Esprit Saint et par l'exemple de la Vierge Marie. Et si nous pensons que ce recours à la même douceur que celle du Christ risque de nous désengager ou de rendre irresponsables les chrétiens, mais c'est la preuve même que nous gardons encore une certaine horreur de la conduite qui fut pourtant celle du Christ et qui est le lieu décisif de notre greffe sur lui. Seul celui qui a accepté d'avoir la même attitude que le Christ et de manière irréversible, pourra aller jusqu'au bout de la lutte pour la justice elle-même. Il n'y a pas ici à chercher un apaisement humain devant ce qui, réellement, est à nos seules forces inacceptable. Mais si nous refusons d'être atteints de cette blessure du Christ, c'est alors la parole même de Dieu que nous rejetons. Et nous refusons aussi longtemps que nous n'avons pas appris où était la vraie douceur et la vraie victoire de Dieu. Un écrivain anglais a dit que la religion chrétienne était féminine. Et il y a peu de temps encore, on a pu présenter cette dévotion à l'égard de la Vierge Marie et tout ce qu'elle implique comme une régression psychique, infantile, qui devrait enfin être éliminée pour le véritable christianisme, fait de dépassement viril, fort, dur. Cette intuition est derrière tous les nouveaux modèles de Dieu dont nous avons parlé tout à l'heure. Elle recouvre deux tendances qui se rejoignent. D'une part, le refus de mêler Dieu à nos insuffisances humaines, trop humaines, dit-on, de le rabaisser au niveau de nos misères. Il n'est pas, nous dit-on, un substitut des remèdes humains. Dans cette perspective, la prière traditionnelle de l'Église, telle qu'elle s'exprime, par exemple, dans les litanies de la Sainte Vierge, semble à l'opposé d'une religion saine, consolatrice des affligés, secours des chrétiens, salut des infirmes, refuge des pécheurs. Mais ces invitations n'inviteraient-elles pas un transfert indigne de la foi? Ainsi, sous prétexte qu'il faudrait dépasser le sensible, on nous inviterait à ne plus nous appuyer sur les réalités trop humaines de nos misères. Il ne faudrait présenter à Dieu qu'un besoin qui n'aurait plus rien d'humain. Seul cela lui rendrait honneur, honest to God. Du même mouvement, nous sommes invités à épanouir l'homme au maximum, mais par les seules forces humaines. Seul l'homme serait capable de guérir l'homme, Dieu n'étant plus là que pour la satisfaction idéale de l'homme. Ainsi, la religion qui ne voudrait plus d'un Dieu trop humain aboutit en même temps forcément à une exaltation fantastique de l'homme par l'homme. Et voilà que Dieu nous attire au Christ en nous permettant à la fois de nous appuyer sur nos besoins les plus pauvres, les plus humains, en nous révélant la douceur de la croix. À travers ces réalités humaines, les plus humaines de notre vie, il nous conduit peu à peu à ce visage qui ne ressemble à rien, celui de la douceur désarmée du Christ. Luther avait dit le mot juste, c'est un mystère de douceur. Or, la Vierge Marie nous fait passer de la douceur maternelle, chose la plus humaine qui soit, et à laquelle Dieu apparemment n'aurait plus rien à voir, à la douceur de Dieu, qui par ailleurs ne ressemble rien à ce que nous pouvons imaginer. Nous refusons, nous repoussons trop souvent les deux, comme a fait Saint Pierre. L'une nous paraît infra-humaine et nous voulons être un homme fort. L'autre nous semble insupportable. Et pourtant, frère, nous sera-t-il jamais donné un autre signe concret que nous aurons vraiment admis la réalité de Jésus-Christ, sinon l'expérience conjuguée de ces deux douceurs. En face de la passion du Christ et de ce mystère de la révélation de Dieu dans la douceur désarmée sur la croix, où nous situons-nous donc? Nous ne pouvons pas prétendre faire partie du groupe de ceux, ou plutôt de celles, qui ont suivi jusqu'au bout le Christ en son chemin de croix. Certes, à l'opposé, nous ne voulons pas être avec ceux qui demandent qu'il soit crucifié, ni avec Caïphe qui veut sa mort, ne parlons pas de Judas, ni de Pilate qui se lave les mains. Alors, il y a les apôtres, mais ils se sont enfuis. Eh bien, frères, devant ce mystère, je ne revendique pas d'autre privilège pour vous comme pour moi que celui des apôtres. Peut-être défaillir, mais alors de telle sorte que cette défaillance elle-même soit l'occasion de découvrir et d'aimer enfin Jésus-Christ. Je ne peux pas prétendre à autre chose qu'à la faiblesse et à la lâcheté humaine. Je le sais, mais alors que ce soit au moins comme les apôtres pour être amenés à découvrir Jésus-Christ. Frères, vous qui craignez parfois à vos propres yeux de parler et d'aimer le mystère de la Vierge Marie, vous pouvez désarmer. Soyez apaisés, vous ne vous trompez pas, vous êtes ici, au cœur même du mystère du Christ. Il arrive encore à beaucoup de chrétiens de dire leur chapelet. Après avoir salué la Vierge Marie par son titre et lui avoir parlé de celui à qui elle nous conduit, son Fils, fruit béni de ses entrailles, alors vous lui parlez de ceux pour qui elle espère ou pour qui elle tremble. Sainte Marie, Mère de Dieu, priez pour nous, pécheurs. Frère, à la chapelle Sixtine au Vatican, Michel-Ange, à mi-chemin entre la mort et la gloire, a représenté deux hommes qui tomberaient dans l'abîme s'ils n'étaient emportés vers le Christ par un bienheureux auquel ils sont accrochés. Or, tous deux se cramponnent à la même chose, au chapelet qui pend de la main du bienheureux. Eh bien, frère, au dernier jour, je me souhaite et je vous souhaite de vous trouver dans cette situation-là. Si nous avons tenu ce chapelet sur la terre, quelqu'un d'autre ne nous lâchera pas, ne le lâchera pas, et donc ne nous lâchera pas. Nous n'avons rien de mieux à faire aux deux seuls moments décisifs de notre vie, de notre rencontre avec le Christ. Sainte Marie, Mère de Dieu, priez pour nous maintenant et à l'heure de notre mort. Mes frères, en septembre 1969, nous avions appris l'ouverture à Copenhague, pour la première fois en Europe, d'une foire internationale, foire d'une espèce qui jusqu'alors aurait paru impensable. Il s'agissait d'une foire internationale de la pornographie. C'était l'aboutissement de la loi prise par le Parlement danois au printemps de la même année, qui accordait toute liberté sur ce sujet. Un groupe de Danois exprima sa décision de ne pas se laisser duper et proclama « Il a fallu 7 tours de ville pour faire tomber les murailles de Jéricho. Nous combattrons 7 ans et 7 fois 7 ans si cela est nécessaire. » Un autre groupe s'en alla en procession un après-midi de dimanche de septembre pour dresser une pierre tombale dans les bois de Jutland avec cette épitaphe « C.J., la grande pudeur danoise, morte au printemps 1969, elle ressuscitera quand l'âme de notre peuple se réveillera. » Plus d'une fois, j'ai pensé à cette procession dans les bois du Jutland lorsqu'il s'agissait d'une toute autre réalité, celle-là même, qui peut apparaître à l'opposé dans nos vies. J'y pensais en découvrant toutes ces années-ci combien, comment la crainte, la peur, le soupçon s'étaient peu à peu installés parmi nous lorsqu'il s'agit de ce qui devrait nous être le plus précieux, peut-être, la révélation de Dieu, la possibilité d'exprimer le mystère de Dieu, du Dieu trois fois saint. Frères, ne voyez pas dans ce rapprochement avec Copenhague une simple facilité de discours. Qu'il s'agisse des mœurs ou qu'il s'agisse de Dieu, c'est la même inquiétude. Ne vous êtes vous-même jamais entendu dire ou penser « Tout s'en va, on n'y peut pas grand-chose ». Les deux réactions danoises sont symptomatiques. Ou bien on prend son parti en élevant une pierre tombale qui restera témoin d'une attente de temps éventuellement meilleure. Ou bien, comme à Jéricho, on joue de la trompette. Je vous invite, frères, à ne pas vous contenter des trompettes ni des pierres tombales quand il s'agit de ce pourquoi finalement le Christ est venu, ce pourquoi il a vécu, ce pourquoi il est mort. Souvenez-vous des termes mêmes de sa dernière prière.
1: la vie éternelle, Père, c'est qu'ils te connaissent, toi, le seul vrai Dieu, et celui que tu as envoyé, Jésus-Christ. Oui, je vous appelle à la liberté de pouvoir enfin parler, échanger de votre Dieu, et à cette joie immense de savoir que depuis Jésus-Christ, c'est possible, possible et heureux. Connaître le vrai Dieu, cela a été la nostalgie de toutes les civilisations avant la nôtre. Et voici que nous serions la première civilisation dans l'histoire de l'humanité à penser que nous pourrions éviter la question de Dieu sous prétexte de ne pas tomber dans l'asservissement infantile des mythes du Père, ou bien sous le souci d'aseptiser la toute-puissance de notre propre désir d'être père à notre tour, ou bien dans la peur des soupçons de la sécularisation, serions-nous condamnés désormais, frères, seulement aux pierres tombales du silence ou aux trompettes des passions politiques? Oui, en face de Dieu, nous sommes pris entre deux tentations, aussi fortes l'une que l'autre. La première est celle du silence, qui choisit de se taire pour ne pas faire de Dieu une idole, pour refuser les paroles qui seraient inefficaces ou les images qui seraient indignes de ce que nous croyons être le vrai désir, le vrai bonheur de l'homme. Oui, on a peur de parler de Dieu, alors on se tait. Dans une autre visée s'inscrit la deuxième tentation. On a cru pouvoir remplacer les questions, les spéculations ou les théories par d'autres théories, celles qui proclament le primat de la transformation du monde et de la lutte pour la libération de l'homme. On a refusé d'entrer, et parfois à juste titre, dans les anciennes doctrines qui paraissaient donner de fausses sécurités. Frères, vous connaissez bien ces deux tentations. Vous les connaissez, puisque vous savez très bien nous reprocher à nous prêtres quand vous nous dites « Vous ne parlez plus de Dieu, vous vous taisez », ou bien quand vous nous dites « Vous ne parlez plus que de l'homme ». Mais avant même les reproches, l'expérience prouve que c'est d'abord la réalité de Dieu qui résiste. Oui, l'on découvre qu'en face de Dieu, il ne s'agit pas seulement de changer de théorie, d'éliminer les théories qui resteraient abstraites. Nous constatons qu'il est impossible d'extirper la question de Dieu de la vie des hommes. Dieu inadmissible reste en même temps inadmissible, c'est-à-dire impossible à chasser. Et l'on en revient toujours au vrai point de départ. Frère, c'est mon propos. Il s'agit de savoir si l'homme se définit uniquement par ce qui est du disponible pour lui, par ce qui est objet de besoin, de fabrication, de combat ou de plaisir, ou s'il se définit aussi par une ouverture à une possibilité toute nouvelle, mais qui ne dépend pas de nous. Ceux-là même qui refusent le plus farouchement d'être dupés par les théories religieuses n'évitent pas ce retour de la question de Dieu dans leur vie. Elle était sous-entendue, rappelez-vous, par exemple, dans la nostalgie d'André Malraux, et la formulation qu'il en a donnée est une des plus nettes qui ait jamais été formulée. Lorsqu'il concluait la préface du livre de son ami prêtre, il écrivait « Il est certain que, pour un agnostique, la question majeure de notre temps devient « Peut-il exister une communion sans transcendance ? Et sinon, sur quoi l'homme peut-il fonder ses valeurs suprêmes ? Sur quelle transcendance non révélée pouvons-nous fonder notre communion ?» Et Malraux conclut « J'entends de nouveau le murmure que j'entendais naguère. À quoi bon aller sur la lune si c'est pour s'y suicider ?» En nous demandant quel Dieu nous révèle Jésus-Christ, à quoi, à qui il nous conduit, pour qui il est mort. Il ne s'agit pas seulement, frère, d'un débat interne au christianisme d'aujourd'hui entre ceux qui sont tentés par la mystique ou ceux qui seraient tentés par la politique, le vrai problème est plus profond. Il déborde ces deux catégories d'hommes. Il s'agit finalement de savoir si la vocation dernière de l'homme appartient à l'homme seul. Peut-il exister une communion sans transcendance, c'est-à-dire sans Dieu? Sinon, sur quoi l'homme peut-il fonder ses valeurs suprêmes? Eh bien, il faut repousser même cette question, parce que ainsi posée, elle réclame une réponse qui ne pourrait être qu'une idole de plus. Le Dieu que nous propose le Christ n'est pas fait pour servir à fonder quoi que ce soit, fût-ce des valeurs morales, fraternelles, idéologiques, politiques ou esthétiques. Notre Dieu n'est pas un Dieu utile. Le Dieu qu'on chercherait pour fonder quoi que ce soit, même de très noble et de respectable, ne serait déjà plus Dieu, mais une idole. Reste que nous ne pouvons pas vivre sans communion, sans fraternité, sans lumière sur notre destin, et que nous avons besoin de savoir, d'expérimenter cette lumière, de goûter cette communion. Alors ici, je prends l'audace d'affirmer l'originalité du Dieu chrétien, du Dieu de Jésus-Christ. Deux remarques liminaires sont indispensables. Elles ont quelque chose de pathétique et à la fois de libérateur. Nous croyons souvent, frères, avoir dit l'essentiel du christianisme en affirmant que le Christ est venu nous révéler que Dieu est Père et que nous sommes appelés à devenir enfants de Dieu. Or, cela n'a rien d'original. Non seulement le judaïsme, mais bien d'autres religions avaient parfaitement admis que Dieu était Père de toutes choses. Les stoïciens appelaient ainsi leur Dieu. C'est presque une donnée de toutes les religions naturelles ou primitives. Si Dieu est Dieu, il aime forcément ce qu'il a fait et il est Père de tout. Or, la plupart du temps, nous, chrétiens, nous n'allons pas beaucoup plus loin et du même coup, c'est vrai alors, nous rendons inutile, banal et sans intérêt notre Dieu. Si le Christ s'était contenté de souligner avec insistance ce fait que nous sommes les enfants du Père, ce ne serait pas une révélation originale. L'humanité avait déjà découvert cela en dehors de lui, mais c'est de toute autre chose dont il s'agit. Le Christ est venu nous dire, et c'est vraiment toute autre chose, il n'y a qu'un seul Fils, il n'y a pas plusieurs fils, et ce Fils, c'est lui, Jésus de Nazareth, ce que nous avons vu de nos yeux, ce que nous avons entendu, ce que nos mains ont touché du Verbe de vie, dira saint Jean. Nous vous annonçons cette vie éternelle qui était tournée vers le Père et qui s'est manifestée à nous. Il faut tenir bon cette vérité première qui ne consonne pas, c'est vrai, avec l'intuition confuse, vague et rassurante selon laquelle nous serions tous les enfants de Dieu. Voilà la certitude et en même temps le drame qui sous-tend tout l'Évangile. Il n'y a qu'un seul Fils de Dieu, et c'est le Christ. Voilà la motivation de tous les comportements de Jésus, nous révéler cette relation unique avec son Père, infiniment plus profonde et plus haute que celle dont nous avions spontanément l'idée quand nous parlons d'enfants de Dieu. Jésus est le Fils. La force de ce mot est de ne pouvoir se dire que d'un seul personnage. C'est tout le sens de la Passion et de la résurrection, de nous rendre vérifiable cette formidable affirmation. Il s'est fait le Fils de Dieu. Oui, c'est bien la vérité. Ou bien alors, il doit en mourir. Dès lors, la Passion n'est pas seulement l'affaire de Caïphe, de Pilate ou des bourreaux. Elle est l'affaire du Fils de Dieu et de son Père. Pour qu'il puisse tenir dans l'horreur et le vide du calvaire, pour qu'il puisse demeurer fixé sur Dieu, démuni de toute défense, il faut qu'entre Dieu et Jésus existe ce lien unique. Il est le Fils qui vient du Père et retourne au Père. Père, l'heure est venue. j'ai manifesté ton nom aux hommes. » Il faut immédiatement ajouter une deuxième remarque. Elle est inséparable. En nous manifestant la relation unique qu'il a avec son Père, le Christ est venu en même temps nous dire que cette insondable richesse qui est entre le Père et lui est désormais notre partage, que c'est ce privilège même d'être l'unique, d'être le Fils qu'il nous communique. Vous entendez bien, il n'y a qu'un Fils unique, mais nous sommes appelés à vivre ce mystère même par le don de l'Esprit du Fils qui nous est communiqué. Nous ne sommes pas seulement des fils plus ou moins semblables à lui, nous ne sommes plus des personnes en plus, en surplus, en excédent par rapport au Christ. Mais, poussés par l'Esprit de Dieu, comme le dit saint Paul, nous crions vers le Père en l'appelant Abba. C'est l'Esprit lui-même qui atteste à notre esprit que nous sommes enfants de Dieu, enfants et donc héritiers, héritiers de Dieu, co-héritiers du Christ, puisqu'ayant part à ses souffrances, nous aurons aussi part à sa gloire. Et vous vous souvenez, frères, encore en saint Paul, de cette admirable description de la vie du chrétien, ce pourrait être la devise de tous les mouvements du renouveau qui traversent l'Église d'aujourd'hui comme une espérance et une jeunesse nouvelle. Saint Paul nous dit, nous tous, qui le visage dévoilé, reflétons la gloire du Seigneur, nous sommes transfigurés en cette même image, de gloire en gloire, par le Seigneur qui est esprit. Frères, ce qui nous établit en la filiation de Dieu n'est rien moins que l'Esprit de Dieu lui-même. Et réduire cela à un sentiment filial serait une fois de plus réduire à rien l'originalité du Dieu chrétien. Peut-il exister une communion sans transcendance? Eh bien, frère, non. Il n'est pas à la portée de l'homme d'être le frère de l'homme. Vous le savez bien. Ce n'est pas vrai que l'homme puisse par sa seule volonté être vraiment le frère d'un autre homme, sans exclusive, et aller jusqu'au bout de cette fraternité. Non. Mais Dieu nous a révélé qu'il est lui-même cette communion, dans une totale gratuité d'échange et de vie, et que cette communion en Dieu fonde notre propre existence et la possibilité réel du partage entre nous. C'est le lien lui-même du Père et du Fils donné à chacun qui désormais définit depuis notre baptême toute notre vie. C'est cela même que nous nous rappelons au début de chaque messe. C'est cela que nous attestons en faisant le signe de la croix. Le don de son Fils à lui-même. C'est ce don-là que Dieu nous demande parce que c'est ce don-là qu'il nous fait. Ce don qui est le Saint-Esprit lui-même. Dieu a besoin de notre amour, comme il a besoin de son Fils. Et ce n'est plus facultatif maintenant qu'il l'a décidé, et il l'a décidé éternellement. Dieu n'a qu'un amour, et quand il aime, il ne peut donner que celui-là. Oui, frère, le Père veut revivre avec nous cela même qui se passe entre son Fils et lui-même. Alors, appelez cela comme vous voulez. Mais ce secret trinitaire est l'eau vive, est la pierre précieuse, est cela seul qui mérite qu'on vende tout le reste pour le découvrir. C'est ce je ne sais quoi sans lequel la vie n'a pas et ne peut pas avoir de goût et de sens, c'est vrai. Le perdre, c'est perdre en même temps le secret de Dieu et le secret de la seule communion possible, ultime, entre les hommes, c'est tout perdre.
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3: Un bain de foule dans le plus célèbre stade de foot de Madrid hier soir pour le pape à Santiago Bernabéu. Léon XIV a rencontré la communauté diocésaine madrilène au cours d'un événement festif et coloré. Le pape qui a rappelé la joie de l'évangile et encouragé à demeurer ouvert et à s'écouter sans crainte. Le compte-rendu de cette soirée juste après ces titres. Témoignage également à suivre d'un prêtre espagnol qui a participé à cette soirée, très touché par l'invitation de Léon à reconstruire l'église. Également, nous entendrons une religieuse fortifiée dans sa vocation par les paroles du souverain pontife. Le pape qui, après Madrid, s'envolera en fin de matinée pour Barcelone, deuxième étape de ce voyage apostolique en Espagne. Nous prendrons la température avec notre envoyé spécial dans la capitale catalane. Et puis dans le reste de l'actualité, la conviction de Donald Trump qu'un accord de paix avec l'Iran est imminent. Le président américain qui n'a pas caché son agacement ces derniers jours envers les opérations militaires de son allié israélien.
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3: Bonjour, une journée très dense pour le pape hier à Madrid, commencée au Cortés, le Parlement espagnol, et achevée au stade Santiago Bernabéu. C'est dans ce stade entre du Real Madrid qu'hier soir, devant 80 000 personnes, Léon XIV a rencontré la communauté diocésaine pour sa dernière soirée dans la capitale espagnole. Le souverain pontife, pendant un peu plus d'une heure, s'est mis à l'écoute des conseillers pastoraux, des laïcs, d'un prêtre, d'un catéchumène et d'une famille de migrants venus du Pérou. Un compte-rendu de notre envoyé spécial à Madrid, Alexandra Siago.
5: Hoy la Iglesia de Madrid ha hecho un golazo para siempre.
6: Aujourd'hui, l'Église de Madrid a marqué un but incroyable pour toujours. C'est avec cette métaphore sportive que le pape Léon XIV a débuté son discours adressé à la communauté diocésaine de la capitale espagnole. 80 000 fidèles survoltés l'ont accueilli dans ce stade mythique avec la même ferveur que des supporters de foot. Une ferveur qui s'est exprimée en chansons. Et justement, Léon XIV a souligné dans son discours le besoin de chanter dans la vie en communauté, car chanter est l'expression de la joie, une joie contagieuse que le pape exhorte à partager avec tous.
5: Nada os turbe, nada os espante. Juntos, como iglesia diocesana, podéis ofrecer.
6: Que rien ne vous trouble, que rien ne vous effraie. Ensemble, en tant qu'Église diocésaine, vous pouvez offrir le témoignage évangélique qui libère les meilleures forces d'une humanité bombardée d'images et de mots, mais affamée de justice et assoiffée de vérité. Léon XIV a enfin encouragé la communauté madrilène à prendre soin de sa ville, de ses espaces paroissiaux et diocésains, où la culture se transforme en vie et les liens en fraternité.
3: Voilà, soirée particulièrement chaleureuse. Reportage de notre envoyé spécial à Madrid, Alexandra Siergan. Parmi cette foule, hier soir, Andrés Díaz, un prêtre du diocèse de Madrid, qui a participé à cette rencontre dans le stade Bernabéu. Il a confié son émotion d'écouter les exhortations du souverain pontife. On l'écoute.
7: Este momento ha sido un momento en el que el espíritu.
8: Cette rencontre a été un moment dans lequel l'Esprit s'est manifesté. Nous étions en union avec toute l'Église de Madrid, d'Alcalá et de Getafe. Nous nous sommes unis avec le pape d'une telle façon que j'ai explosé de joie, de bonheur. J'ai pleuré, j'ai ri, j'ai crié, j'ai prié. Je n'ai fait que prier. Prier pour tous ceux qui étaient là, pour toute l'Église de Madrid. J'ai particulièrement aimé dans son discours sa référence à l'encyclique et le passage sur le livre de Néhémie, dans lequel il est dit que Néhémie a réuni l'ensemble de la population pour construire les murs de Jérusalem. Et c'est un discours qui nous parle, car nous, à Madrid, nous devons être unis. Nous devons être unis pour reconstruire l'Église, pour ramasser ce qui est tombé et le relever. Et cela m'a beaucoup plu.
7: Hacer una reconstrucción de la iglesia de lo que está caído para levantarlo. Y eso me ha gustado muchísimo.
3: Andrés Díaz, prêtre du diocèse de Madrid, également présente à cette soirée, de nombreuses religieuses comme sœur Natalia, croisée devant le stade de Madrid, venue avec une vingtaine de ses sœurs de la communauté des sœurs réparatrices de la Vierge des Douleurs. Sœur Natalia qui nous a dit ce qui l'avait touché dans les mots de Léon XIV.
9: Todo, pero sobre todo el tema de la vocación, ¿no?
10: Tout. Mais ce qui m'a le plus touché, c'est ce qu'il a dit sur la vocation, à se donner davantage aux autres avec plus de ferveur, en gardant sa liberté, mais rassembler nos forces au quotidien. Notre communauté, par exemple, dans notre mission de prendre soin des anciens, des plus pauvres, des vulnérables, de ceux qui sont isolés. Sur ce message, il est dans la continuité avec le pape François, et c'est notre joie, notre engagement. Je ne crois pas que la foi soit morte, non, nous sommes bien vivants. Comme vous pouvez voir, les jeunes qui chantent ici, c'est impressionnant.
3: Voilà quelques-uns des témoignages recueillis hier soir dans ce stade de football de Madrid. Autre moment important de l'après-midi du pape dans la capitale espagnole, avant la prière et l'hommage à la Vierge de l'Almudena dans la cathédrale Sainte-Marie. Il s'est entretenu à la Nonciature apostolique de Madrid avec 6 victimes d'abus commis par des membres du clergé de l'Église en Espagne. Une conversation de près d'une heure au cours de laquelle chacune de ces victimes a pu s'arrêter sur son propre vécu douloureux et présenter au pape des propositions qui visent à rendre plus efficace la réponse de l'Église face à des cas aussi dramatiques. C'est ce qu'a souligné le Saint-Siège dans un communiqué suite à cette rencontre. En rencontrant les évêques espagnols un peu plus tôt à la conférence épiscopale, Léon XIV avait évoqué le drame des abus. Face à ce fléau, la communauté ecclésiale est appelée à répondre par l'écoute, la vérité, la justice, la réparation et un engagement toujours plus déterminé en faveur de la prévention et d'une culture de la bienveillance, a-t-il dit. Des mots précieux pour le cardinal José Cobo Cano, l'archevêque de Madrid.
11: Je crois que le pape a pris en compte la situation de l'Église et son rôle d'être samaritaine. Il s'agit là d'un appel et d'une vocation que l'Église a toujours eue. Vous savez, l'Église est née au pied d'une croix, au pied d'une victime, et je crois que l'Église doit toujours être identifiée comme celle qui se tient aux côtés des victimes, des personnes vulnérables, de ceux qui sont en train d'être crucifiés. Je crois que le pape a mis l'accent sur chaque réalité en parlant des personnes vulnérables, en parlant des victimes, de tant de situations. Et avec les paroles qu'il nous a adressées, le pape nous a rappelé une fois de plus que la position de l'Église

0: Bonjour Augustine.
1: Bonjour Olivier.
0: Alors comment Barcelone vit cette arrivée imminente de Léon XIV ?
1: Olivier, depuis plusieurs jours, des banderoles bleu ciel ornées du mot catalan « Benvingut », bienvenue, flotte de la ville. D'autres mots aux porteurs d'espérance, toujours en catalan, mais aussi en espagnol, accompagnent ce message d'accueil, paix, espérance, humanité, respect, dignité, hospitalité.
0: Allez-y, on a des tout petits soucis de ligne.
1: Je vous reçois.
0: Je vous en prie.
1: Ces drapeaux catalans qui flottent, donc je le disais, il y a peu le long des grandes avenues de la ville, accompagne donc ce message d'accueil, paix, espérance, humanité, diversité, respect, dignité, hospitalité ou encore solidarité. Ces mots dessinent ensemble la silhouette d'une colombe portant un rameau d'olivier, symbole d'amour, de paix, de fraternité. Ville ouverte sur la Méditerranée, carrefour des cultures, des artistes et des étudiants du monde entier, Barcelone offre donc un décor unique quelques heures avant l'arrivée du pape Léon XIV pour la deuxième étape de sa visite apostolique en Catalogne. Plusieurs personnes que j'ai pu rencontrer dans les rues de la cité catalane m'ont d'ailleurs confié que le pape vient au nom du Seigneur pour les réconforter dans la foi. Il faut signaler aussi que depuis plusieurs semaines, les diocèses, les paroisses se préparent activement à cet événement dans les paroisses, justement, des temps de prières, des chapelets et des veillées ont été organisées. Même sur les réseaux sociaux, les fidèles partageaient des prières en préparation de cette visite. Des centaines de bénévoles ont aussi été recrutés et formés pour assurer l'accueil, l'orientation des pèlerins et la coordination des différents événements. Sur le plan sécuritaire, un dispositif exceptionnel a été mis en place pour la venue du souverain pontife. Des milieux et des mossos d'Esquadra sont mobilisés donc et plusieurs secteurs de la ville bouclés. La capitale catalane est donc sous haute sécurité, Olivier.
0: Merci beaucoup Augustine. Asta en direct de Barcelone, venez nous excuser pour ces petits problèmes techniques. Ce voyage apostolique en Espagne est toujours bien évidemment à suivre en direct sur Vatican News et sur nos réseaux sociaux. Dans l'actualité internationale, Donald Trump assure que la diplomatie américaine est dans les derniers efforts en vue de la conclusion d'un accord avec l'Iran pour mettre fin au conflit dans la région. La journée d'hier a pourtant été marquée par une nouvelle escalade entre Téhéran et Israël, avec des frappes de l'État hébreu et des tirs de missiles iraniens en direction d'Israël où les écoles étaient fermées hier. Cette escalade n'aura duré qu'une quinzaine d'heures entre le lancement des premiers missiles et l'annonce de l'arrêt des frappes, mais l'épisode est la dernière illustration date des tensions de plus en plus présente entre Washington et Tel Aviv et Donald Trump et Benjamin Netanyahou sur la marche à suivre dans cette guerre contre l'Iran. Les explications à New York de Sarah Laurent.
2: Israël et l'Iran ont annoncé lundi soir qu'ils mettaient fin à leurs opérations offensives commencées ce week-end, rétablissant une paix fragile au Moyen-Orient, manifestement à la demande du président Donald Trump. Dès les premiers missiles lancés, le président américain s'était précipité pour mettre fin aux hostilités. Israël n'avait pas demandé l'aval de Washington pour lancer son offensive, un signe de plus de la relation de plus en plus tendue entre les deux pays autour de la question de la guerre avec l'Iran. Dans un post sur son réseau social Truth Social, écrit dans la nuit de dimanche à lundi, le président américain a insisté qu'Israël et l'Iran devaient immédiatement arrêter de tirer. Donald Trump a aussi affirmé qu'il continuait de négocier avec Téhéran et qu'un accord de paix durable devrait bientôt être annoncé. Une promesse qui a été faite à maintes reprises ces dernières semaines, sans jamais aboutir à un accord concret et signé. Lors d'une interview donnée dimanche soir au journal Economics Financial Times, il a déclaré que si les États-Unis arrivaient à un accord avec l'Iran, Israël n'aurait, je cite, « pas d'autre choix que de l'accepter ». Sarah Laurent à New York pour Radio Vatican.
0: Et les Israéliens et les États-Unis qui ont de nombreux intérêts communs, mais il existe aussi des situations où nos intérêts divergent, a confié hier soir de son côté le vice-président américain J.D. Vance dans un entretien à la chaîne Fox News. Les députés hongrois acceptent de réduire de 40% leur salaire pour contribuer à soulager les finances publiques. La mesure a été adoptée hier à l'unanimité des 189 députés présents dans l'hémicycle à Budapest. Il s'agit d'un geste d'humilité, avait confié le nouveau Premier ministre hongrois hongrois Peter Magyar. C'est un projet de défense européen qui tombe à l'eau. Il n'y aura pas d'avion du futur commun entre la France et l'Allemagne.

0: Hier, Berlin a en effet annoncé la fin de ce projet commun connu sous le nom de SCAF. C'est un gros coup dur pour la coopération franco-allemande au moment où les Européens ne cessent de dire qu'ils doivent davantage travailler ensemble. Les précisions à Berlin de Delphine Herbollier.
1: Le SCAF est un projet symbolique. Il a été lancé en 2017 par le président français Emmanuel Macron et par la chancelière de l'époque Angela Merkel, rejoint en 2019 par l'Espagne. L'idée est de construire d'ici 2040 un avion de combat commun, mais aussi tout un système de communication, un cloud et des drones. Mais voilà, depuis un an, le projet est à l'arrêt. L'avionneur français Dassault, qui est le maître d'œuvre, exige davantage d'autonomie et de prérogatives dans ce dossier. Airbus, le partenaire européen, y est réticent, il estime être lésé. Et à ce stade, aucune médiation des gouvernements respectifs n'a abouti à un compromis. Au point que depuis quelques semaines en Allemagne, on évoque une alternative à ce projet commun. Par exemple, en abandonnant l'avion en lui-même, mais en poursuivant la production de systèmes de communication, du cloud et du radar. Ce mardi, le chancelier Friedrich Merz a pour la première fois évoqué cette idée. « Si aucune solution n'est trouvée, nous ne pourrons pas maintenir le projet », a-t-il déclaré. Du côté français, Emmanuel Macron dit rester engagé sur ce projet pour trouver un accord d'ici la fin du mois. Mais une chose est sûre, un abandon du SCAF serait un revers pour le couple franco-allemand qui ne cesse d'appeler les Européens à travailler davantage ensemble pour gagner en indépendance. Berlin, Delphine Herbollier pour Radio Vatican.
0: Et puis une dernière nouvelle du Honduras pour finir ce journal. Le Honduras qui alourdit la peine de prison pour féminicide. Désormais, les criminels encourent jusqu'à 60 années de prison. Le Parlement hondurien a réformé hier le code pénal. Ainsi s'achève ce journal. Merci pour votre fidélité. Excellente journée à tous.
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Évangile de Jésus-Christ selon saint Matthieu, chapitre 5, versets 13 à 16. Comme les disciples s'étaient rassemblés autour de Jésus sur la montagne, il leur disait « Vous êtes le sel de la terre. Si le sel se dénature, comment redeviendra-t-il du sel? Il n'est plus bon à rien, on le jette dehors et les gens le piétinent. Vous êtes la lumière du monde. Une ville située sur une montagne ne peut être cachée. Et on n'allume pas une lampe pour la mettre sous le boisseau. On la met sur le lampadaire et elle brille pour tous ceux qui sont dans la maison. De même, que votre lumière brille devant les hommes. Alors, en voyant ce que vous faites de bien, ils rendront gloire à votre Père qui est aux cieux. » Jésus aimait bien les petites comparaisons concrètes. Il nous invite à être sel et lumière. Plusieurs exégètes, dont je suis, pensent qu'ici Jésus ne parle pas du sel de cuisine, qui est censé donner du goût aux aliments et que les cardiologues d'aujourd'hui déconseillent un peu pour le bien de nos artères. Dans le discours de Jésus, le sel de la terre évoquerait plutôt les sels minéraux qui servent d'engrais. Les plus naturels, les seuls qu'on connaissait il y a 2000 ans, sont contenus dans le fumier animal et le compost végétal. De nos jours, on utilise aussi l'engrais chimique, et cette fois-ci, ce sont les défenseurs de l'environnement qui montent aux barricades. De toute manière, un engrais se compose normalement de trois éléments, de l'azote, du phosphore et de la potasse. S'il manque un des trois éléments, ou bien la plante ne fait pas de racines, ou bien elle pousse en orgueil, ou bien elle ne produit pas de fruits. De la même manière dans la vie chrétienne, si un des éléments fait défaut, ou bien il nous manque une base solide, ou bien on se déforme à force de trop vouloir se suffire à soi-même, ou bien on reste stérile derrière une façade qui paraît bien. Laissons-nous dire que nous sommes sel de la terre, épandeurs d'engrais pour notre monde. Notre terre québécoise a déjà produit beaucoup. Il me semble que l'heure serait venue de recycler le sol, de l'engraisser. L'autre comparaison est plus facile, on la comprend sans trop d'explications. Laissons-nous dire que nous sommes lumière du monde. En cette période d'obscurité relative, le Seigneur compte sur nous pour éclairer, sans tonner. Soyons sans crainte. Même dans un monde moins perméable au message du Christ, la ville-église ne passera pas inaperçue. Tous les maringouins se rassemblent de partout, dès que perce dans la nuit la moindre source de lumière.

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Bienvenue, chers amis. Une fois de plus, nous nous retrouvons pour poursuivre notre pèlerinage ensemble à travers des belles pages d'Évangile. Et à travers les yeux de Jésus, nous voulons apprendre à regarder le monde. Apprendre du Maître lui-même, de Jésus-Christ, des regards et des attitudes qui évangélisent. En d'autres mots, des regards et des attitudes qui font vivre, qui relèvent, qui soulagent, qui révèlent à l'autre sa beauté, sa dignité. Partout où Jésus passait, c'est ce qui se vivait. Il avait l'art d'aller à la rencontre des personnes dans toutes sortes de situations. Nous l'avons vu lors de nos premières rencontres avec ce regard et cette interpellation du jeune homme riche, avec Marie de Béthanie. Nous l'avons vu à travers tant de personnages, tant de situations que Jésus rencontre. Nous pouvons beaucoup apprendre de lui. Aujourd'hui, j'aimerais vous inviter à vivre une autre de ces magnifiques rencontres. Cette fois-ci, c'est une page qu'on retrouve dans l'Évangile selon saint Matthieu, au chapitre 8, les versets 5 à 13. Matthieu 8, 5 à 13. Une page que nous connaissons très bien, c'est la rencontre avec un centurion romain. Quelqu'un qui n'est même pas de foi juive, quelqu'un qui travaille, est disponible pour servir celui qui a envahi la terre où habite Jésus, l'envahisseur. Donc, aux yeux de la grande majorité, l'ennemi, l'étranger, l'étrange qui vient chez nous pour prendre de la place, qui vient chez nous pour nous empêcher de vivre dans la liberté. Donc, naturellement, et je pense que ce serait la même chose si on avait à vivre cette situation-là ici, dans notre propre pays, naturellement, on serait sur la défensive. Eh bien, cet homme vient à la rencontre de Jésus et lui demande, pas pour lui-même, mais pour quelqu'un d'autre qui est dans le besoin, pour son serviteur qui est malade. Il vient avec foi à la rencontre de Jésus. Et il ose lui dire au Seigneur, « Seigneur, je ne suis pas digne que tu entres sous mon toit. Dis seulement un mot et mon serviteur sera guéri. » Elle est tellement grande, sa foi, qu'il ose même affirmer, « Tu n'as pas besoin de venir chez moi, Jésus. Dis seulement un mot, ta parole est puissante et mon serviteur sera guéri. » Regardons comment Jésus accueille cet homme. Bien sûr, il le fait devant ses disciples qui sont là avec lui. Il le fait devant la foule qui le regarde. Tout le monde doit bien se poser la question, comment Jésus va répondre? Qu'est-ce qu'il va lui dire? Il va certainement le rejeter en lui disant, « Je veux rien savoir de toi, tu es un étranger, tu oppresses notre peuple. » Eh bien non, Jésus l'accueille. Jésus l'écoute. Jésus s'arrête pour accueillir cet étranger. Jésus le traite comme un frère. Ailleurs, Jésus dira dans l'Évangile, il le dit à ses disciples, mais à tous ceux et celles qui veulent l'entendre, « Vous êtes tous frères. Vous êtes tous frères et sœurs. Ce n'est pas le désir de Dieu que vous viviez avec ses barrières, avec ses étiquettes, avec cette forme de classer les gens en catégories. Toi, tu es un des nôtres. Toi, tu es un étranger. Toi, tu es un étrange. Vous êtes tous frères. C'est le désir de Dieu. Et pourtant, c'est loin d'être notre réalité. Jésus l'accueille. La première chose, première attitude, il me semble, que nous pouvons apprendre de Jésus, notre Maître, c'est ce profond respect devant toute personne humaine, quelle qu'elle soit. Peu importe sa condition, peu importe sa réalité, son histoire ou l'histoire de son peuple, chaque être humain, chaque personne est créé à l'image et à la ressemblance de Dieu. Et en accueillant ce jour-là le centurion romain,
Jésus est en train de nous dire, c'est un frère. C'est un frère qui mérite écouter. Et vois-tu, ce frère que tu considères un étranger, il a de la compassion et il y a de la place dans son cœur pour son serviteur qui est à la maison et qui est malade. En as-tu autant, toi? As-tu autant de compassion? As-tu autant de respect? Te préoccupes-tu de tes frères et sœurs? Et il va même aller plus loin. Ceux et celles qui l'écoutent ont certainement dû être surpris quand Jésus a dit « En vérité, je vous le déclare, chez personne en Israël, je n'ai trouvé une telle foi. » Au Québec, il y a 3, 4, 5 décennies, il y a 40, 50 ans, nous vivions dans un milieu qui était assez homogène. Nous avions probablement à peu près tous la même langue, le français, un peu d'anglais. Les personnes qui venaient d'ailleurs, il y en avait quelques-unes, mais beaucoup moins qu'aujourd'hui. Aujourd'hui, le Québec, qui est un peuple ouvert et accueillant, a accueilli des gens de partout dans le monde. Nous avons beaucoup de personnes qui ont émigré de l'Amérique du Sud, de l'Asie, du Moyen-Orient, de l'Afrique, d'Europe. Aujourd'hui, autour de nous, il y a des personnes qui ne partagent pas ni notre langue, ni notre culture, qui ne partagent pas notre façon de vivre. Et pourtant, ce sont des frères et sœurs. Comment les accueillons-nous? Comment les regardons-nous? Jésus, lui, a su reconnaître la foi dans l'autre. Même si ce n'était pas un juif comme lui, il avait la foi. Il était capable de faire un acte de foi. Le frère, la sœur, qui vient d'ailleurs, n'est pas un ennemi, mais quelqu'un à considérer, à accueillir et à respecter. Que l'Évangile continue son travail dans notre cœur, afin qu'on puisse apprendre de Jésus, nous aussi, à regarder le monde à travers les yeux de Jésus, notre Maître.

C'est étonnant, n'est-ce pas, chers amis, combien l'Évangile nous bouscule, combien l'Évangile nous interpelle. Et pourtant, nous vivons dans un pays, dans une région du monde qui, avec fierté, dit depuis 4 siècles ici, le christianisme a été accueilli et proclamé. Mais voyez-vous, vous vous en rendez compte, tout comme moi, nous avons encore bien du chemin à faire pour que les attitudes, les regards de Jésus soient vraiment les nôtres aussi, afin qu'on puisse vivre et témoigner non seulement par la foi que nous professons, mais aussi par notre façon d'être à tous les jours et de vivre et d'être en relation avec ceux et celles qui nous entourent à la manière de Jésus. Dire que nous sommes chrétiens veut dire que nous appartenons au Christ. Nous portons avec fierté ce nom. Dire que nous sommes catholiques, le mot catholique veut dire universel. Ça ouvre notre regard et notre cœur à l'humanité entière. J'aime parfois, lorsque je regarde soit le téléjournal ou que je regarde des programmes à la télévision, qui nous présentent différentes réalités du monde, certaines très belles, d'autres plus difficiles. J'aime m'exercer à avoir ce regard de Jésus qui regarde avec dignité, respect et amour chaque personne. Il y a des gens tellement différents de nous. On sent qu'on est des années-lumière de distance par nos cultures et notre façon de vivre. Et pourtant, nous sommes tous et toutes filles et fils d'un même Dieu, d'un même Père. C'est ce que Jésus nous a révélé. Et nous avons, nous, les chrétiens, une mission à partager sur cette terre. Une mission pour aider ceux et celles qui nous entourent en leur témoignant du respect, de l'amour, de l'accueil, pour qu'ils découvrent qu'eux aussi sont des enfants de Dieu. Une autre belle rencontre avec laquelle j'aimerais poursuivre notre rencontre aujourd'hui est probablement une des pages les plus étonnantes dans l'Évangile. On retrouve dans l'Évangile selon saint Luc au chapitre 8, les versets 26 à 39, cette rencontre où Jésus pour la première fois va rencontrer du côté est du lac de Galilée, dans une terre païenne, une personne dite possédée, chez les Géraséniens. Lorsqu'on replace ce texte dans son contexte, on voit Jésus a passé la majeure partie de sa vie, hein, on le sait, à Nazareth, Capharnaüm, Tibériade, du côté nord et ouest du lac de Galilée. Le côté est, où il y a davantage de montagnes et de terres arides, habite des peuples païens. Et les Juifs qui habitaient de l'autre côté du lac n'avaient pas l'habitude d'aller de ce côté-là. C'est une terre qu'on connaît moins, un peuple qui ne partage pas notre foi. Et pourtant, Jésus, qui est venu pour le salut du monde, va s'y rendre. Comment il va s'y prendre? La première chose, c'est qu'il invite ses disciples à monter en barque avec lui et il les invite à passer à l'autre rive. Vous connaissez ce fameux passage qu'on retrouve dans les évangiles de la tempête apaisée, mais ça commence tout simplement par une invitation de Jésus. Passons sur l'autre rive du lac. Et ils montent en barque et en pleine traversée, la tempête, les vagues. Et on risque de mourir au milieu de cet orage, de cette tempête, des vents violents et des vagues. Jésus calme la tempête et au lieu de retourner au lieu sécur, au lieu connu, Jésus poursuit et dit « Passons sur l'autre rive du lac ». Et ils arrivent, Jésus et les disciples, sur cette terre inconnue, sur cette terre étrangère. Et en débarquant, s'approche un jeune homme qu'on dit possédé de 1000 démons, d'une légion de démons.
Il vit en dehors de sa communauté, de son village. Il a perdu complètement l'usage de la raison. Imaginez-vous, il vit dans les tombeaux, c'est-à-dire au cimetière. On a essayé de l'attacher avec des chaînes, rien à faire. Il vit nu, déchaîné et sans raison. Et il s'approche de Jésus. Jésus va le libérer. Vous savez, c'est quoi une personne possédée? C'est une personne qui ne se possède plus. Une personne qui a perdu son identité. C'est une personne qui est tellement envahie par d'autres personnes ou personnages ou pensées ou influences qu'elle ne sait plus qui elle est. Elle a perdu son identité. Jésus, le Sauveur, le Maître. Jésus, le Fils de Dieu, envoyé parmi nous, est celui qui est capable de nous aider à retrouver qui nous sommes. Il veut que nous soyons nous-mêmes. Et Jésus va libérer cet homme, qui va finalement retrouver sa raison, qui va finalement retrouver qui il est. Il le libère. Que pouvons-nous apprendre? Quelle attitude, quel regard pouvons-nous apprendre de Jésus? Comment voit-il cette situation? N'oublions pas qu'il est avec ses disciples, qui l'accompagnent et qui sont en formation. Première chose que moi je découvre et qui est une interpellation pour nous aussi aujourd'hui. Jésus a eu le courage d'aller à la rencontre de cette personne. Pendant ce voyage apostolique, cette traversée périlleuse, ce voyage à cette terre inconnue va l'amener, après tout ce travail et ce temps, va l'amener à la rencontre d'une seule personne. Il n'a pas rencontré de foule, il n'a pas rencontré les gens du village, il n'a pas guéri des centaines de personnes, il n'a pas prêché devant 5000 personnes, il est allé à la rencontre d'une personne. Comme c'est beau. Pour Dieu, une personne, ça a de la valeur. C'est intéressant de se rappeler ça, parce que ça veut dire que toi qui m'écoutes, moi qui te parle, nous avons de la valeur auprès de Dieu. Qui que nous soyons, que notre histoire soit glorieuse ou aussi souffrante que cet homme de l'Évangile, possédé d'une légion de démons, aux yeux de Dieu, nous sommes assez importants pour qu'il se déplace et qu'il vienne jusqu'à nous. N'est-ce pas, mes amis, ce que Jésus a fait en venant dans notre monde ?

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Comment vous qui prétendez m'entendre, pourriez-vous là-dessus être plus savant que moi? Vous dites m'accompagner et vous perdez mon cœur. Vous dites m'aimer et vous m'assombrissez. Vous faites plus de chahut que tous les oiseaux de la forêt, et rien sur vos lèvres qui ressemble à un chant. Celui qui chante brûle dans sa voix. Celui qui aime s'épuise dans son amour. Le chant est cette brûlure, l'amour est cette fatigue. Je ne vous vois ni brûlé ni épuisé. Vous attendez de l'amour qu'il vous comble, mais l'amour ne comble rien, ni le trou que vous avez dans la tête, ni cet abîme que vous avez au cœur. L'amour est manque bien plus que plénitude. L'amour est plénitude du manque. C'est, je vous l'accorde, une chose incompréhensible, mais ce qui est impossible à comprendre est tellement simple à vivre. Vient une heure où ce qu'un homme a construit de sa vie se referme sur lui et l'étouffe. Tu croyais faire ta vie, et voilà que ta vie te défait. C'est une telle infortune qui attend François d'Assise à son retour de Palestine. Tu avais dans ton cœur de quoi brûler le monde, tu n'as fait qu'inventer un ordre religieux de plus, et c'est déjà beaucoup. Et ce beaucoup n'est rien. Il y a déjà, de ton vivant, des bibliothèques d'études franciscaines, des théologiens qui ruminent sur la notion de pauvreté, faisant tourner le lait en encre, donnant au parchemin le soin qu'il refuse aux hommes. Tu voulais qu'il n'y ait plus de guenilles de mendiants? Il y a seulement quelques capuchons de moines en plus. Partir, à nouveau partir, sans cesse, infiniment partir. Abraham partit une première fois, et cette première fois lui demandait tout, et cette première fois était impossible, et pourtant elle a eu lieu. Et de cet éloignement de tout, de cette passion du lointain, lui vint un fils, chair de sa chair, joie de sa joie. Et voici qu'on lui demandait de partir à nouveau, voici ce qu'il avait fait une fois, il lui fallait le refaire une seconde fois, et cette seconde fois était aussi impossible que la première, et mille fois plus dure, incomparablement plus dure. Ce n'était rien de quitter les siens, sa langue, son pays. À présent, un dieu fou lui ordonnait de se retrancher de son fils, de s'amputer vivant de sa vie. Un dieu ivre qui reprenait son offrande, piétinait sa parole, car nous ne sommes maîtres de rien. Ce que nous créons se sépare aussitôt de nous. Nos œuvres nous ignorent, nos enfants ne sont pas nos enfants. D'ailleurs, nous ne créons rien, rien de rien.

Ses jours sont à l'homme ce que ses peaux sont au serpent. Il luisent un temps au soleil, puis se détachent de lui. Voici ce qui t'attend, François de Provence, Jean d'Assise. Voici qu'il te faut muer une seconde fois, et la première fois ne te sera d'aucun secours. La première fois, tu es parti, et le monde, après s'en être étonné, t'a rappelé pour te dire combien il trouvait charmant ton départ, lumineuse ton absence. Ceux qu'on ne peut noyer dans les eaux d'un mépris, on les étouffe en les serrant dans ses bras. Il te faut donc partir une deuxième fois, t'éloigner de ton premier éloignement. Le monde veut le sommeil, le monde n'est que sommeil. Le monde veut la répétition ensommeillée du monde, mais l'amour veut l'éveil. L'amour est l'éveil chaque fois réinventé, chaque fois une première fois. Le monde n'imagine pas d'autre fin que la mort, cette extase du sommeil, et il considère tout à partir de cette fin. Les premières fois, premier pas, premier sourire, première larme, sont vues par le monde comme devant nécessairement conduire à une seconde fois plus facile que la première, plus aisée car plus machinale, et la seconde fois mènera à une troisième encore plus facile, déjà somnambule, et ainsi, par lente dégradation, nécessaire usure, on ira jusqu'à la dernière fois, dernier bâillement, dernière langueur de tout. L'enfant va à l'adulte et l'adulte va à sa mort. Voilà la thèse du monde. Voilà sa pensée misérable du vivant. Une lueur qui tremble en son aurore et ne sait plus que décliner. C'est cette thèse qu'il te faut renverser. Partir une deuxième fois. Et que cette fois soit plus neuve encore que la première, plus radicalement neuve, plus amoureusement neuve. Les hommes vont en aveugle dans leur vie. Les mots sont leur carte blanche. Ils préviennent des obstacles, donnent première forme à leur sang. Le mot de « route », disent les dictionnaires, est apparu au XIIIe siècle, sorti de la gangue argileuse du latin « rumpere », brisé violemment, devenu « rupta », chemin frayé en coupant une forêt. Ce mot semble inventé pour François d'Assise, pour celui-là qui s'ouvre dans le monde une voie rompue, brisée, infidèle à sa parenté, infidèle à tous par l'amour de l'amour, traçant avec des courbes une longue ligne droite. Et maintenant, tout va vite. Quelques années qui passent comme la lumière, comme l'eau, comme le vent. Il écrit pour ses disciples une règle de vie. Elle est simple. Jubilation de l'âme, insouciance du lendemain, attention pleine à toute vie. Jouissance de ne tenir à rien, merveille de toute présence. Pour simplifier encore, il leur raconte cette histoire. Vous voulez savoir ce qu'est la joie? Vous voulez vraiment savoir ce que c'est? Alors écoutez, c'est la nuit, il pleut, j'ai faim, je suis dehors. Je frappe à la porte de ma maison. Je m'annonce et on ne m'ouvre pas. Je passe la nuit à la porte de chez moi, sous la pluie, affamé. Voilà ce qu'est la joie. Comprenne qui pourra. Entendre qui voudra entendre. La joie, c'est de n'être plus jamais chez soi, toujours dehors, affaibli de tout, affamé de tout, partout dans le dehors du monde comme au ventre de Dieu.

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1: Puis il se retire dans la solitude verte des arbres, solitude grise des pierres. Une maladie touche ses yeux, enlève à ses yeux de leur force. Blessé par le soleil, il lui a écrit une lettre de grâce, un chant de louange, dernier salut à cette vie qu'il aura tant aimée. Loué sois-tu, Seigneur, pour notre sœur la terre qui nous soutient et nous gouverne et nous donne l'herbe avec les fleurs colorées. Ce cantique du soleil à l'évidente beauté de la rosée du matin, du premier sang de l'aube, il a deux versions. Il y a peu de différence entre les deux écritures. Le second n'enlève rien à la première. Après quelques semaines de silence, François d'Assise rajoute simplement une phrase. Une phrase éblouissante. Lumière de langue nouée au silence. Loué sois-tu pour notre sœur la mort. Loué sois-tu pour notre sœur la mort. Celui qui écrit cette phrase, celui qui a en lui le cœur de la prononcer, celui-là est désormais au plus loin de lui-même et au plus proche de tout. Plus rien ne le sépare de son amour, puisque son amour est partout, même dans celle qui vient le briser. Loué sois-tu pour notre sœur la mort. Celui qui murmure cette phrase est venu à bout du long travail de vivre, de cette séparation partout mise entre la vie et la mort. Trois épaisseurs de verre se tiennent entre la lumière et nous. Trois épaisseurs de temps. Du côté du passé, l'ombre des parents, portée loin en avant sur nos jours. Du côté du présent, l'ombre de nos actes et cette image de nous qu'ils sécrètent, fossiles, incassables. François d'Assise a épuisé ces deux ombres, traversé ces deux vitres avec assez d'élan pour ne pas s'y blesser. Reste l'ultime épreuve, l'ultime opacité du côté du proche avenir, la peur de mourir devant quoi même les saints peuvent se cabrer, cheval refusant l'obstacle au tout dernier instant. Loué sois-tu pour notre sœur la mort, en lançant son amour loin devant lui vers l'ombre qui vient le prendre, François d'Assise lève le dernier obstacle, comme un lutteur défait son adversaire en le prenant par les épaules pour lui donner une accolade. Loué sois-tu pour notre sœur la mort. Voilà, c'est dit, c'est fait. Il n'y a plus rien entre la vie et sa vie. Il n'y a plus rien entre lui et lui, il n'y a plus ni passé, ni présent, ni avenir, plus rien que Dieu très bas, soudain très haut, soudain partout répandu comme de l'eau. Le reste, vaut-il la peine d'écrire le reste qui prend apparemment fin le samedi 3 octobre 1226? Il ferme lentement les yeux, comme sous le charme d'une pensée profonde, si profonde qu'il en retient son souffle. Un enfant qui interrompt ses jeux sans raison visible et reste là, soudainement pâle, immobile, muet, ne sachant plus que sourire.

image sale, image sainte. Au XIIIe siècle, il y avait les marchands, les prêtres et les soldats. Au XXe siècle, il n'y a plus que les marchands. Ils sont dans leurs boutiques comme des prêtres dans leurs églises. Ils sont dans leurs usines comme des soldats dans leurs casernes. Ils se répandent dans le monde par la puissance de leurs images. On les trouve sur les murs, sur les écrans, dans les journaux. L'image est leur encens, l'image est leur épée. Le XIIIe siècle parlait au cœur. Il n'était pas nécessaire de parler fort pour se faire entendre. Les chants du Moyen-Âge font à peine plus de bruit que de la neige tombant sur de la neige. Le XXe siècle parle à l'œil, et comme la vue est un des sens les plus volages, il lui faut hurler, crier avec des lumières violentes, des couleurs assourdissantes, des images désespérantes à force d'être gaies, des images sales à force d'être propres, vidées de toute ombre comme de tout chagrin. Des images inconsolablement gaies. C'est que le XXe siècle parle pour vendre et qu'il lui faut en conséquence flatter l'œil, le flatter et l'aveugler en même temps, l'éblouir. Le XIIIe siècle a beaucoup moins à vendre. Dieu, ça n'a aucun prix. Ça n'a que la valeur marchande d'un flocon de neige tombant sur des milliards d'autres flocons de neige. L'image était dans le journal. C'est en lisant l'article que vous aviez pu la voir, pas avant. On ne touche pas le monde avec les yeux, mais avec la langue. Et que disait l'article? Il disait une chose de la fin du XXe siècle dans un pays comme partout. Partout est l'argent. Partout est le monde ruiné par l'argent. Dans ce pays comme partout, peut-être un peu plus ruiné que les autres, le journaliste décrivait la journée d'une famille de mendiants, leur journée de travail. Ils habitent un quartier pauvre d'une ville immense, une de ces villes mondes, 20-30 millions d'habitants, une de ces villes gorgées de marchandises et d'âmes, de sang, d'or et de boue. On voyait cette famille marcher sur des dizaines de kilomètres, aller d'un quartier déshérité à un quartier riche, en poussant devant eux une carriole remplie au fur et à mesure du contenu des poubelles. C'est le mot qui avait attiré votre attention. C'est le mot qui vous avait donné à voir, le mot « jetable ». Ce mot désignant d'abord le contenu des poubelles avait peu à peu contaminé ceux qui trouvaient là leur nourriture. Dans ce pays, disait l'article, les journalistes, les gens de police et même les sociologues ont fini par désigner les mendiants comme « jetable. Et parce qu'un mot ne vient jamais seul, on parlait à propos des opérations de police contre ces fantômes et leurs carrioles, des bienfaits d'un nettoyage social. Rigueur de la langue, effarante rigueur de la langue et de la loi. Que faire en effet des jetables, sinon nettoyer le monde de leur présence indigne, peu favorable à l'argent, à la gaieté aseptique de l'argent? Vous aviez découpé la photographie dans le journal. Une belle photo de famille, le père et la mère au premier plan, entourés par une dizaine d'enfants au visage étrangement radieux, ouvert. Pourquoi garder cette image? Vous ne saviez trop. Pour la préserver de la disparition dans l'éphémère du journal? Pour la sauver de l'amnésie du jour suivant? Pour retenir près de vous ces visages souriants, l'entêtement de ces présences enluminé d'ordures. C'est au bout de quelques jours que la chose s'est produite. C'est au bout de quelques jours que vous aviez enfin remarqué l'ange derrière le groupe d'enfants, un peu masqué par eux, sans doute inaperçu du photographe. Il fallait presque fermer les yeux, se faire une vue très fine pour le voir dans l'ombre des enfants. Il ne regarde pas l'objectif. Il est trop occupé, penché qu'il est sur une poubelle et fouillant, regardant si, par hasard, on ne pourrait pas récupérer quelque chose, un déchet de plus. L'autre, vous l'aviez découvert en même temps. Pour le coup, presque invisible, relégué à l'arrière-plan,
dans les lointains brumeux de l'image, trois pas en arrière, nonchalant, suivant à la trace les enfants, la carriole et l'ange, l'autre, le chien de Tobie, et cette joie dans son allure, cette joie insensée, le contraire de la gaieté marchande. C'est à cet instant-là que vous aviez compris devant quoi vous étiez. C'est en voyant cette joie d'un chien galeux que vous aviez su être devant ce qu'on appelle une image sainte.

Cette première portion de l'émission Musique et Monde s'achève et vous y avez entendu la voix de Michael Lonsdale nous proposant le livre intitulé « Le Très Bas » aux éditions Gallimard, signé Christian Bobin. La réalisation technique était assurée par Yannick Caron. Demeurez des nôtres pour la seconde part de Musique et Monde dans un univers purement instrumental grâce aux choix musicaux de Mario Blouin.

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C'était Musique et Monde, et vous y avez entendu la voix de Michael Lonsdale nous proposant le livre intitulé « Le Très Bas » aux éditions Gallimard, signé Christian Bobin. Choix musicaux, Mario Blouin. La réalisation technique était assurée par Yannick Caron.

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1: La 11e heure.

pour ceux et celles qui sont choisis à cette heure. Un moment de rencontre, des espaces musicaux et un peu de lecture.

0: 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Une réalisation de Radio Notre-Dame à Paris.
1: Jacques Maritain, penseur catholique majeur, ne cesse de diffuser sa pensée, mûrie à travers les cercles thomistes qu'il crée et installe dans son domicile de Meudon. Il s'intéresse de près à la poésie et aux arts et noue de solides contacts avec les créateurs et les artistes. C'est à partir du vécu qu'il dégage une thomisation et une mise en forme philosophique. Sur un plan politique, il dénonce le caractère inacceptable des enjeux anti-humains de son époque.
2: Est-ce que, quand on est chrétien, on peut encore être philosophe? Alors, vous savez bien que Maritain, il a répondu oui, bien sûr. Mais il a essayé de répondre pourquoi oui. Et il a dit que la philosophie comme telle n'était pas chrétienne dans sa nature. La philosophie est autonome, c'est la sagesse, œuvre de raison. Et en tant qu'elle est œuvre de raison, elle ne dépend pas de la révélation. Elle, comme le christianisme est avant tout la révélation de Dieu incarné, sauvant l'homme dans le Christ. C'est pas très juste de dire la philosophie chrétienne. Parce que, comme me dira Maritain, c'est pas dans sa nature qu'elle est chrétienne, c'est dans son état. C'est-à-dire, si je suis chrétien, en raison d'une part des grâces qui aident mon intelligence à fonctionner philosophiquement, et puis d'autre part des lumières extrinsèques à la philosophie, mais réelles, sur la vie humaine, hein, et sa fin ultime que le christianisme donne à l'homme, évidemment, le philosophe qui est chrétien est dans un meilleur état, dans une meilleure situation pour philosopher. Et donc, c'est important, quand on a affaire à un philosophe, de savoir s'il est chrétien ou pas. Bien que, comme tel, il n'y ait pas de philosophie chrétienne. Encore qu'il faille donner des nuances dans le cas de la philosophie morale, parce que la philosophie morale, c'est la philosophie pratique, et que la philosophie pratique s'ordonne à la fin. Et que comme la révélation touche à la fin ultime de l'homme, et que enseigne même que l'homme, par ses propres forces et sa propre raison, ne peut pas découvrir la fin ultime de l'homme, qui est de devenir Dieu par participation, hein, par la médiation du Christ, dans l'ordre pratique, on ne peut pas abstraire, on ne peut pas ne pas tenir compte de données qui sont de soi extrinsèques, extérieures à la philosophie, données théologiques et de révélations, mais qui importent au plus haut point à la construction d'une philosophie morale.

0: Les Maritains se sont trouvés, par le jeu des événements, hors de France, à la déclaration de guerre. Parce que Maritain avait été appelé aux États-Unis pour un enseignement et il avait fait venir Raissa et Vera. Et donc, au moment où la guerre a éclaté, en plus, Raissa Vera était juive, Maritain était déjà persona non grata, recherché par la Gestapo, il ne pouvait pas rentrer en Europe au moment de la guerre, il aurait bien voulu s'engager dans la résistance, on lui a fait comprendre que c'était pas opportun et son premier travail. Et donc il a en quelque sorte vécu le drame de la guerre depuis New York, mais d'une façon extrêmement active et engagée, et notamment en diffusant des radiomessages à destination de la France, de façon régulière, qui ont été publiés d'ailleurs dans des ouvrages, qui sont des ouvrages engagés par rapport à l'événement de la guerre, à travers le désastre, à travers la victoire, pour la justice, qui sont le rassemblement de ces discours et de ces messages envoyés à destination de la France. Et d'ailleurs, le premier volume que j'ai cité, « À travers le désastre », a été un des premiers ouvrages diffusés sous le manteau par les éditions de Minuit, ces éditions de la Résistance. Le premier a été l'ouvrage de Vercors, Le silence de la mer, et le deuxième, À travers le désastre. C'était donc une littérature de combat, une littérature de résistance.
1: Et la France, vue d'Amérique par les Français de l'exil. Comment essaierais-je de parler de ce qui nous brûlait le cœur? Jamais France, la personne France, prisonnière et torturée, abominablement défiguré, n'a dévoilé aux Français dans une lumière plus déchirante et plus pure la secrète et précieuse réalité, l'unité substantielle, traversant l'expérience et la diversité des siècles, de cette vie et de cette mémoire, de cette âme et de cette vocation que l'ennemi et les valets de l'ennemi voulaient saccager. Il s'agissait de témoigner pour elle, de s'efforcer de donner à travers le monde une voix à son peuple bâillonné. Disons que, connaissant notre pays et les forces de corruption qui s'étaient formées en lui depuis plusieurs années et qui donnaient leurs fruits dans l'imposture de Vichy, nous pouvions comprendre du premier coup que c'est à l'âme de la France qu'on en voulait. C'est son âme qu'on tâchait par tous les moyens de détruire.

0: C'est important de voir que le philosophe n'est pas resté un peu sur son compte à soi, loin des événements. Hein. Et quand la conjoncture le demande, l'exige, eh bien, il tourne le meilleur de ses énergies à une activité, mais une activité d'engagement et de combat. Ce sont pratiquement tous ses livres de l'époque, pas tout à fait tous, mais sont des livres, des prises de position, des livres engagés, et sur lesquels il prend parti par rapport aux événements. Et alors, justement, ce qui me semble intéressant, c'est que cette œuvre et cette attitude du philosophe marquent un remarquable discernement historique. C'était difficile de s'y retrouver à cette époque par rapport aux événements de la guerre, par rapport aux problèmes de Vichy et du pétainisme, par rapport à l'émergence du gaullisme et aux situations qu'il fallait prendre. Et alors, Maritain, là-dessus, a eu des choix qui sont extrêmement clairs. Il a immédiatement critiqué, et refusé la capitulation de Vichy. Il a estimé que ce n'était pas conforme à la dignité de la France, à son honneur, qu'on ne pouvait pas capituler dans les conditions où Vichy l'avait fait. Et donc, il a pris très clairement parti pour De Gaulle.
1: Mon général,

destruction future, et les principes inspirateurs qu'elle mettra en lumière auront dès maintenant, me semble-t-il, une importance incalculable dans l'histoire de notre patrie. J'ai pensé que pour remonter la pente de l'abîme, il fallait d'abord empêcher que l'on se résignât à l'infamie de l'esclavage. À cela, dès maintenant, la France est parvenue. J'estime que nous devons ensuite profiter du Rassemblement national dans la fierté et la résistance pour entraîner la nation vers un nouveau idéal intérieur. Sur ce point, comme sur les autres, je me trouve d'accord avec vous.

0: Ce qui est intéressant, c'est qu'il a pris clairement parti pour De Gaulle, il a été en relation avec lui, et en même temps, d'une façon mesurée, en ce sens qu'il a immédiatement admis la valeur militaire et prophétique du général De Gaulle et sa représentativité sur ce plan-là. Donc c'était l'honneur de la France que De Gaulle incarnait pendant les années de la guerre. Mais il a été beaucoup plus réticent quant à la légitimité politique et gouvernementale que ça pourrait impliquer pour l'avenir. Autrement dit, la préparation maritime a été plusieurs fois sollicitée pour participer aux différentes commissions préparatoires au gouvernement provisoire, hein, en exil, et il a refusé. Il a refusé d'y participer, et il a estimé que De Gaulle n'avait pas la même légitimité politique et qu'il avait à conquérir encore cette légitimité qu'il l'avait sur le plan militaire ou prophétique, c'est-à-dire l'incarnation de la dignité, de l'honneur et de la résistance de la France. Et donc, tout cet aspect a été bien analysé dans un cahier Jacques Maritain par un bel article du père Blanchet. Le père Blanchet, lui, pense que c'est plutôt De Gaulle qui avait raison. Moi, je pense que c'est plutôt Maritain qui avait raison de se démarquer de cette revendication politique du gaullisme. Et à mon avis, la suite du gaullisme, d'ailleurs, a prouvé la justesse des vues de Maritain. Et d'ailleurs, dans un ouvrage précédent, cette période, Maritain avait, dans une belle lettre sur l'indépendance, revendiqué le droit, si ce n'est le devoir, pour le philosophe, de ne pas être trop marqué politiquement. Il voulait être ni de droite ni de gauche dans un pays comme la France, où c'est vraiment, ça confine quelquefois jusqu'à l'hystérie, l'appartenance politique et l'étiquette, notamment droite et gauche. Et il a demandé le droit et la possibilité d'être indépendant pour un philosophe de ce type d'enjeu.
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Le corps de Jésus et l'Écriture sainte nous sont très nécessaires. Seigneur Jésus, quelle joie inonde l'âme fidèle admise à ta table, où la nourriture qu'on lui donne n'est autre que le corps de son unique bien-aimé, le plus cher objet de ses désirs. Il me serait doux de verser devant toi des larmes d'amour, et comme la Madeleine, d'en arroser tes pieds. Car en ta présence, tout mon cœur devrait s'embraser et pleurer de joie. C'est toi que je trouve réellement présent dans ce sacrement, bien que caché sous d'autres apparences. Mes yeux ne pourraient supporter l'éclat de ta divine lumière, et le monde entier s'évanouirait devant la splendeur de ta majesté. C'est donc pour ménager ma faiblesse que tu te dissimules sous le sacrement. Je possède réellement et j'adore celui que les anges adorent dans le ciel, mais je ne le distingue que par les yeux de la foi, tandis qu'eux le voient tel qu'il est, sans voile. Il faut que je me contente de la lumière de la vraie foi et que je marche à sa clarté, jusqu'à ce que luise l'aurore du jour éternel et que s'évanouissent les ombres des figures. Cantique 2.17. Mais quand sera venu ce qui est parfait, 1 Corinthiens 13.10, alors l'usage des sacrements cessera, parce que les bienheureux dans la gloire céleste n'auront plus besoin de ce secours. Ils se réjouiront sans fin dans l'intimité de Dieu et contempleront sa gloire face à face. Transfigurés de clarté en clarté dans l'abîme de Dieu, ils goûteront le Verbe de Dieu fait chair, Jean 1.14, tel qu'il a été dès le commencement et qu'il sera dans toute l'éternité. Que l'évocation de ces merveilles me fait regretter ma condition présente. Car tant que je ne pourrai pas admirer mon Seigneur dans sa gloire, je tiendrai pour négligeable tout ce que je verrai ou entendrai en ce monde. Tu m'es témoin, mon Dieu, que rien ne peut me satisfaire, que personne ne peut m'apaiser. C'est toi seul, mon Dieu, que je désire contempler éternellement. Mais cela n'est pas possible tant que je serai prisonnier de ce corps mortel. Il me faut donc, avec une grande patience, soumettre à ta volonté tous mes désirs. Tes saints, Seigneur, qui ont déjà part à ton royaume céleste, ont aussi, pendant leur vie, attendu avec une ferme constance l'avènement de ta gloire. Je crois ce qu'ils ont cru. J'espère ce qu'ils ont espéré. J'ai la confiance de parvenir, aidés par ta grâce, là où ils sont parvenus. En attendant, je marcherai dans la foi, réconforté par les exemples de tes saints. Les livres saints seront mes guides, le miroir de ma vie, et par-dessus tout, ton corps sacré, mon remède et mon refuge. Je sais que deux choses me sont ici-bas absolument nécessaires, sans lesquelles cette misérable vie me deviendrait insupportable. Liée aux servitudes de mon corps, j'ai besoin d'aliments et de lumière. C'est pourquoi tu m'as donné ton corps sacré pour soutenir mon corps et mon âme malade, et ta parole comme une lampe pour éclairer mes pas. Psaume 118, 105. Sans cela, je ne pourrais pas vivre dignement, car la parole de Dieu est la lumière de l'âme, et ton sacrement le pain de vie. On peut dire aussi que ce sont deux tables dressées parmi les trésors de la Sainte Église. L'une est la table de l'autel, qui porte le pain sacré, c'est-à-dire le corps précieux de Jésus-Christ, l'autre est la table de la loi divine, contenant la doctrine éternelle, celle qui enseigne la vraie foi et conduit avec sûreté vers le repos de Dieu. Je te remercie, ô Créateur et Rédempteur des hommes, qui, pour manifester ton amour au monde entier, nous a préparé ce grand banquet, au cours duquel tu donnes en nourriture non pas le symbole de l'agneau, mais la réalité de ton corps et de ton sang. Banquet sacré où tous les fidèles boivent avec allégresse au calice du salut qui renferme toutes les joies du paradis. Combien est grand et sublime le ministère du prêtre, à qui il a été donné de consacrer le Dieu de majesté par des paroles saintes, de le bénir de ses lèvres, de le tenir entre ses mains, de le manger et de le distribuer aux autres. Oh, que les mains du prêtre devraient être nettes, sa bouche pure, son corps saint et immaculé son cœur, que vient habiter chaque jour l'auteur de toute pureté. De la bouche du prêtre, qui reçoit si souvent le sacrement de Jésus-Christ, ne devraient sortir que des paroles de justice et de charité. Les yeux du prêtre,
qui contemple habituellement le corps du Christ, ne devrait refléter que la limpidité et l'amour. Ses mains, qui élèvent vers le ciel l'offrande divine, doivent être parfaitement pures. C'est au prêtre surtout qu'il est dit dans la loi « Soyez saints, parce que je suis saint, moi le Seigneur votre Dieu. » Lévitique 19:2. Que ta grâce nous aide, ô Dieu Tout-Puissant, afin que nous, qui sommes tes ministres, puissions te servir dignement, avec la dévotion et l'ardeur d'une bonne conscience. Et si nous ne pouvons pas toujours nous maintenir dans une aussi complète pureté de vie, accorde-nous au moins le privilège de pleurer sincèrement nos fautes et de nous consacrer désormais à toi dans un esprit d'humilité et de bonne volonté totale.

Se préparer à la Sainte Communion avec grande ferveur. Je suis la source de toute pureté, de toute sainteté. Je cherche les cœurs purs pour en faire le lieu de mon repos. Prépare-moi un grand cénacle bien orné, et j'y célébrerai la Pâque avec mes disciples. Marc 14, 15, Luc 22, 12. Si tu veux que je vienne demeurer chez toi, purifie-toi du vieux levain. 1 Corinthiens 5, 7. Et chasse toute souillure de ton cœur. Bannis toute pensée profane qui n'apporte que tumulte et désordre. Tiens-toi comme le passereau solitaire sur le faîte, psaume 101, 8, et afflige-toi au souvenir de tes péchés. Celui qui aime s'efforce toujours de préparer à l'être aimé la demeure la plus précieuse et la plus belle, et c'est à cela que l'hôte reconnaît l'affection qu'on lui porte. Sache cependant que tu ne peux te préparer dignement par ton seul mérite, même si tu y consacrais un temps infini. C'est par le seul effet de ma grâce et de ma bonté que tu es admis à t'approcher de moi, comme un mendiant invité à la table du riche, qui n'a rien à offrir en retour que son humble gratitude. Fais ce que tu peux, et fais le bien. Ce n'est pas par habitude ou par devoir que tu dois recevoir le corps du Seigneur, ton bien-aimé, qui daigne venir à toi, mais avec crainte, respect et amour. C'est moi qui t'ai appelé, moi qui t'ordonne de venir. Je suppléerai à tout ce qui te manque. Quand je t'accorde la grâce de la ferveur, remercie ton Dieu qui a eu pitié de toi, même si tu n'en étais pas digne. Si tu es aride et sans ferveur, redouble de prière. Frappe à ma porte jusqu'à ce que tu reçoives quelques miettes de ma table, une goutte de ma grâce. C'est toi qui as besoin de moi, et non pas moi de toi. Ce n'est pas toi qui viens me sanctifier, c'est moi qui viens à toi pour te purifier et te rendre meilleur. Tu viens pour être sanctifié par ton union avec moi, pour recevoir une grâce nouvelle et te voir faciliter de nouveau la voie vers le progrès spirituel. Ne néglige pas cette grâce, mais prépare soigneusement ton cœur à recevoir ton bien-aimé. Il ne suffit pas seulement de posséder une profonde ferveur avant la communion, il faut aussi la conserver après. La vigilance que l'on doit observer ensuite est tout aussi fructueuse que la préparation, car elle permet d'obtenir une grâce plus grande encore. Rien, au contraire, n'y dispose moins que de se tourner aussitôt vers le monde, vers les joies extérieures. Parle peu, demeure seul chez toi pour jouir de l'intimité de ton Dieu, car tu possèdes celui que personne ne peut te ravir. C'est à moi que tu dois te donner sans réserve, de sorte que dégagé de toute inquiétude, tu ne vives plus en toi, mais en moi.

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0: Nous t'adorons et nous te bénissons, ô très saint Seigneur Jésus-Christ, ici et dans toutes les églises qui sont dans le monde entier. Et nous te remercions de nous avoir rachetés par ta sainte croix. Nous te remercions, Jésus, pour la joie que tu nous donnes de contempler, de te contempler. Et lorsque nous te regardons, nous voyons le Père qui nous aime. Qui me voit, voit le Père. Et lorsque nous sommes en communion avec le Père et le Fils, nous sommes en communion avec l'Esprit, puisque c'est l'Esprit Saint qui nous aide à prier. Nous te bénissons, Seigneur, pour cet évangile des noces de Cana que nous méditons et qui nous conforte et qui nous console. Marie qui voit les besoins, qui voit le manque et qui intervient. Elle continue d'intervenir envers cette humanité qui doit célébrer les noces. C'est cette extraordinaire nouvelle, le monde est appelé à célébrer les noces, l'alliance avec le Père. Et Marie s'avance auprès de son fils Jésus et lui révèle le réel. Quel est ce réel et non plus de vin? Alors Jésus écoute sa mère. Il a un certain recul, mon heure n'est pas encore venue. Mais Marie, elle parle aux servants, aux serviteurs, et elle leur dit, faites tout ce qu'il vous dira. Et qu'est-ce qu'il dit? Remplissez d'eau ces jarres. Et on nous dit que ces jarres, elles sont pour la purification. 6 jarres remplies d'eau pour la purification. C'est leur fonction. Alors ils obéissent et l'eau est changée en vin. Qu'est-ce que le Seigneur purifie dans ce signe qu'il accorde? Il purifie l'humanité. Il purifie les noces que le Père veut présider en envoyant son Fils. Jésus, l'époux d'Israël. Il est celui qui nous appelle à entrer dans l'Alliance, dans ses noces éternelles. C'est ce que nous disons au moment de l'Eucharistie. Voici l'agneau de Dieu, voici celui qui enlève les péchés du monde. Heureux les invités au repas des noces. Donc il y a un lien entre les noces de Cana et la dernière scène et l'Eucharistie. Jésus va donner sa vie. Jésus va se laisser remplir comme la 7e jarre. Dans la plénitude, il sanctifie et purifie toute l'humanité. Il accomplit la prophétie de l'Alliance. Je vous donnerai un cœur nouveau, je vous donnerai un esprit nouveau. Faites tout ce qu'il vous dira. Quelle est cette parole qui monte? Les oiseaux du ciel ont des nids, mais le Fils de l'homme n'a pas d'endroit où reposer sa tête. C'est vrai. C'est une parole que Jésus a prononcée pour calmer l'inquiétude. L'inquiétude des mamans, des papas, des enfants. Regardez les oiseaux du ciel. Ils ne sèment ni ne moissonnent, et pourtant le Père les nourrit. Vous êtes bien plus grand que tous les oiseaux du monde. Eh bien, les oiseaux ont des nids. Mais le Fils de l'homme n'a pas d'endroit où reposer sa tête. On peut penser que c'est sur la croix que sa tête retombera. On peut penser que c'est sur la croix que sa tête va tomber en s'inclinant et en remettant l'esprit. Jésus est cette septième jarre, c'est celle de son corps qui est sur la croix et que tous les yeux regardent pour être sauvés. Quand le Fils de l'homme sera élevé, il attirera à lui tous les regards. Donc, c'est la sanctification et la purification de toute l'humanité, de tous ses péchés, de toutes ses fautes, de toutes ses angoisses, de toutes ses insécurités, de toutes ses guerres. C'est une manière de dire, ne soyez pas inquiets. Moi qui n'ai pas d'endroit où reposer la tête, le Père s'occupe de moi. Et c'est le Père qui me conduit. Tout ce que le Père fait, je le fais. Je suis en sécurité parce que je suis dans le Père et le Père est en moi. Est-ce que nous pourrions en dire autant? Sommes-nous en sécurité? Est-ce que nous sommes plus grands que les oiseaux du ciel? Eh bien oui, nous sommes les enfants de Dieu. Nous sommes ses créatures. Nous sommes tous et toutes appelés à entrer dans cette alliance, dans ces noces, et à recevoir le fruit de la septième jarre, qui est le sang et l'eau. Le cœur ouvert de Jésus sur la croix, il en sortit du sang et de l'eau. C'est la vie nouvelle, c'est la vie éternelle, c'est la vie de l'Esprit qui se répand sur toute l'humanité pour la recréer dans cet acte de la rédemption du monde dans l'unique Fils. Tout cela est si grand. Et tout cela vient nous consoler et nous conforter dans notre foi. Nous sommes sauvés. Avec Marie, debout près de la croix de son Fils, elle qui a demandé, ils n'ont plus de vin. Eh bien, elle se trouve debout, près de la septième jarre, regardant la plénitude de la vie qui se livre et qui se donne, et dont elle est témoin avec le disciple bien-aimé. Mon âme exalte le Seigneur, exulte mon esprit en Dieu mon Sauveur. Il s'est penché sur son humble servante. Désormais tous les âges me diront bienheureuse. Le Puissant fit pour moi des merveilles, saint est son nom. Son amour s'étend d'âge en âge sur ceux qui le craignent. Déployant la force de son bras, il disperse les superbes, il renverse les puissants de leur trône, il élève les humbles. Il comble de bien les affamés, renvoie les riches les mains vides. Il relève Israël, son serviteur. Il se souvient de son amour, de la promesse faite à nos pères en faveur d'Abraham et de sa race à jamais.
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1: Alors, bonjour, M. Thomas de Coninck.
2: Bonjour.
1: Alors, ça fait plaisir de vous retrouver une autre fois de plus pour une capsule sur le thème des repères éblouissants. Et on a vu, lors des dernières capsules, à partir des repères éblouissants du corps, que l'homme constitue un mystère. Alors, pourriez-vous développer davantage là-dessus?
2: Oui. Et surtout quand on le voit comme on le voit aujourd'hui, puisque la théorie darwinienne de l'évolution domine, puis c'est finalement une très bonne chose. Si on la voit comme création par évolution, comme l'a dit un très bon livre du père Malnavé en France. Mais je veux dire qu'on voit ici, comme on le voyait aussi d'ailleurs de Chardin, c'est l'apparition de l'homme. Hein, c'est l'apparition de l'homme dans l'évolution, comme tout converge. Et tout ce que nous avons dit dans les capsules précédentes autour de repères éblouissants du corps, etc., tout converge vers l'être humain, mais qui est encore plus précisément vers un être pensant, vers l'être humain, vers la pensée. C'est inouï que de voir ça, de voir à quel point tout ça était nécessaire pour qu'on en arrive à la pensée humaine, et qui peut justement aller jusqu'à Dieu, etc., comme on l'a dit quelques fois maintenant, même si elle ne peut pas encore pénétrer adéquatement le mystère de Dieu, ça. Elle peut quand même poser toutes les questions et chercher, et toujours chercher à connaître davantage Dieu. C'est clair qu'il y a une finalité ici qui semble se révéler. Tout semble avoir été fait pour l'être humain. Il s'agit d'observer, Darwin faisait observer, c'est de la science, etc. Quelqu'un va dire, mais c'est anthropocentrique, ben, si vous voulez, mais on constate empiriquement la supériorité de l'être humain, par sa puissance, etc., bon, qui peut lui faire faire des horreurs aussi, on en a assez parlé, mais c'est le pouvoir du bien et du mal, dans le sens, c'est la liberté, donc la simultanéité des opposés dans la pensée. Comme dira Kierkegaard, c'est dans le ou bien qu'apparaît l'éthique. C'est ou bien ceci, ou bien cela, le bien et le mal. Je peux choisir. Et justement, parce que je peux choisir le mal, il y a le mal. Malheureusement, on peut demander à Dieu pourquoi as-tu permis ça, etc. Mais demandez-lui si vous voulez. Moi, c'est sûr que c'est le problème le plus difficile qui soit, c'est le problème du mal. Mais au moins, on peut constater que si l'être humain est libre, il peut faire le bien. Mais pour qu'il fasse, puisqu'on peut dire qu'il a un réel pouvoir de faire le bien, il faut qu'il ait le pouvoir aussi de faire le contraire. C'est le pouvoir simultané des contraires, hein, qui sont simultanés dans l'intelligence humaine. Le mystère humain, il y a tellement à dire. Il y a le cerveau humain là, qu'on commence à peine à connaître mieux grâce aux neurosciences qui font des progrès magnifiques, mais il y a tellement encore de choses qui sont demeurées inconnues, mais qui aussi accroît d'une certaine manière le mystère, à quel point le corps humain est adapté, fait pour penser et pour cette immensité qu'a si bien thématisé Pascal, cette immensité où il est comme chez lui en quelque manière. Hein. Alors immensité comme on l'a dit antérieurement, intérieure. C'est là. Et alors ce qui est fascinant, c'est la connaissance. Hein. Fait que l'être connu est en moi en même temps qu'il est en lui-même. Jean-Paul Sartre donnait l'exemple de l'arbre tordu pour l'intentionnalité, le thème de l'intentionnalité au sens de la connaissance. L'arbre tordu au bord de la route, il est là, au bord de la route, et il est en moi en même temps. C'est ça, connaître. Donc, par la pensée et par les sens, je suis à la fois l'autre et moi-même. Je deviens l'autre en tant que tel. Sans aucune altération à l'autre. Je veux dire, ne changez pas l'arbre tordu au bord de la route par le regard ou en le connaissant. Hein? C'est prodigieux, ça. Que l'autre puisse être en moi en même temps que demeurer en soi. Il y a tout le mystère de la connaissance, au niveau le plus prodigieux, encore une fois au niveau de la pensée, mais déjà au niveau des sens. La vue est l'ouïe, déjà, c'est déjà est tout à fait étonnant. Et on trouve un début de tout ça, bien sûr, chez les animaux, mais chez certains animaux, pas tous, mais chez l'être humain, finalement, à un degré tel qu'il peut, justement, créer les arts visuels, et tout le reste, il parle des yeux, et la musique, il parle de l'oreille. Là, on rejoint des thèmes dont on a déjà parlé.
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Évangile de Jésus-Christ selon saint Matthieu, chapitre 5, versets 13 à 16. Comme les disciples s'étaient rassemblés autour de Jésus sur la montagne, il leur disait « Vous êtes le sel de la terre. Si le sel se dénature, comment redeviendra-t-il du sel? Il n'est plus bon à rien, on le jette dehors et les gens le piétinent. Vous êtes la lumière du monde. Une ville située sur une montagne ne peut être cachée. Et on n'allume pas une lampe pour la mettre sous le boisseau. On la met sur le lampadaire et elle brille pour tous ceux qui sont dans la maison. De même, que votre lumière brille devant les hommes. Alors, en voyant ce que vous faites de bien, ils rendront gloire à votre Père qui est aux cieux. » Jésus aimait bien les petites comparaisons concrètes. Il nous invite à être sel et lumière. Plusieurs exégètes, dont je suis, pensent qu'ici Jésus ne parle pas du sel de cuisine, qui est censé donner du goût aux aliments et que les cardiologues d'aujourd'hui déconseillent un peu pour le bien de nos artères. Dans le discours de Jésus, le sel de la terre évoquerait plutôt les sels minéraux qui servent d'engrais. Les plus naturels, les seuls qu'on connaissait il y a 2000 ans, sont contenus dans le fumier animal et le compost végétal. De nos jours, on utilise aussi l'engrais chimique, et cette fois-ci, ce sont les défenseurs de l'environnement qui montent aux barricades. De toute manière, un engrais se compose normalement de trois éléments, de l'azote, du phosphore et de la potasse. S'il manque un des trois éléments, ou bien la plante ne fait pas de racines, ou bien elle pousse en orgueil, ou bien elle ne produit pas de fruits. De la même manière dans la vie chrétienne, si un des éléments fait défaut, ou bien il nous manque une base solide, ou bien on se déforme à force de trop vouloir se suffire à soi-même, ou bien on reste stérile derrière une façade qui paraît bien. Laissons-nous dire que nous sommes sel de la terre, épandeur d'engrais pour notre monde. Notre terre québécoise a déjà produit beaucoup. Il me semble que l'heure serait venue de recycler le sol, de l'engraisser. L'autre comparaison est plus facile, on la comprend sans trop d'explications. Laissons-nous dire que nous sommes lumière du monde. En cette période d'obscurité relative, le Seigneur compte sur nous pour éclairer, sans tonner. Soyons sans crainte. Même dans un monde moins perméable au message du Christ, la ville-église ne passera pas inaperçue. Tous les maringouins se rassemblent de partout, dès que perce dans la nuit la moindre source de lumière.

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L'ange du Seigneur porta l'annonce à Marie, et elle conçut du Saint-Esprit. Voici la servante du Seigneur. Qu'il me soit fait selon sa parole. Et le Verbe s'est fait chair, et il a habité parmi nous. Je te salue, Marie, comblée de grâce. Le Seigneur est avec toi. Tu es bénie entre toutes les femmes, et Jésus, ton enfant, est béni. Sainte Marie, Mère de Dieu, prie pour nous pécheurs, maintenant et à l'heure de notre mort. Amen. Prie pour nous, Sainte Mère de Dieu, afin que nous soyons rendus dignes des promesses de Jésus-Christ. Que ta grâce, Seigneur notre Père, se répand dans nos cœurs. Par le message de l'ange, tu nous as fait connaître l'incarnation de ton Fils bien-aimé. Conduis-nous par sa passion et par sa croix, avec le secours de la Vierge Marie, jusqu'à la gloire de la résurrection.

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2: Après trois jours passés dans la capitale espagnole, le pape a quitté Madrid ce matin pour Barcelone, deuxième étape de son voyage apostolique. Il y est arrivé il y a quelques minutes. Il sera attendu tout à l'heure à la cathédrale de la ville pour la célébration de l'office du milieu du jour. La capitale catalane qui s'est parée pour accueillir le souverain pontife, nous retrouvons notre envoyé spécial sur place dès le début de ce journal. Avant de quitter Madrid, Léon XIV a tout à l'heure rencontré les nombreux volontaires impliqués dans l'organisation de ce voyage. Un voyage d'ores et déjà historique qui revitalise l'Espagne, nous a confié l'archevêque de Madrid, que nous entendrons. Et puis dans le reste de l'actualité, nous irons également au Liban où l'armée israélienne poursuit sans relâche son offensive dans le sud du pays. La ville de Tyr, y compris son quartier chrétien, ont été pilonnées ces dernières heures.
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2: Bonjour, le pape a entamé la deuxième étape de son voyage apostolique en Espagne. Il a quitté en fin de matinée Madrid, peu avant midi, heure locale, après trois jours passés dans la capitale. Direction désormais Barcelone, capitale de la Catalogne. Son avion s'est posé il y a un quart d'heure environ à l'aéroport El Prat de la ville. Barcelone, où l'on retrouve tout de suite notre envoyé spécial dans la capitale catalane, Agustín Asta. Bonjour Agustín.
4: Bonjour Olivier Bonnel.
2: Le pape Léon qui vient de descendre de l'avion.
4: Exactement, le pape est exactement en train de descendre de l'avion, Olivier, et à sa descente, justement, il est accueilli par des représentants de la Generalitat de Catalogne, et tout juste, on assiste là à des poignées de main. C'est un pape tout sourire quand on voit là Olivier qui échange des petits mots et le Generalitat de Catalogne qui souhaite la bienvenue au souverain pontife, le souverain pontife qui va se diriger du côté de la cathédrale de la Sainte-Croix et Sainte-Eulalie, où là-bas, Olivier, c'est une ambiance, une atmosphère empreinte de ferveur et de spiritualité. Des centaines de fidèles, religieux, familles et pèlerins sont rassemblés pour accueillir le Saint-Père et participer donc à cette prière du milieu du jour dans cette cathédrale de Barcelone. À l'intérieur comme aux abords de la cathédrale, l'émotion est palpable. Beaucoup de jeunes catholiques espagnols m'ont d'ailleurs fait savoir qu'ils sont déplacés depuis les premières heures de la matinée pour apercevoir le pape, recevoir sa bénédiction et partager ce moment de communion. À Barcelone, donc, le pape Léon XIV entame, vous l'avez dit, Olivier, la deuxième étape de sa visite apostolique par ce temps fort de recueillement dans cette cathédrale où il prononcera ses premiers mots en terre catalane. Le programme du souverain pontife se poursuivra dans la soirée avec une grande veillée de prières au stade olympique, une enceinte emblématique de la Catalogne qui a été rénovée pour les Jeux olympiques de 1992 et qui peut accueillir jusqu'à 49 000 personnes, Olivier.
2: Merci beaucoup Agustín. Agustín Asta en direct de Barcelone pour les premiers instants du pape Léon XIV. Avant d'arriver en Catalogne, le dernier rendez-vous du pape à Madrid, c'est cette rencontre avec les bénévoles qui se sont consacrés à la préparation et au bon déroulement du voyage apostolique. Devant eux, le Saint-Père a livré une réflexion sur le levain de la gratuité que les chrétiens sont appelés à apporter au monde. Le pape estime que la gratuité est un trait typique de la cité de Dieu. Fabrice Benguendekere.
5: C'est une foule tout aussi immense que les rassemblements observés durant ces trois jours que le pape a rencontré, des milliers de volontaires dont la réponse à l'appel de l'Église espagnole a été enthousiaste dès le départ, dépassant en quelques jours les chiffres requis, couvrant ainsi largement les besoins exprimés. Le pape leur a tout d'abord exprimé ses gratitudes. Vous méritez un merci tout particulier car vous avez offert votre présence et votre service et vous l'avez fait par amour pour le Seigneur, pour l'Église et pour le pape. Merci de tout cœur à dit Léon XIV, poursuivant son adresse. Le pape a alors élaboré cette réflexion aussi simple que profonde qu'il a résumée en ces termes. Les chrétiens sont appelés à apporter au monde le levain de la gratuité.
6: En un monde continuellement influencé
5: Dans un monde continuellement influencé par la logique de l'intérêt et du profit, où le terme croissance se réduit à la dimension économique et financière, le pape estime qu'il soit nécessaire de penser et de vivre selon la logique de la croissance humaine intégrale, qui, selon les souverains pontifes, est la plus vraie.
2: Le compte-rendu signé Fabrice Baguendekere. Ces trois jours à Madrid ont été marqués par de nombreux rendez-vous institutionnels comme pastoraux et spirituels. Le cardinal archevêque de la ville, José Cobo Cano, revient sur les premiers fruits de cette étape madrilène. La capitale espagnole, qui n'avait pas accueilli de pape depuis Benoît XVI en 2011, lors des Journées mondiales de la jeunesse, une étape d'ores et déjà historique pour le cardinal de Madrid. On l'écoute.
6: Nos ha sorprendido.
7: Ce qui nous a surpris, c'est l'accueil réservé au Saint-Père. Non seulement le nombre de participants, mais surtout la chaleur de l'accueil que lui a réservé l'Église madrilène. Ça nous a surpris aussi la bonne réception du Parlement et de la conférence épiscopale. Pour nous, c'était une expérience intense de voir des gens en pleurs à la fin de la messe. Nous avons vécu, grâce au pape, une expérience de peuple de Dieu. Maintenant, nous devons prendre nos responsabilités et accompagner toutes ces personnes pour la suite. Le pape a revitalisé l'Église de l'Espagne. Le Saint-Père a laissé beaucoup de travail pour l'avenir, mais nous le remercions car il a indiqué le chemin à suivre. Je crois que dans chaque domaine, que ce soit la culture,

0: À la une de l'actualité internationale, l'offensive de l'armée israélienne qui se poursuit sans relâche au Liban, c'est la ville côtière de Tyr qui a été durement frappée ces dernières heures. Au moins 8 personnes tuées et 11 autres blessées selon un bilan provisoire dans des bombardements qui ont visé des quartiers populaires de cette ville située à 25 km de la frontière avec Israël. Tsahal qui a ordonné aux habitants, y compris ceux du quartier chrétien de Tyr, d'évacuer leur maison. Plusieurs autres personnes ont par ailleurs été tuées dans des bombardements israéliens sur diverses régions du sud Liban. On fait le point avec notre correspondant à Beyrouth, Paul Ralifé.
1: Avant même l'ordre d'évacuation de Tyr, l'armée israélienne a commencé à pilonner violemment la ville, qui compte habituellement 150 000 habitants, mais aujourd'hui désertée par une grande partie de la population. Des avions et des drones ont attaqué des zones résidentielles dans la première ville du Liban Sud, alors que l'armée israélienne tentait de progresser vers une localité située à 15 km au sud de Tyr. Les frappes ont provoqué d'importants dégâts dans un quartier populaire. Les recherches se poursuivent pour essayer de retrouver des personnes encore sous les décombres. Le Hezbollah a annoncé avoir tiré des salves de roquettes contre les troupes en progression sur ce nouveau front terrestre ouvert par les Israéliens ces dernières heures. Pas de répit non plus sur les autres fronts. Les avions, les drones et l'artillerie israélienne ont bombardé des dizaines de cibles dans le district de Nabatiyeh et au sud de Saïda, la troisième ville du Liban à 45 km de Beyrouth. 4 secouristes de la Croix-Rouge libanaise ont été blessés à Tyr après une frappe contre une voiture près de leur centre. 2 autres secouristes de la défense civile ont été blessés dans un double raid dans une localité près de Nabatiyeh. Paul Khalife, Beyrouth, RFI pour Radio Vatican.
0: Et le Hezbollah, le parti chiite, qui de son côté appelle aujourd'hui les autorités libanaises à rétablir de bonnes relations avec l'Iran. Téhéran qui exige que tout accord avec Washington pour mettre fin à la guerre inclue la fin des hostilités sur le front libanais. Plus de 1000 candidats à l'émigration irrégulière ont été secourus au large des côtes mauritaniennes en 10 jours. C'est ce que l'on a appris par les gardes-côtes mauritaniens ce mardi. Les migrants qui prennent la périlleuse route de l'Atlantique pour gagner l'Europe, principalement via l'archipel espagnol des Canaries, et ce à bord d'embarcations surchargées et souvent vétustes. Les Canaries qui seront justement la dernière étape du voyage apostolique du pape Léon XIV en Espagne. Ainsi s'achève ce journal. Merci pour votre fidélité. Prochain rendez-vous de l'information et nous reviendrons en détail sur la suite de ce voyage apostolique de Léon XIV en Espagne et son arrivée cette première journée dans la capitale de la Catalogne, Barcelone. Vous serez accompagné par Xavier Sartre et je vous souhaite quant à moi une excellente après-midi.
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0: Mardi 9 juin, c'est l'heure d'entre nous. Mes invités aujourd'hui, Mathieu Lucier, Luc Bertrand, Anne Roumanoff. Bonjour tout le monde, je m'appelle Yves Houde et c'est avec plaisir que je vous convie à cette émission hebdomadaire. Nous serons ensemble pendant 90 minutes, mes invités, vous et moi, et j'espère que vous prendrez plaisir à la proposition que je vous fais cette semaine. Pour terminer cette émission aujourd'hui, il sera question d'un spectacle d'humour avec Anne Roumanoff. En milieu d'émission, je m'entretiendrai avec Luc Bertrand, biographe du chanteur à succès Pierre Lalonde, à la chronique « Le sens des mots, techniquement, temps, tête, timing, tordre et d'autres mots en T », le coup d'œil sur l'actualité, les reculs de Marc Carnet nous feront-ils avancer bientôt? En ouverture, une présentation de la programmation du Festival du Domaine Forgette avec le directeur artistique Mathieu Lucier. Bonne émission tout le monde. Mathieu Lucier, bonjour.
1: Bonjour.
0: Vous êtes le directeur artistique du Domaine Forgette depuis 2022, Mathieu Lucier. C'est à vous qu'appartient bien sûr la tâche d'établir la programmation du festival. Ça se prépare des années d'avance ou si vous y arrivez de la fin d'une édition jusqu'au premier jour de la suivante?
1: En fait, il y a des morceaux qui se préparent des années d'avance, mais en général, il y a une partie de la programmation dont l'équipe artistique est en lien avec nos activités de l'Académie du domaine Forgette, donc quels professeurs vont être là pour enseigner. Donc, on sait déjà que à tel moment du calendrier, il y a tel type d'instruments qui sont présents ou tels professeurs qui sont de retour. Et donc, tout le travail de détail de quelle œuvre va être jouée quand, ça se fait au fil de la saison. Après ça, il y a des grandes visites d'ensembles étrangers. Par exemple, cet été, on a l'ensemble britannique Voices 8 qui vient. Ben ça se travaille des fois à 2 ans, des fois même 3 ans à l'avance, parce que on peut mentionner notre intérêt auprès d'agents qui nous disent l'ensemble ne prévoit pas de tourner en Amérique du Nord pour les 2 prochains étés, mais on essaie d'organiser quelque chose en telle année. À ce moment-là, on mentionne notre intérêt. Puis donc, il y a plusieurs niveaux de vitesse différentes, disons.
0: À quel moment dans l'année, par exemple, la programmation de l'été qui s'en vient, que vous avez mis un point final en disant « ça va être ça »
1: En général, tout est établi, je dirais, autour des vacances de Noël, avec quelques petits changements. Mais parce qu'on finit l'embauche complète des artistes du festival pour le lancement de notre académie qui fait en général au début du mois de novembre. À partir de ce moment-là, on se met au travail. Moi, ma préoccupation, c'est que nos concerts de professeurs, nos concerts de nos artistes, soient variés. Si on a 4 semaines de formation avec les instruments à cordes, le violon, l'alto, le violoncelle, contrebasse, qu'on n'ait pas l'impression d'offrir au public 4 fois le même concert ou des concerts qu'ils ont l'impression d'avoir entendu l'année d'avant. C'est aussi le moment où, des fois, j'écris aux professeurs en leur disant « bon, voici notre équipe pour l'année prochaine. Est-ce que vous avez des souhaits aussi à nous soumettre? » Parce que c'est toujours... on a envie que les professeurs qui viennent partager leur passion toute leur expérience pédagogique puissent aussi, des fois, venir réaliser certains rêves en lien avec un certain répertoire ici. Donc, je dirais que ça varie. Entre début janvier jusqu'à fin février, on essaie d'avoir terminé parce qu'on n'a pas, en fait, une pression de finir tant qu'on est en mesure de lancer notre saison complète au mois d'avril, puis de préparer nos outils marketing puis de communication à temps. On a le loisir de prendre notre temps pour trouver quelque chose d'intéressant à offrir au public.
0: Cette année, Mathieu Lucier, c'est la 48e édition du Festival du Domaine Forgette.
1: Oui.
0: Vous êtes à 2 années du 50e.
1: Effectivement, oui.
0: Est-ce que vous avez déjà commencé à planifier?
1: Oui, on a certainement commencé à en parler. Un 50e anniversaire, c'est un anniversaire important, surtout au Québec. Il n'y a pas tant d'organisations qui ont 50 ans comme ça. Donc, c'est de savoir exactement qu'est-ce que ça va... quelle forme ça va pouvoir prendre ce 50e anniversaire-là. Un 50e anniversaire, c'est d'abord et avant tout important pour une organisation. Il y a, pour le public, il n'y a pas nécessairement plus de gens qui vont acheter des billets parce que c'est la 50e édition que la 49e ou la 51e non plus. Ce qu'on cherche à faire aussi à 50 ans, c'est de se tourner vers l'arrière, regarder le chemin parcouru. Donc, ce que je peux vous dire au jour d'aujourd'hui, c'est qu'on n'est pas dans le détail de cette programmation du 50e. Il y aura certainement une programmation spéciale. Ça, c'est déjà clair pour nous et pour notre équipe. En lien avec le 50e, je peux penser à, évidemment, un clin d'œil à ça, au concert d'ouverture, puis un concert du 50e qui risque d'être un concert à grand déploiement. Puis après ça, bien, il y a d'autres façons aussi de manifester ces 50 ans-là. C'est est-ce que c'est de produire un document, peu importe sa forme, qui nous fait revivre ces 50 ans-là du domaine Forget. Est-ce que c'est de créer aussi un espace physique sur notre site en lien avec ça. Donc, ça fait partie de nos discussions. Mais pour avoir tous les détails de ça, vous allez devoir patienter encore un petit peu. Parce que je ne révélerai pas jusqu'où on est rendu aujourd'hui.
0: Je ne vous en demande pas autant, bien sûr, mais on sera aux aguets dans 2 ans, évidemment. Comme il s'agit, au Festival du Domaine Forget, il s'agit d'un festival où on met en valeur des concerts de musique classique, de la musique de jazz et de la danse. Est-ce que vous devez donner une priorité à l'un de ces 3 genres-là ou si vous devez surtout tenter d'établir un équilibre?
1: Bon, en fait, je dirais que la dominante, c'est la musique classique ou la musique de concert. C'est notre mission première. C'est la grande majorité de nos stages. Après ça, comme on est un festival qui s'étale sur 8 semaines, on est un des festivals les plus longs, en fait, qui existe. Encore une fois, ça, c'est en lien avec les activités de l'académie. Mais on veut s'assurer d'une certaine variété dans notre festival. Donc, c'est clair que si les 2 semaines où il y a de la danse, du piano et de la guitare sur le site, ben pendant 2 semaines, je ne veux pas qu'il y ait seulement ça dans la programmation. Et c'est là qu'en fait le jazz ou d'autres formes d'art ou des artistes invités viennent se glisser dans notre programmation. On essaie qu'il y ait une proposition jazz, je dirais de 3 à 5 concerts là, en lien avec le jazz, disons, élargi, là, si on peut dire ça comme ça. Donc, pour un public qui est peut-être moins appelé par la musique de concert ou la musique classique, comme on l'appelle. Puis la danse, ben c'est dans notre mission depuis les débuts, mais là aussi, disons qu'on n'est pas un festival de danse, on est reconnu comme un festival de musique, mais notre engagement vers la danse est important. Donc, on a chaque été 2 ou 3 spectacles de danse. Mais c'est... par rapport aux 25 à 30 spectacles payants de musique qu'on donne, bien, c'est sûr que la proportion est claire.
0: Cette 48e édition, qui ira du 27 juin au 22 août cette année, vous l'avez placée sur le thème de le beau, l'émotion, les grandes découvertes. Avouez que dans le décor du domaine Forget, ça va un peu de soi, ces 3 éléments-là?
1: Oui. Oui, ben en fait, c'était une proposition de notre équipe de 21 grammes avec qui on travaille pour l'élaboration de nos outils graphiques qui nous a proposé ce slogan-là de « au-devant ». Puis en fait, les gens qui connaissent le domaine Forget, ça va de soi. Que seulement il y a de la belle musique, mais l'endroit est absolument magnifique. La salle de concert, on sort, on a le fleuve qui s'étend devant nous. Donc, en fait, c'est une composante de ce qu'on appellerait l'expérience du domaine Forget. Puis donc, ce qu'on a envie, c'est dans l'invitation qu'on lance au public, c'est justement de venir s'asseoir pour recevoir cette musique, cette danse, mais aussi de compléter tout ça par une visite dans une région qui est extraordinaire. Puis que, en fait, tout ça s'assemble pour en faire un moment vraiment important. Puis quand on a reçu cette programmation-là, je ne sais pas si les gens à qui on parle présentement ont l'idée du visuel, mais on a installé donc une espèce de chaise de concert devant le fleuve. Donc, pour vraiment, en fait, nous, c'est un peu comme ça qu'on imagine notre événement, puis on espère que ça résonne chez le public.
0: Et comme la chaise est comme sur un quai et la chaise est vide, ben, c'est un appel à aller l'occuper.
1: Exactement. Oui. Et on a plus qu'une chaise.
0: Oui, j'imagine bien.
1: Il y a assez de chaises pour tout le monde.
0: J'ai mentionné, Mathieu Lucier, que l'édition de cette année allait du 27 juin au 22 août, mais faut tenir compte que du 5 au 26 juin, les vendredis et samedis, il y aura 6 concerts que vous appelez des préludes. C'est un peu pour réchauffer l'atmosphère avant le grand jour?
1: Ben, en fait, c'est parce que, comme je le mentionnais plus tôt, le Festival du domaine Forget, j'aimerais trouver le bon mot français pour ça, mais c'est un peu comme le spin-off de l'Académie. On a 12 semaines d'activité à l'Académie, donc depuis une semaine déjà, on a des jeunes ici avec des professeurs qui viennent de partout. Ces professeurs-là ont envie de jouer, ont envie de partager aussi leur art avec le public. Mais un festival de 8 semaines, c'est déjà très long. Fait qu'un festival de 12 semaines, c'est,

0: puis évidemment, c'est des concerts qui sont accessibles à tous, mais pour toutes sortes de raisons, on ne les inclut pas dans le festival officiellement, même si pour nous, même si le festival commence juste le 27 juin, à partir du... En fait, dès l'arrivée des professeurs et des étudiants sur le site, au tout premier jour de juin, ben, pour nous, c'est commencé à fond.
1: Donc, le samedi 27 juin, vous venez de le mentionner, c'est l'ouverture. Il y a un concert d'ouverture et vous avez fait appel à d'indéfectibles amis de l'événement, bien sûr, les Violons du Roi,
0: oui,
1: avec Bernard Labadie en tête, et pour y jouer du Haydn et du Mozart.
0: Oui, ben en fait, les Violons du Roi, comme vous l'avez dit, sont des amis indéfectibles du domaine Forget, et donc sont souvent de notre concert d'ouverture. Ce qui était particulièrement évident cette année, c'est qu'on souligne les 30 ans d'ouverture de notre salle de concert. La salle a été inaugurée en juin 1996 par un concert qui présentait les Violons du Roi et Bernard Labadie dans un programme Mozart où on présentait la Symphonie Jupiter et le concerto pour flûte et harpe de Mozart. Donc, ce qu'on a eu envie de faire, c'est de reproduire quasi à l'identique le concert d'ouverture de notre salle de concert il y a 30 ans avec, autant que faire se peut, des artistes qui étaient là il y a 30 ans, parce que le domaine Forget, c'est aussi une histoire de fidélité, une histoire de rencontre, une histoire de cœur. Donc Bernard, ça fait plusieurs années qu'il n'est pas venu au domaine Forget aussi, donc on se réjouit à l'idée de le revoir avec nous à la tête de ces Violons du Roi. Donc, ça va être, je pense, non seulement magnifique, mais ça va être aussi une soirée sous le signe de l'émotion, du souvenir, puis d'une certaine nostalgie. Ouais.
1: Un autre de vos fidèles participants, Mathieu Lucier, c'est l'Orchestre métropolitain, c'est Yannick Nézet-Séguin. Deux concerts cet été?
0: Oui, deux concerts. Ça fait quelques étés qu'on cherche tant qu'à les faire venir jusqu'ici, est-ce qu'ils puissent être entendus deux fois? Ça fait partie des concerts qui se vendent le plus vite de notre programmation. Yannick est en demande partout, évidemment, dans le monde entier. Mais le travail qu'il vient faire ici, c'est bien plus que diriger deux concerts, puisqu'il vient, en fait, enseigner aussi à nos stagiaires en direction d'orchestre, qui ont le privilège de passer deux semaines, travaillent d'abord avec Kenshu Watanabe, mais ont la chance de passer quatre jours avec Yannick, avec son orchestre, de bénéficier de sa grande humanité, mais aussi de ses dons évidents de pédagogue. Alors, c'est certainement, vous l'avez dit encore une fois, un des moments forts de notre été.
1: Est-ce que les deux concerts se suivent dans les journées ou s'ils sont à deux moments différents de l'été?
0: Non, ils se suivent. L'orchestre vient passer quatre jours dans la région et c'est le vendredi et le samedi.
1: On parle c'est le 30e anniversaire de l'ouverture de la salle de concert. On parle de grands orchestres qui vont y être présentés, donc les Violons du Roi, l'Orchestre métropolitain, mais il y en a d'autres orchestres qui vont venir au cours de l'été?
0: Oui, on a l'Orchestre national des jeunes du Canada qui va venir. C'est un orchestre qui est formé chaque été des meilleurs éléments de la relève en musique classique partout au Canada. Et donc, ils font une tournée canadienne. Leur seul arrêt au Québec cette année, c'est à Sainte-Irénée. Donc, on est très fiers de ça. Mais aussi, on reçoit pour la première fois l'Orchestre du Centre national des arts d'Ottawa, qui est un des grands orchestres canadiens qui va venir aussi pour la première fois au domaine, comme je disais. Puis ça, c'est un concert qui m'emballe beaucoup. C'est un orchestre que j'adore. Des musiciens extraordinaires. Et donc, ils vont participer eux aussi au stage de direction d'orchestre la première semaine. Donc, ça, c'est une grande fierté de les accueillir. Puis j'espère que les gens vont avoir envie de les découvrir parce que c'est un orchestre qui tourne un peu en dehors d'Ottawa, mais qui gagne à être connu. C'est un orchestre qui est engagé, qui est passionné dans un programme où il va avoir notamment le concerto pour violoncelle d'Elgar, qui est une de mes œuvres préféré du répertoire. Donc, j'espère que les gens vont avoir envie. Évidemment, les gens apprécient toujours beaucoup Yannick et l'Orchestre métropolitain, mais la même puissance, les mêmes contrastes, les mêmes émotions de ces concerts-là, on les retrouve aussi dans les autres concerts d'orchestre, parce que c'est une salle ici, à la salle du domaine, où on est enveloppé de son. Et donc, je pense que ça peut être assez emballant.
1: Oui. Voilà pour les grands orchestres. Il y a des formes

0: formules que j'appellerais des formules réduites, c'est-à-dire qu'il y a des quatuors, il y a des groupes de musique de chambre. Est-ce que ces orchestres-là ou ces groupes-là sont toujours dans la grande salle ou s'il y a divers lieux où on présente de la musique sur le domaine?
1: Sur le site du domaine Forges, c'est dans la salle que ça se passe. On a aussi plusieurs concerts qu'ils donnent à l'église de Sainte-Sérénée, qui est tout près, mais qui fait partie maintenant des propriétés du domaine. Notre salle de concert, elle est à la fois grande et petite. Donc, c'est une salle qui est modulable. C'est une des meilleures salles au Canada. Une salle qui convient parfaitement à un quatuor à cordes, comme un orchestre symphonique. Une salle qu'on peut éclaircir ou assombrir à l'aide de grands rideaux. Alors, on peut se laisser envelopper par les sonorités puissantes d'un orchestre symphonique, mais on peut aussi participer activement à une conversation plus intime avec un concert donné par un quatuor à cordes. Donc, puis les musiciens qui viennent ici sont attirés aussi par la réputation de notre salle, donc on essaie aussi de centraliser les choses, mais tout au long de l'été, on a une série d'activités généralement gratuites qu'on fait un peu partout dans la région, à Baie-Saint-Paul, à la Malbaie, à Saint-Joseph-de-la-Rive, à Clermont, et donc beaucoup d'activités gratuites, puis une série aussi à l'église qui est à la fois tantôt gratuite, tantôt payante, mais quand c'est payant, c'est très, très accessible aussi. Alors, une pluralité, en fait, de lieux, de temps, de journées, pour que, dépendant de ce qui vous convienne, ben, que vous ayez l'impression qu'on a pensé à vous, puis qu'on ait un moment à la semaine que vous pouvez vous offrir pour vous arrêter un petit peu de nos vies un petit peu trop rapides à tous et toutes, de s'installer puis de s'offrir un moment de paix et de beauté.
0: En début d'entrevue, Mathieu Lucie, on a parlé des différents secteurs que proposait le festival, c'est-à-dire la musique classique, le jazz et la danse. Qu'est-ce que vous offrez en jazz cette année?
1: Cette année en jazz, on a tout d'abord début juillet Jane Monheit, qui est une chanteuse jazz américaine, qui est déjà venue au domaine Forges il y a plusieurs années, une voix enveloppante, expressive. Elle va chanter beaucoup de... C'est un hommage à Cole Porter, un des grands du jazz. Donc, ça va être certainement un moment fort avec ces musiciens-là. Ils viennent des États-Unis pour ça. Début août aussi, on va avoir le retour de l'Orchestre national de jazz, dirigé par Marianne Trudel, avec Kim Richardson, qui vont rendre hommage à Duke Ellington, notamment en chantant tout le répertoire que Duke Ellington a conçu et orchestré pour Ella Fitzgerald. On s'est lancé l'année dernière, puis un petit peu l'autre année avant, dans une série autour des grandes figures du jazz, puis ça a fait des concerts très appréciés, avec des artistes d'ici, puis avec la puissance de l'orchestre, comme ça aussi. Donc, l'année dernière, c'est Marc Hervieux, notre ambassadeur, qui avait fait un concert dédié au répertoire de Frank Sinatra. Là, c'est les mêmes artistes, mais avec Kim Richardson, qui vont donner ce concert-là autour de Duke Ellington. Puis à cela se rajoute un troisième concert qui va toucher au jazz. En fait, c'est notre ambassadeur, Marc Hervieux, que je viens de nommer, qui à chaque année fait un concert. Puis cette année, il s'est rendu compte, en réfléchissant à ce qu'il avait envie de faire, que ça faisait 35 ans qu'il faisait carrière et qu'il a eu envie de comme revisiter ces 35 ans-là en chanson avec un ensemble instrumental. Donc, on va aller un peu du côté classique, mais certainement du côté du jazz puis de la chanson française. Donc, ça va être un moment marqué très, très polyvalent là, comme artiste. Donc, je pense que ça va être vrai.
0: Donc, il a commencé 5 ans avant que la salle de concert soit construite au domaine Forgette. Marc Hervieux était déjà en scène quelque part et il sera donc au domaine cet été. Côté danse, rapidement, Mathieu Lucier.
1: On a trois très beaux spectacles. D'abord, on reçoit de nouveau la compagnie de Virginie Brunel, qui est une chorégraphe qui développe son art toujours avec des liens forts avec la musique, avec un programme qui s'appelle Sans quoi nous crèverons. Donc c'est un titre qui a l'air assez pessimiste, mais c'est un spectacle qui est très lumineux en fait, qui est un appel à l'humanisme puis à la Fédération des efforts et de l'énergie pour sauver notre planète qui on est. Donc, un très, très beau spectacle avec une belle intégration de la musique. On va avoir aussi, début juillet, pour la deuxième édition consécutive, un spectacle de danse in situ, c'est-à-dire un spectacle qui est conçu finalement avec le Domaine Forget, notre site du Domaine Forget comme décor, comme c'est un spectacle en plein air, et c'est pas juste qu'on s'installe dehors, c'est que le site fait partie du spectacle. Donc, un spectacle s'appelle Être de bois, qui devrait être absolument impressionnant, donné avec la vue sur l'immensité du fleuve. Puis, un peu plus tard, en juillet, un spectacle magnifique que le Domaine Forget a été très heureux de coproduire avec la compagnie Danse Danse à Montréal, avec la Salle Bourgie à Montréal, puis avec le Centre national des arts d'Ottawa, un spectacle autour de l'univers de Schubert par la compagnie Vias, donc deux chorégraphes qui sont aussi avec Sally, avec un chanteur, Olivier Bergeron, une pianiste, Chloé Dumoulin, pour présenter en fait une version dansée et parfois déconstruite des lieder de Schubert, donc qui sont ces mélodies sur des poèmes allemands. Schubert en écrit plusieurs centaines, et donc il y a un spectacle de danse qui a été créé où le pianiste et le chanteur font partie du spectacle, donc ça donne aussi aux aspects chorégraphiques du spectacle, donc un spectacle très original qui était très bien reçu à Ottawa et à Montréal et qu'on est très fiers de présenter à notre tour cet été.
0: Mathieu Lucier, vous devez, j'imagine, avoir observé au Domaine que des gens y retournent à peu près chaque année. Vous avez une clientèle qui est fidèle, qui revient toujours. Est-ce qu'il y a des abonnements?
1: Oui. Oui, on a une formule, on a plusieurs formules d'abonnements. En fait, plus on y vient, moins ça nous coûte cher. Donc, c'est des forfaits avec les nombres de concerts. On a un petit peu modifié ce qui était l'abonnement traditionnel par des forfaits 5, 10, 15 concerts ou plus si on veut. Donc, il n'y a pas de limite au nombre de concerts que vous pouvez voir. Puis, plus vous sélectionnez des concerts, plus vous achetez des concerts à la fois, ça vous revient à chaque fois de moins en moins cher. Donc, tout ça, c'est disponible sur notre site domaineforget.com, mais on a aussi Marie-France à la billetterie qui est toujours heureuse de vous partager toutes les possibilités qui s'offrent à vous pour vos projets de musique ou de danse qui se passeraient au Domaine Forget.
0: Pour qui aurait l'intention de se présenter à un concert en particulier, est-ce que c'est bon de réserver ou si on peut, en passant, décider d'arrêter, puis on aura de la place?
1: Je dirais qu'il y a certains concerts c'est toujours mieux de réserver. Ça arrive souvent qu'il reste de la place, mais par exemple, les concerts de Yannick Nézet-Séguin et de l'Orchestre métropolitain sont remplis, sont complets. Donc ça sert. On va peut-être libérer des billets de dernière minute, il y aura peut-être des annulations. Toujours préférable d'acheter à l'avance, mais on peut se décider à la dernière minute. On est une salle assez grande en général pour faire la place. Des fois, on rajoute des chaises. C'est très rare que les gens qui sont venus à la dernière minute sont repartis. Est-ce qu'on pourra assister au concert? Mais ça se peut. Je dirais que c'est pas une bonne habitude à prendre, mais en général, on arrive à satisfaire tout le monde.
0: Pour planifier sa visite au Domaine Forget, ce serait bon d'aller visiter votre site Internet?
1: Oui, c'est domaineforget.com. Tout est là, donc sous l'onglet Festival. Vraiment, tout est là jour par jour. Puis en fait, la programmation est conçue pour qu'on soit un connaisseur, un amateur de musique classique ou qu'on en écoute, mais qu'on n'a pas l'impression de connaître ça. Moi, je fais le pari que tous les concerts, tous les événements de notre programmation, en fait, peuvent convenir à quelqu'un qui aura envie de tenter l'expérience pour la première fois.
0: Bon festival, Mathieu Lucier. Merci pour cet entretien.
1: Merci beaucoup, c'est un plaisir.

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Techniquement, le mot signifie d'un point de vue technique ou sur le plan technique. On peut dire que ce programme informatique est techniquement inapplicable en raison de ses difficultés techniques, mais sous l'influence de l'anglais, utilisé techniquement dans le sens de théoriquement, de en principe, cet emploi de plus en plus présent dans la conversation est fautif. En principe, un employeur peut interdire le travail à distance, mais il ne peut pas le faire techniquement. Du temps emprunté. Vivre sur du temps emprunté est un calque de l'anglais « to live on borrowed time ». En français, le sens de l'expression, c'est être en sursis, ou que le temps alloué s'achève, que les jours sont désormais comptés. Le patient, en soins palliatifs, ne vit pas sur du temps emprunté, mais plutôt que ses jours sont comptés, tout comme ceux d'un gouvernement qui s'anime alors que la défaite est imminente. Se faire une tête. Au sens de se faire une idée ou de se faire une opinion, c'est une locution de plus en plus utilisée à tort. On ne dira jamais « j'ai une tête pour régler cette difficulté », on dira « j'ai une idée » ou « j'ai une opinion ». Alors pourquoi prendre le temps de se faire une tête? Peut-être qu'on le doit à ce Montaigne qui nous avait dit qu'une tête bien faite vaut mieux qu'une tête bien pleine. Le timing. Pour exprimer la coïncidence d'un événement dans le temps, pourquoi ne pas dire « bon moment » ou « mauvais moment » ou encore « ça tombe bien » ou « ça tombe mal » en conjuguant bien sûr le verbe comme il convient. Tordre. Lorsque l'on se sent obligé d'agir contre son gré, on dira parfois qu'on nous a tordu le bras, sans doute en référence à ce tiraillage d'enfant où l'un tordant le bras de l'autre dans son dos l'obligeait à dire « pardon mon oncle ». L'expression ne devrait pas s'appliquer au sens figuré. On devrait plutôt utiliser le verbe « forcer ». J'ai été forcé de signer ou d'acquiescer. Tranquillement. Il vous arrive sans doute d'utiliser l'expression « tranquillement, pas vite », synonyme de « petit à petit » ou de « graduellement », de « progressivement ». Ce qui particularise l'expression, c'est l'idée de calme dans l'adverbe « tranquillement » et non pas l'idée de lenteur qui, elle, est comprise dans le « pas vite ». Ces informations sont tirées du dictionnaire, du « Le français au micro » de Guy Bertrand et de mon expérience personnelle.

0: 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Luc Bertrand, bonjour.
1: Bonjour.
0: Vous avez fait paraître récemment aux éditions Sylvain Harvey, Luc Bertrand, une biographie de Pierre Lalonde. Après avoir signé de nombreux romans, des essais, plusieurs biographies d'hommes politiques et même du domaine militaire, une biographie de Pierre Lalonde, un chanteur populaire, ça semble s'écarter un peu de votre champ habituel. Qu'est-ce qui vous a amené là?
1: Oui, ben, en fait, j'ai pas véritablement de champ habituel, je dirais, mais effectivement, mes publications sont assez diversifiées. Le seul point commun que je leur trouverais, c'est tout simplement que les sujets en question m'intéressent. Et souvent, c'est relié à mon enfance, aux années 60, ou à tout moins à des champs d'intérêt que j'ai développés à ce moment-là. Et Pierre Lalonde était l'un d'entre eux. Évidemment, les années 60, je suis né en 60. Les années 60, c'est jeunesse d'aujourd'hui. Pierre Lalonde était une figure extrêmement populaire de la culture populaire, justement, du Québec. Et c'est ce que j'ai voulu évoquer dans ces pages-là.
0: Vous lui aviez déjà demandé, dans les années 90, ou proposé enfin cette idée de faire une biographie. Il avait refusé et il n'y a jamais eu de biographie qui a été signée par la suite. Est-ce qu'il le refusait systématiquement ou si c'est un certain hasard qui fait qu'on ne lui avait pas proposé?
1: Durant les années où j'ai commencé, du moins, à lui proposer, parce que je l'ai harcelé, entre guillemets, pendant plusieurs années, à partir de 94, il m'envoyait des réponses par son agent où il répondait tout simplement pas à mes lettres. Visiblement, il n'y avait pas de l'intérêt pour ce projet-là de son côté. Il a commencé à développer un intérêt semblable vers la fin de sa vie, mais malheureusement, à ce moment-là, il commençait à être malade et il n'a pas pu donner suite au projet.
0: Donc, pour la biographie que vous signez, vous n'avez pas son témoignage direct, vous n'avez pas eu de conversation avec lui sur le propos?
1: Non, aucunement. Je lui ai parlé une ou deux fois au téléphone. Mais son intérêt était jamais très, très affirmé. Je pense que finalement, ça ne l'intéressait pas du tout. Il n'a pas donné suite, sauf vers la fin de sa vie, comme je disais. Donc, les témoignages que j'ai obtenus pour réaliser ce projet-là, c'est forcément pas lui, puisqu'il n'était plus là, mais c'était plutôt son entourage, sa famille, des amis. Et surtout, j'ai fait énormément de recherches sur le site de la Bibliothèque nationale du Québec.
0: Question d'humilité de sa part ou s'il n'avait pas une conscience très, très nette de la position qu'il avait eue dans le Québec des années 60-70?
1: C'est une bonne question, mais je peux difficilement y répondre parce qu'il ne m'a jamais dit de vive voix quelles étaient ses objections, ses réticences. Sa famille m'a laissé comprendre que probablement l'humilité avait joué un rôle là-dedans, mais je peux pas en dire davantage sur ce point-là.
0: Question de vous connaître un peu davantage, Luc Bertrand. Vous êtes diplômé en sciences politiques et avez été impliqué dans l'appareil gouvernemental pendant de nombreuses années. À quel titre étiez-vous au gouvernement? Vous n'étiez pas un élu?
1: Non, j'étais pas un élu, mais j'étais attaché politique d'un député à la Chambre des communes pendant quelques années. Ensuite, j'ai été attaché de presse à Québec de la ministre des Affaires culturelles. Et j'ai passé également 5 années au cabinet du premier ministre du Québec comme attaché politique.
0: Vous habitez la municipalité de Saint-Ours. C'est un endroit étroitement lié à la rébellion des Patriotes. Est-ce que c'est cet événement qui a éveillé votre intérêt pour l'histoire militaire et politique du Canada français?
1: Non, il n'y a véritablement pas de lien parce que j'ai grandi à Saint-Ours avant de quitter l'endroit pendant plusieurs années et avant d'y revenir. Mais c'est plus encore là des souvenirs d'enfance qui m'ont ramené à Saint-Ours après une trentaine d'années d'absence. C'est l'influence, je dirais, que j'ai eue pour ce qui est de mon intérêt envers l'histoire. C'est beaucoup plus de mon père que ça venait.
0: Revenons à Pierre Lalonde, si vous voulez bien, Luc Bertrand, l'objet de cette entrevue entre vous et moi. Une figure marquante, on l'a mentionné, de la musique populaire au Québec dans les années 60, 70, 80. Comme il s'agit d'une immense vedette à son époque, que les journaux, journaux à vedettes, s'y sont intéressés, la documentation à son sujet a dû être immense. Vous dites avoir consulté tout ce qu'il y avait à la Bibliothèque nationale. Dépouiller tous les journaux à potins, tous les journaux de vedettes de l'époque, ça a dû être une tâche absolument ardue.
1: C'était, oui, c'est une très bonne question. Ça a été effectivement très ardu parce qu'on parle de milliers d'articles. Et effectivement, une grande part de cette documentation-là était issue des journaux dits à potins de cette époque-là. Mais vers la fin de sa carrière, ça démontre, je pense, une progression intéressante. Les journaux plus sérieux comme Le Devoir, La Presse, Le Soleil, Le Nouvelliste ont commencé à s'intéresser véritablement au phénomène Pierre Lalonde, parce que je pense qu'on peut le qualifier de phénomène. Et ça a été intéressant de voir cette évolution-là. Mais en termes de travail, tout ça a été une tâche énorme, effectivement.
0: Mais dépouiller tous ces journaux, ils tenaient compte, enfin, ils se sont réveillés, si on veut, au moment où il était populaire, au moment où il exerçait sa carrière. Vous êtes allé dans des zones que ces journaux-là n'ont pas abordées ou ne connaissaient peut-être pas. Qui vous a renseigné sur l'enfance et la jeunesse de Pierre Lalonde?
1: Sur l'enfance, ça a été des témoignages de gens de son entourage, mais j'ai eu aussi des entrevues de sa famille, son épouse Claire, son fils Jean-Pierre et sa fille Marie-Claire en particulier. Mais Claire, son épouse de 1974 jusqu'à son décès en 2016, m'a parlé de l'enfance de Pierre Lalonde, quoi qu'il était assez discret sur ce plan-là, mais c'est effectivement par des témoignages directs de la famille que j'ai pu me renseigner, notamment sur son enfance, un sujet qui avait toujours été éclipsé jusque-là.
0: Vous avez commencé le texte de la biographie en traçant un portrait de la situation qui prévalait au Québec en ce début des années 1940, c'est-à-dire l'année où les parents de Pierre Lalonde se sont mariés. C'était pour tracer le décor. Bon, on est au début de la guerre et ça trace le décor dans lequel il va venir au monde, mais c'était un peu pour nous rappeler quelles étaient les conditions du Québec d'alors.
1: Oui, effectivement. Lorsqu'on écrit une biographie, il faut toujours essayer, je pense, de situer le contexte historique dans lequel le sujet de la biographie a été appelé à évoluer. Et dans ce cas-ci, m'intéressant d'abord aux questions militaires et au contexte de la guerre, en particulier de la Deuxième Guerre mondiale, je trouvais ça intéressant de faire ressortir cette réalité historique-là qui est pas très, très valorisée dans la mémoire collective au Québec, je trouve.
0: Donc, Pierre Lalonde c'est un enfant de la guerre, peut-on dire. Son père, qui a évité, je ne sais pas comment, la guerre, son père, Jean Lalonde, est une personnalité très connue à l'époque. On le surnomme le Don Juan de la chanson. Chanteur, animateur radio, séducteur bien connu. Est-ce qu'il a eu une importance positive ou négative dans la carrière de son fils Pierre?
1: C'est une excellente question qui est un peu plus complexe qu'elle peut peut-être en donner l'impression. Je pense qu'il a exercé une influence positive en ce sens qu'il a su, je pense, inculquer chez son fils un intérêt pour le métier, mais paradoxalement, son père tenait pas nécessairement à ce que Pierre Lalonde, son fils, fasse carrière dans ce métier-là. Et il y a une relation qui est assez complexe entre Pierre Lalonde et son père, et je pense que je fais ressortir ça assez clairement dans le livre. Les deux ont entretenu, je pense, des rapports assez mitigés. Et c'est un point qui est important si on veut comprendre un peu la personnalité et l'environnement dans lequel Pierre Lalonde a été appelé à évoluer.
0: Est-ce que le père craignait le talent du fils?
1: Craignait dans quel sens?
0: Dans le sens qu'il le dépasse un jour?
1: Encore là, c'est une très bonne question. Honnêtement, personnellement, je crois que oui. Je pense même qu'il éprouvait de la jalousie envers son fils, carrément. Et d'ailleurs, il n'a jamais fait des pieds et des mains pour aider Pierre Lalonde à faire carrière. Ça a même été plutôt le contraire, je dirais. Entre autres, je raconte une anecdote dans le livre. C'est qu'à un moment donné, il y a quelqu'un de Télémétropole qui va contacter Jean Lalonde, qui était propriétaire d'une station de radio à Saint-Jérôme, où son fils commençait à travailler. Et la question qui a été posée par le monsieur de Télémétropole, c'était « Est-ce que votre fils serait disponible pour faire une émission de télé? » Et son père a répondu à ce monsieur-là, il dit « Ben, mon fils, ben, il a pas de talent. » C'est quand même des propos qui sont très durs et ça fait partie, je pense, de l'héritage de Pierre Lalonde. Il a toujours entretenu des rapports complexes avec son père.
0: Ce qui l'a propulsé dans le monde du spectacle, ce serait davantage sa mère que son père.
1: Oui, absolument. C'est sa mère, autant sa mère l'a toujours encouragé en ce sens-là, autant son père, sans nécessairement le décourager, ne l'a absolument pas appuyé. Où il était peut-être bien fier une fois que son fils a été établi dans le milieu, mais c'est certainement sa mère, oui, qui l'a poussé dans ce sens-là.
0: Vous déclarez qu'il était soutien de famille ou presque dès l'âge de 4 ans. C'est un peu osé comme affirmation, vous admettrez. Ça mérite une explication.
1: Oui, parce que dès l'âge de 4, 5 ou 6 ans, dans ces âges-là, mais très, très tôt, Pierre Lalonde a commencé à jouer dans des radios romans. Et à l'âge de 6 ans, son père a quitté la famille. Il a quitté son épouse et sa famille. Et sa mère ne travaillait pas, elle n'avait pas de profession ni de métier. Et Pierre Lalonde, ce n'est plus ni moins lui qui faisait vivre la famille en jouant dans des radios romans, à CKVL, à CKAC, même à Radio-Canada. Et effectivement, je dirais même pas que c'est un intérêt qui s'est manifesté très jeune, c'est une obligation familiale qui s'est manifestée très jeune. Et dès ces âges-là, effectivement, il est devenu soutien de famille.
0: Et c'est sa mère qui l'avait initié à ces radioromans, qui l'avait inscrit dans cet univers-là?
1: Son père l'avait amené assister un jour à un radioroman, une émission de radio, et il y a un réalisateur sur place qui avait commencé à parler à son fils. Et il lui a demandé tout bonnement, je cherche des comédiens de ton âge pour jouer dans des radioromans dont je suis réalisateur. Est-ce que ça t'intéresserait?
0: Et il avait dit oui?
1: Il avait dit oui. Et il s'est lancé là-dedans très, très jeune.
0: Et ça a duré pendant une dizaine d'années, mais ça l'a fatigué à un moment donné. Je pense qu'il arrivé à l'adolescence, il était peut-être un peu fatigué de jouer des rôles d'enfant. Et cette fatigue-là coïncide avec un départ pour les États-Unis de la famille reconstituée.
1: Oui, effectivement, vers l'âge de 14 ans. Donc, ça fait effectivement de 4 à 14 ans, 10 ans. À jouer dans des radioromans. Il était un peu tanné, il était ado, il devait avoir envie de bouger un peu comme les autres ados. Et à ce moment-là, effectivement, sa mère s'est amourachée d'un Américain et ils sont allés vivre à Long Island, dans l'État de New York, où ils ont habité pendant quelques années.
0: Dans son excellente maîtrise de la langue anglaise, bien sûr.
1: Oui, ben en fait, c'est là qu'il l'a développé. Hein. Et par la suite, il l'avait tellement bien développé que lorsqu'il est revenu au Québec vers 59, Ils savaient à peu près plus parler français. Et lorsque son père, qui était propriétaire de CKJL Saint-Jérôme, l'a engagé pour être lecteur de nouvelles, il lui a d'abord fait lire des bulletins de nouvelles ou animer des émissions en anglais, parce que son français n'était pas encore au point. Et sa station diffusait des émissions dans les deux langues, parce qu'il y avait des touristes anglophones dans les Laurentides à cette époque-là.
0: Ces emplois à la station que possédait son père sont des emplois d'été ou des emplois de dépannage, parce que ce n'est pas vers ça que se dirige le jeune Pierre au niveau de ses études. Il va tenter des études en comptabilité, en commerce.
1: Oui, au Collège Loyola, mais il va abandonner ça assez vite. Encore là, parce que sa famille a besoin de sous pour vivre, parce qu'à ce moment-là, son père est séparé de son épouse, comme de la mère de Pierre, comme je le disais, et il faut faire vivre cette famille-là. Il y a aussi sa sœur Marie-André dont il s'occupe. Donc, il va pas tellement pousser du côté des études, il va plutôt s'arranger pour travailler et faire carrière dans le milieu qui l'intéresse.
0: Quand on lui propose la fameuse émission « Jeunesse d'aujourd'hui », est-ce qu'on lui a donné des consignes de qu'est-ce qu'on voulait qu'il en fasse de cette émission-là, ou si lui s'est servi de son expérience américaine pour ajouter quelque chose à l'émission qui existait déjà?
1: C'est une bonne question. Je pense, vous savez, c'était les débuts hein, de la télévision, privé, Métropole est arrivée en 61, Jeunesse d'aujourd'hui en 62, et je pense qu'il y avait beaucoup d'improvisation dans ce qui se faisait à Télémétropole à cette époque-là. Je pense qu'il y avait les coudées assez franches, il y avait pas mal de cartes blanches, mais il y a quand même eu une évolution de l'émission. Et il co-animait au début avec Joël Denis, qui avait un style assez différent de Pierre Lalonde.
0: Oui, il y en a un qui faisait un peu le mauvais garçon et l'autre qui faisait le garçon parfait.
1: Oui, c'est à peu près ça. Et Joël Denis avait plus le style un peu chansonnier, français, tandis que Pierre Lalonde faisait beaucoup plus américain.
0: Oui. Il sera longtemps la figure emblématique donc de cette jeunesse. Il va changer d'émission, il va changer de station aussi. Vu de l'extérieur, Luc Bertrand, son assurance, sa maîtrise, son sourire et ses succès donnent l'impression d'une carrière qui va de soi, qui est sans obstacle. Ça semble pas être le cas quand on vous lit.
1: Non. C'est vrai, c'est un très bon point que vous faites ressortir là. L'assurance ou la confiance qu'il projetait, le fait d'être au-dessus de ses affaires, de dominer la situation, en réalité, c'était pas du tout ce qu'il était. Il était beaucoup plus nerveux qu'il en donnait l'impression, mais il avait la capacité de le dissimuler, de le cacher et de ne pas se laisser troubler par ça. Mais c'était quelqu'un qui était beaucoup plus nerveux et insécure qui en donnait l'impression.
0: Une nervosité et une insécurité par rapport au travail. On le voit signer des contrats, puis changer de station. On a l'impression qu'il y a toujours quelqu'un qui l'attend quelque part, alors qu'entre les deux contrats, il y a des inquiétudes profondes chez lui.
1: Oui, mais je pense que ça l'a un peu rongé jusqu'à la fin de sa carrière. C'est peut-être juste dans les dernières années de sa vie, alors qu'il y avait beaucoup moins de pression, où il donnait des spectacles, où il faisait un disque de temps en temps, qu'il a su véritablement commencer à relaxer. Mais à ce moment-là, il commençait déjà à être assez tard dans sa carrière et dans sa vie.
0: Alors que la carrière allait bon train, que sa popularité était reconnue, arrive l'aventure Peter Martin.
1: Oui.
0: Est-ce que c'est une tâche dans son CV? Est-ce que c'est un impair dans son déroulement de carrière? Que voulait-il en faire de ce Peter Martin?
1: Oui, mais malheureusement, c'est à la fois une tâche d'une certaine façon, mais c'est aussi une réalisation qui est assez exceptionnelle. L'histoire de Peter Martin, c'est qu'il est devenu animateur d'une émission de télé américaine à New York, à la station WPIX, et il avait passé des auditions. Et bon, on lui a confié l'émission en lui disant « il va falloir que tu changes ton nom, ça fait trop francophone, puis Pierre, ça dit rien aux Américains ». Et c'est véritablement, contrairement au mythe, à son corps défendant, et non pas parce que lui l'a exigé, qu'il a été amené à abandonner son nom d'artiste, qui était son vrai nom, Pierre Lalonde, pour adopter celui de Peter Martin. Et ça, c'est quelque chose, une tâche, effectivement, qui l'a poursuivi pour le reste de sa carrière. Malheureusement, on a oublié que pour un Canadien français, comme on le disait à l'époque, pour un Québécois francophone, d'obtenir l'animation d'une émission de télé à New York, c'était quand même un exploit assez exceptionnel, parce qu'il était en contact avec de grandes vedettes internationales qui présentaient son émission, et c'était pas quelque chose de banal. Ça montrait un talent quand même exceptionnel, et c'est une réussite en ce sens-là, mais c'est aussi une tâche sur un autre plan.
0: Et pendant qu'il faisait son Peter Martin à New York, il revenait quand même régulièrement à Montréal, continuer d'animer des émissions en français?
1: Oui, tout à fait. Jeunesse d'aujourd'hui, toujours le samedi soir, c'était un rendez-vous auquel il n'a jamais dérogé, du moins à cette époque-là. Et c'était l'aller-retour à chaque semaine entre New York et Montréal. Et à toute fin pratique, c'est ça qui, à un moment donné, va te conduire aux limites du burn-out.
0: Mais pourquoi le milieu culturel qu'il côtoyait au Québec, s'il continuait de pratiquer son métier en français et de très bien le faire, pourquoi lui reprochait-on cette parenthèse américaine?
1: Je pense que c'était pas nécessairement la parenthèse américaine, c'était le fait d'avoir changé de nom comme animateur de l'émission. Faut pas oublier que ça se passait en 67-68, dans ces années-là. C'est un peu le réveil du nationalisme au Québec. En fait, c'était déjà là, mais particulièrement avec vigueur à cette époque-là. Et on ne lui a pas pardonné d'angliciser, entre guillemets, sa carrière. On lui a reproché d'avoir renié ses origines francophones, alors que ce n'était pas du tout le cas en réalité lorsqu'on fouille un petit peu la question.
0: Chanteur de charme, on oublie parfois qu'il a fait beaucoup d'autres choses dans le milieu des communications. Et entre autres, il a animé, toujours à TVA, je pense, c'était le Canal 10 probablement à l'époque, une émission qui s'appelait Pierre-Jean Jase. C'était une co-animation avec Jean Duceppe. Comment est-ce qu'il arrive là?
1: Je pense qu'il avait quitté Jeunesse d'aujourd'hui en 71 et Pierre-Jean Jase, c'est 73. Et 73-74, je pense qu'il a donné un nouveau tournant à sa carrière. Et Pierre Lalonde a fait beaucoup d'émissions à Télémétropole. Et à ce moment-là, on a jugé que ça pouvait être une bonne idée de le joindre à Jean Duceppe pour cette émission-là. Et c'était une expérience, mais qui n'a pas été nécessairement très heureuse.
0: Non, ça s'est mal fini, cette expérience-là. C'est pas la faute de Jean Duceppe, bien sûr.
1: Non, c'est pas la faute de Jean Duceppe. C'est peut-être un peu celle de Pierre Lalonde qui peut-être manquait un petit peu de maturité. D'ailleurs, il y avait beaucoup de plaintes des auditeurs. On disait qu'il faisait pas sérieux, qu'il était pas très profond, et ainsi de suite. Bref, on trouvait qu'il fitait pas en bon français dans le portrait.
0: Tout à fait. Il a joué aussi au théâtre de Gilles Latulippe.
1: Oui, il a joué dans 3 ou 4 pièces au théâtre des variétés. Et ça a été, sur ce plan-là, ça a été une expérience heureuse.
0: Comment s'est fait le passage du chanteur pour la jeunesse à un chanteur pour, disons, peut-être personnes plus âgées ou gens dans la quarantaine?
1: Ben, il y a eu une certaine évolution. Il y a eu les années 60 avec Jeunesse d'aujourd'hui. Par la suite, il a établi une collaboration avec Stéphane Venn, notamment, qui en 71-72 a fait avec lui une tournée de villes, non seulement au Québec, mais au Canada. Mais surtout, ils ont fait ensemble un album qui s'appelait Inuit, qui était beaucoup plus des chansons à message écrites par Stéphane Venn. Donc, ça donnait une impression de plus soutenue, de sérieux, disons, dans sa production de disques. Donc, il y a eu une évolution. Par la suite, bon, il a quitté, pendant plusieurs années, il n'a pas fait de disque. Par la suite, il est revenu au début des années 90 et il s'est mis beaucoup plus à utiliser un répertoire français classique qui avait été, entre autres, exploré par Jean Lalonde dans sa propre carrière. Et il a commencé à chanter beaucoup de jazz, mais aussi des chansons françaises du genre répertoire « Vous qui passez sans me voir ». Et donc, il y a eu une certaine évolution dans ces années-là chez Pierre Lalonde.
0: A-t-il eu autant de succès dans cette phase-là qu'il en avait eu dans la phase jeunesse?
1: Je pense que non. La popularité de Pierre Lalonde à l'époque de jeunesse d'aujourd'hui était vraiment phénoménale. Et c'est d'ailleurs une des raisons pourquoi j'ai écrit ce livre-là. Et les gens tendent à l'oublier, ou bien encore, évidemment, ils n'ont pas connu l'époque, parce que ça remonte quand même aux années 60, mais il était véritablement le symbole de la musique populaire au Québec à cette époque-là, ce qu'il n'était plus par la suite, mais il y a toujours eu un public qui l'a suivi.
0: Et il est passé à travers la veine, je dirais, peut-être un peu plus hippie, où le débraillé, les cheveux longs étaient à la mode, alors que lui est toujours resté comme très, très correct.
1: Oui, ben, son image de marque, c'était d'avoir l'air d'un gentleman qui était toujours bien vêtu, bien habillé, qui se tenait bien en public, ainsi de suite. Il a suivi un petit peu les modes, mais pas au point d'avoir l'air d'un hippie,
0: oui.
1: Vraiment pas. Et donc, il est resté ce que les Anglais appellent un clean-cut boy. Et ça, il a gardé ça, en fait, pour le reste de sa vie.
0: Oui, c'est bien l'image qu'on a de lui, effectivement. Deux maladies dégénératives l'ont handicapé pendant de nombreuses années. De ces maladies-là, dont il est décédé en 2016. Est-ce que vous pouvez, en terminant, Luc Bertrand, nous rappeler, je ne vous demanderai pas de les chanter, mais deux, trois titres qui ont été des grands succès de Pierre Lalonde?
1: Oh, je dirais, il y en avait effectivement plusieurs. Je dirais Caroline, qui était une version française. D'ailleurs, il faut se souvenir qu'à l'époque, la musique québécoise, c'était des versions, du moins dans un segment important du show business québécois. Caroline, Le temps des vacances.
0: Moi, j'aimais beaucoup, pour la jeunesse, là, Dans le vent.
1: Oui, Dans le vent, oui, effectivement. Effectivement, il appelait ça l'hymne national du Québec.
0: Oui, et de l'adolescence.
1: Oui.
0: Luc Bertrand, vous avez signé donc une biographie de Pierre Lalonde qui s'appelle Une vie extraordinaire, en sous-titre, c'est chez Sylvain Hervé. Merci beaucoup pour cet entretien, Luc Bertrand.
1: Merci beaucoup.

C'est le moment de vous partager mon coup d'œil sur un fait de l'actualité, d'ici ou d'ailleurs. On dit de quelqu'un qu'il marche sur les eaux pour signifier que tout semble lui réussir. Quoi qu'il fasse, il a l'appui et l'admiration des gens. Il échappe aux règles de base, disons, de la physique. À ma connaissance, cela est arrivé une seule fois dans l'histoire de l'humanité, un jour, et celui-là, on l'a crucifié. À noter qu'on ne l'a pas crucifié parce qu'il avait marché sur les eaux. Il faut le préciser. On l'a dit de François Legault avant, pendant et après la pandémie, jusqu'à ce qu'on le disgracie et qu'on lui monte la porte. Voilà que l'on dit la même chose de Marc Carmé, élu chef du Parti libéral du Canada et reportant de justesse au pouvoir en avril 2025, ce même parti, sous la promesse faite qu'il allait protéger le Canada des politiques envahissantes de l'administration Trump. On paye, depuis, pour les sautes d'humeur du président. Chaque fois que l'administration Trump manifeste un irritant à l'endroit du Canada, le gouvernement s'empresse de l'atténuer. Il s'agit d'abord de notre frontière poreuse, laissant entrer aux États-Unis des tonnes de fentanyl, semble-t-il, justifiant en représailles des droits de douane. Le Canada a investi dans le contrôle de sa frontière et les droits de douane sont demeurés en place. Donald Trump menaçait de ne pas aider les pays de l'OTAN qui ne consacraient pas 2 % de leur PIB à la défense des pays membres. Le Canada vient de l'atteindre. L'a-t-il fait par principe ou pour satisfaire l'ogre américain? Et voilà que Trump s'en prend aux pays qui n'appliquent pas la loi contre l'importation de produits du travail forcé. Va-t-on lui céder encore une fois? Probablement. Récemment, face aux géants du web, ils n'ont pas reculé. Quand je dis « ils », c'est le gouvernement libéral, bien sûr. Ils ont pensé à notre facture de consommateur en matière de divertissement à l'écran. C'est la culture québécoise et francophone qui va en souffrir. L'administration Trudeau avait élaboré un plan ambitieux pour corriger une loi désuète datant d'avant l'invasion des plateformes numériques. 1. Imposer une taxe de 3 % sur leurs revenus. 2. Intégrer le numérique au CRTC et imposer aux plateformes des cibles de 15 % pour financer le contenu d'ici et le mettre en valeur. Arrivé au pouvoir, Marc Carné a aussitôt abandonné la taxe sur les services numériques afin d'amadouer la Maison-Blanche. Ça n'a rien calmé. L'administration américaine continue de s'en plaindre. Il vient alors de demander au CRTC de réduire l'obligation à 5 % et non à 15 % de leurs revenus au contenu canadien et francophone. À noter que ce 15 % n'a jamais été appliqué encore. Il était contesté devant les tribunaux. Sa seule menace irritait l'administration américaine. On l'a donc retiré. Au Canada, on justifie le geste non pas comme un recul, mais un avantage aux consommateurs canadiens de ces plateformes qui ne verront pas leurs factures augmenter, enfin on l'espère, et pour compenser ce manque de revenus venus des plateformes, le gouvernement canadien versera à l'industrie culturelle 600 millions puisés à nos impôts qu'il lui faudra bien un jour récupérer. Si ce n'est pas les factures des abonnés qui augmentent, ce seront peut-être nos impôts à tout le monde. Il est intéressant de savoir que les plateformes numériques n'augmenteront pas leur abonnement à cause de la taxe du CRTC. Ça leur permettra de continuer à faire une concurrence honteuse à l'industrie d'ici, qui n'a pas les moyens, qui n'a pas le loisir d'exiger d'aussi bas prix. Dans la vision d'Ottawa, il semble que la culture soit un bien de consommation comme les autres et c'est avec une taxe plus ou moins élevée qu'on la protège. Après tous ces reculs et le saccage de la politique environnementale, 50 % des Canadiens sondés fin mai auraient voté encore pour le Parti libéral et son chef Marc Carné. 56 approuvent le travail du premier ministre au Canada et c'est 63 qui l'approuvent au Québec. Ces résultats sont exceptionnels selon l'équipe de sondage Léger. Marc Carné est encore perçu comme l'homme de la situation dans la guerre commerciale qui s'annonce avec les États-Unis. Il a une attitude rassurante malgré les dépenses en termes de milliards qu'il ajoute au déficit canadien. On semble croire que parce qu'il est banquier, il sait ce qu'il fait. Il reste calme et ne perd pas pied devant les grotesques tentatives d'intimidation et d'annexion venues du voisin du Sud. Ce serait tellement le fun
de voir la moitié d'une demi d'un semblant de résultat de son plan. Enfin, son meilleur atout dans toute cette histoire, c'est son vis-à-vis, le chef de l'opposition, celui que l'on ne veut pas voir à sa place.

0: Anne Roumanoff, bonjour.
1: Bonjour.
0: Anne Roumanoff, humoriste, écrivaine, comédienne, chroniqueuse, infatigable communicatrice. Il me semble qu'il y a longtemps que vous n'êtes pas venue nous visiter au Québec.
1: Je crois que la dernière fois, c'était il y a un an ou deux.
0: Ah, si près que ça?
1: Ouais.
0: Vous avez fait une tournée rapide.
1: Voilà, c'est ça.
0: J'ai souvenir, moi, personnellement, de vous avoir vu il y a une vingtaine d'années, peut-être. J'oublie si c'était pour Follement Roumanoff ou Complètement Roumanoff. Vous y étiez tout de rouge vêtu, votre couleur emblématique.
1: Oui, mais j'aime bien être en rouge, en effet. Mais alors, pour vous dire, je ne sais pas quel spectacle vous avez vu et quand, ça, je ne pourrais pas vous dire.
0: Étiez-vous venu pour les deux au Québec?
1: Je suis venue plein de fois. Après, je ne me rappelle plus.
0: Ah, bon.
1: Je m'en rappelle plus.
0: Votre spectacle présent, l'expérience de la vie, se promène à travers la francophonie depuis 2023.
1: Ouais.
0: Déjà 3 ans de tournée.
1: Ouais.
0: C'est un spectacle qui, nécessairement, de par sa conception, sa structure et les propos, doit beaucoup évoluer, doit beaucoup changer. Qu'est-ce qui reste de 2023 aujourd'hui?
1: Bah, j'adore, c'est ça la chance quand on est seul et que quand on écrit, c'est qu'on peut changer le spectacle quand il y a des choses qui nous plaisent plus. Donc, c'est vrai que je fais beaucoup bouger mes spectacles. Et puis, d'autant plus que j'ai une partie qui termine tous les spectacles où je commente l'actualité. Donc là, je fais 20 minutes sur Trump, l'Iran, tout ça. Et ça, je ne le faisais pas il y a 6 mois, quoi, clairement.
0: Oui, forcément, vous devez vous informer de l'actualité des plus récents jours au moment où vous vous présentez sur scène.
1: Mais j'aime, alors là, ça, c'est cette partie-là qui bouge beaucoup. Mais après, c'est vrai que les autres numéros sont bien rodés, mais j'adore changer des petits trucs. Mais ce n'est pas forcément le texte, parfois, c'est la manière de jouer. C'est ça, je trouve que c'est très important quand on est humoriste de tout le temps être en état de créativité, de chercher des nouvelles choses. Enfin, pour moi, c'est ça qui me plaît, en fait, cette liberté sur scène.
0: D'être sensible à la réception du public et de réagir avec le public?
1: Aussi, bien sûr, parce que c'est du spectacle vivant, donc le partenaire, c'est le public. Donc, on se cale sur le public et oui, j'adore ça.
0: À votre premier spectacle, ou enfin votre premier spectacle, Anne Roumanoff, c'est 1988 à peu près. C'est celui enfin qui vous propulse comme humoriste reconnu et qui vous donne l'avant-scène. Qu'est-ce qui s'est passé avant?
1: Avant que j'ai commencé?
0: Avant ce succès reconnu, vous avez eu des auditions, des refus, des échecs, des tentatives?
1: Oui, comme tout le monde. En fait, j'ai commencé à faire des sketchs quand j'avais 12 ans. Après, j'ai pris des cours de théâtre à l'âge de 12 ans. Entre 12 ans et 18 ans, j'ai pris, même jusqu'à 22 ans, j'ai pris 10 ans de cours de théâtre, parfois une fois par semaine. Et après, quand j'avais 15 ans, je disais que j'avais arrêté de faire des sketchs parce que dans les cours de théâtre, à l'époque, c'était pas du tout à la mode et on me disait c'est pas du théâtre. Et du coup, moi, j'étais très conformiste et je voulais devenir une actrice à la Comédie Française, jouer des classiques. Et donc, voilà. J'ai eu une période où je ne voulais plus faire de sketchs parce que je pensais que c'était nul, en fait. Et quand j'ai eu 22 ans, j'ai eu la chance de partir Géo Club Med l'été de mes 22 ans. J'avais fini mes études et là, j'ai osé refaire des sketchs devant du public. J'ai encore vu que j'avais cette capacité à faire rire. Et après, je suis rentrée à Paris et j'ai passé des auditions. En effet, j'ai eu des refus, quelques-uns, mais très vite, je suis passée à la télé. En fait, à 22 ans, en fait, je suis passée à la télé. Et du coup, après, j'ai fait un spectacle. J'ai joué 9 mois d'affilée à Paris. Et après, ça a été lancé, quoi.
0: Regrettez-vous la tragédienne de la Comédie Française que vous n'avez pas été?
1: Non, pas du tout. Je pense que j'aurais été très malheureuse, en fait. Vraiment. Parce qu'en fait, je suis un tempérament très indépendant. J'adore commander. J'aime pas du tout obéir. Et je pense que ce que je fais me correspond totalement. C'est-à-dire que j'aime bien être dans des groupes si je dirige. Donc, je ne suis pas faite pour la vie de troupe, en fait, vraiment. Et les gens, ça fait bizarre à dire, comme je pense que je suis hypersensible et très empathique, je ressens les gens très fort. Donc, je ne peux pas être avec un groupe de gens, c'est compliqué pour moi, pendant longtemps, quoi.
0: Oui, pendant que vous poursuiviez vos cours de théâtre à raison de quelques heures par semaine ou plus, vous étiez aux études à l'université en sciences politiques ou en sciences po.
1: Ouais. Ouais, c'est
0: Et
1: ça.
0: vous rêviez d'être tragédienne à la Comédie-Française en même temps. Quelle est l'idée d'aller en Sciences Po quand on a de telles ambitions?
1: Non, alors en fait, mon père était fils d'émigré. Il était très angoissé par mon avenir quand je lui ai dit que je voulais être comédienne. Et il m'a quand même dit, d'accord, mais tu fais des études pour gagner ta vie si jamais ça ne marche pas. Donc c'était ça le deal, en fait. C'est pour ça que j'ai fait Sciences Po, qui était une grande école. Et c'était une école où il n'y avait pas de maths. J'étais quand même très nulle en maths. Donc voilà, c'était. Il y avait l'histoire, la géo, le français, tout ce que j'aimais bien. Donc je suis rentrée à Sciences Po très jeune, à 17 ans. Et j'ai redoublé la dernière année, j'en suis sortie à 21. Et en fait, à 22 ans, j'étais à la télé. Donc ça s'est enchaîné assez vite.
0: Est-ce que ce diplôme vous a servi au cours de votre carrière d'humoriste?
1: Alors déjà, ça a servi pour les journalistes qui me posent des questions pour me demander. Je pense que quand même, oui, ça m'a servi dans le fait, par exemple, d'être organisée. Je me rappelle quand j'écrivais mes premiers sketchs, je faisais des dossiers par sketch dans des chemises en carton, comme je faisais à Sciences Po par matière ou par sujet. Donc ça m'a donné une méthodologie. Ça m'a appris à lire des livres en diagonale à toute vitesse, parce qu'on devait lire beaucoup de livres, donc on lisait souvent l'introduction, la table des matières et des petits bouts. Donc ça m'a appris ça. Et la

0: docteur en sciences des religions. Votre mère juive marocaine, origine marocaine, écrivaine, directrice de théâtre, ils ont eu une influence marquée. Pourtant, vous mentionniez que votre père était un peu inquiet de votre carrière de comédienne. Pourtant, ils étaient dans le milieu artistique, ils auraient dû être très favorables.
1: Alors non, ils n'étaient pas dans le milieu artistique. Et mon père, donc il était fils d'immigrés russes. Et toute sa vie, toute sa jeunesse, mes grands-parents, ils tenaient salon rue de Vaugirard. Il y avait beaucoup d'artistes russes fauchés qui venaient chez eux prendre le thé. Donc mon père, il a vu toute son enfance des peintres fauchés, des écrivains fauchés, des poètes fauchés. Et pour lui, être artiste, c'était une catastrophe parce qu'on gagnait pas d'argent. Et ses parents étaient pauvres. Et lui-même, il a fait des études de commerce parce qu'il voulait comprendre comment gagner de l'argent. Donc quand je lui ai dit que je voulais être artiste, pour lui, c'était une catastrophe. Quant à ma mère, c'est ma grand-mère qui était juive du Maroc et qui rêvait d'être comédienne, mais qui l'a pas fait. Et ma mère, elle travaillait, enfin, elle s'occupait de nous. On était quatre enfants. Et en fait, c'est quand j'ai commencé à faire du théâtre qu'elle m'a conseillé, elle m'a même fait ma mise en scène de mes premiers spectacles. Et après, ça lui a fait découvrir une vocation, elle a créé une compagnie, elle a maintenant une compagnie de théâtre depuis 40 ans, mais c'est moi qui l'ai amenée à ça, en fait.
0: Ah non,
1: C'est passé dans
0: donc
1: l'autre
0: pas elle
1: sens.
0: qui vous a amené au théâtre, c'est vous qui
1: Non.
0: l'avez ramené au
1: Ouais.
0: théâtre. Vous mentionnez, vous étiez quatre enfants. Est-ce que tout le monde est aussi boulimique d'activité comme vous et comme vos parents?
1: Oui, mais dans des domaines différents. Oui, j'ai une sœur qui est peintre, une autre qui est thérapeute et comédienne, et un frère qui est en Australie. Voilà,
0: Est-ce que vous faites un choix judicieux des propositions qu'on vous fait, ou si c'est vous qui faites des propositions et que des producteurs acceptent?
1: Non, dans mon métier, je suis indépendante. Il faut que je fasse rire les gens, je remplisse les salles, mais sinon, oui, non, c'est moi qui décide, en fait. C'est ça qui me plaît. Je travaille avec un metteur en scène, Gilles Galliot, et je suis pas toute seule. C'est important pour moi d'avoir des gens qui me conseillent, quoi.
0: Et chaque spectacle donne lieu à une tournée. Vous aimez beaucoup la tournée?
1: C'est mon métier depuis 40 ans, donc j'espère que j'aime ça, sinon ce serait dommage. Mais oui, j'aime bien ça. J'aime bien bouger, j'aime bien aller à la rencontre du public. Et oui, je crois que j'ai... En fait, j'adore être sur scène, tout simplement. Je n'ai pas de lassitude, j'ai même plus de plaisir maintenant qu'avant.
0: Comme la tournée, vous la faites en France, bien sûr, et dans les pays francophones, dans diverses régions du monde, on y a fait mention un peu précédemment, sur l'ajustement des spectacles. Est-ce que vous devez modifier selon les régions et comme par exemple, quand vous venez au Québec, vous devez penser à nous de façon particulière et modifier quelques passages de vos sketchs ou peut-être en avoir un spécifiquement sur les Québécois?
1: Non, j'en ai pas un sur les Québécois parce que ce serait trop de travail et moi, je viens que 2 soirs. Mais en fait, je m'adapte. Souvent, dans mes passages, j'ai 20 minutes sur l'actualité et souvent, je parle de politique française. Donc, si je parle de gens que vous connaissez pas, vous allez pas rire, même si c'est des Français qui viennent me voir. Mais là, en l'occurrence, ça ne se pose pas dans ce spectacle puisque je fais 20 minutes sur Trump et sur l'Iran. Donc là, je pense que vous entendre moquer de Trump, ça va vous faire plaisir, je pense.
0: Oh, ça ne nous
1: Donc là,
0: surprendrait
1: je
0: pas.
1: change.
0: Oui, ça ne nous
1: Voilà, donc
0: surprendrait pas.
1: je change rien là.
0: Oui. Quand, Anne Roumanoff, dans vos tournées, vous allez à Londres ou vous allez aux États-Unis, Los Angeles, San Francisco, est-ce que c'est pour rencontrer des communautés francophones de ces lieux ou si vous faites le spectacle en anglais?
1: Non, non, je fais en français. Je suis bien incapable de le faire en anglais. Il y a très, très longtemps, pendant un festival Juste pour rire, j'avais joué en anglais. Et on m'avait écrit une blague, c'était Yes, I'm French, but it's not my fault. Et voilà, je l'ai fait 2 fois dans ma vie, de jouer une fois à New York et une fois à Montréal, de jouer 10 minutes en anglais, mais c'est hyper dur. Et il y a quelques humoristes qui le font, mais français, Gad Elmaleh l'a fait, etc. Mais c'est tellement de travail, il faut s'installer. Enfin bon, moi j'aurais. Mais je l'ai fait. Mais j'avais vraiment l'impression de sauter dans le vide sans parachute. Après, ça a marché quand même. Enfin, personne n'est venu me dire de faire une carrière là-bas. En tout cas, je suis contente d'avoir fait ça 2 fois. Et je l'ai fait aussi une fois à Paris. J'avais joué pour des Anglais. Ouais. Mais bon, c'est très compliqué parce qu'il faut tout réadapter. Enfin, faut la formule, il y a l'accent. Enfin, c'est très compliqué. Hein.
0: Oui, j'imagine que on ne doit pas traduire mot à mot le spectacle
1: Non, non,
0: français.
1: non,
0: Non,
1: non, non,
0: c'est pas du
1: non, non,
0: tout.
1: non, c'est ça.

0: Non.
1: Anne Romanoff, vous serez au Canada et donc à Québec les 11 et 12 juin prochains. C'est vraiment une visite éclair. Un soir à Montréal, un soir à Québec et vous retournez en France aussitôt. Vous venez y présenter l'expérience de la vie. C'est votre 14e spectacle en carrière et vous entrez en scène ganté de gants de boxe, rouge, bien sûr, votre couleur emblématique, mais maintenant, ce ne sont que les gants qui sont rouges. Le reste a été noirci.
0: Alors, sur l'affiche, il n'y a que les gants qui sont rouges, mais en fait, sur scène, j'ai remis une veste rouge parce que j'aime vraiment cette couleur, ça me donne de l'énergie, en fait. C'est, voilà.
1: À ce point-là?
0: Ouais, je me sens mieux sur scène quand j'ai du rouge, c'est comme ça.
1: Ah, on peut pas expliquer. Et ça remonte à vos débuts. Mais l'idée d'arriver avec des gants de boxe donne un peu le ton du spectacle qui vient, c'est-à-dire que vous venez régler des comptes, vous venez...
0: Non, pas du tout. Non, c'était une idée parce que je fais de la boxe dans la vie et puis on cherchait une touche de rouge sur l'affiche, donc on a mis les gants. Et après, avec le metteur en scène, Gégaillot, on avait toute une idée de sketch avec les gants de boxe. Ça n'a pas du tout marché. C'est-à-dire que si je donnais des coups, ça ne faisait pas rire. Si je recevais, ça ne faisait pas rire. Donc finalement, ces gants de boxe, je les garde 30 secondes sur scène et je les enlève. Donc voilà. Mais comme ils étaient sur l'affiche, on les a gardés au début du spectacle pour faire un petit clin d'œil.
1: Votre humour, c'est un coup d'œil narquois, disons, c'est un regard amusé sur les grandes transformations de notre société, sur le langage. Mais j'aimerais savoir comment vous construisez votre humour, comment l'idée vous vient, d'où l'étincelle de départ qui vous amène tout à coup à développer un sketch, à l'écrire et à le mesurer avec un public?
0: Alors souvent, c'est au départ d'un sketch, il va y avoir quelque chose ou quelqu'un qui m'énerve, souvent, parce qu'on fait pas rire avec le bonheur. Si vous dites qu'ils se marièrent, ils furent très heureux, ça n'intéresse personne. Si vous dites qu'ils se marièrent et ils ont beaucoup de problèmes, on a envie de savoir la suite. Okay. Voilà. Et après, une fois qu'on a trouvé le thème, bah, il faut rendre ça drôle. Donc après, c'est beaucoup de travail de mise au point. Là, par exemple, je joue dans une toute petite salle ce soir pour tester des nouvelles choses, quoi. C'est comme ça que je fais. Et après, je remets le sketch en atelier, je retravaille, j'enregistre, je regarde où les gens rient, je réécris. Enfin, voilà, c'est tout un travail de mise au point assez précis qui prend pas mal de temps, quoi.
1: Oui. Et donc, le point de départ, c'est un élément de votre observation qui vous dérange.
0: Pas qui me dérange forcément, mais quelque chose qui me fait réagir. En fait, faut que j'ai quelque chose à dire sur le thème. C'est la base. Si j'ai rien à dire, je fais pas de sketch dessus. Donc voilà, c'est le point de départ quand même.
1: On a toujours reconnu que votre humour était sans vulgarité, sans grossièreté, sans coup bas, que vous aviez un humour relativement, j'oserais dire presque joyeux.
0: Je pense qu'en effet, dans ce que je fais sur scène, il y a beaucoup de joie du vivre. Alors, je ne suis pas toujours joyeuse dans la vie, mais curieusement, sur scène, il y a beaucoup de joie qui sort de moi. Je ne sais pas pourquoi, d'ailleurs. Des fois, c'est mystérieux parce que je suis complètement déprimée dans la vie. Et dès que je vais sur scène, il y a de la joie qui sort. Et du coup, j'ai cette capacité, indépendamment de faire rire, je pense, à communiquer une forme de joie au public. Parce que quand je vois les gens sortir, souvent, ils ont vraiment le sourire. Et voilà. Et je ne sais pas, mais ça, c'est quelque chose qui m'échappe, en fait. Mais je m'en aperçois maintenant, avec le temps, de ça, quoi. Et tant mieux, hein.
1: Est-ce que vous êtes très, très sensible dans votre travail, dans votre écriture, à cette fin de phrase, à cette tombée de l'idée qui va surprendre et qui va justement faire rire? C'est ce que vous cherchez?
0: Oui, c'est ce qu'on cherche tous, nous les humoristes, bien sûr. Oui, bien sûr. C'est tellement important. Et après, il ne faut pas non plus enlever tout le contexte d'une vanne parce que c'est ça aussi qui fait la richesse. Donc, c'est toujours un arbitrage entre l'efficacité et ce qu'on raconte, quoi.
1: Dans l'actuel spectacle, Anne Romanoff, vous avez un sketch qui porte sur la langue ou enfin sur les traits de la langue. Je ne sais pas si les récents mots ajoutés au dictionnaire Robert vous ont préoccupé que vous les abordez, mais vous avez tout un bagage en venant au Québec pour vous moquer de la langue.
0: Non, je ne me moque pas du tout de la langue. Non.
1: Vous en amusez.
0: Oui, mais c'est des sketchs qui sont toujours très travaillés au niveau de l'écriture. Et j'ai un poème, par exemple, sur les réseaux sociaux qui est en vers. J'aime bien ce travail sur le langage, quoi. Mais après, non, je ne me moque pas de la langue. Et d'ailleurs, même après toutes ces années où je viens au Québec, je suis incapable de faire correctement l'accent québécois. Donc, vous voyez, je me garderai bien de me moquer, quoi.
1: Mais sans faire l'accent québécois, cette espèce de différence qu'on retrouve entre les Québécois et les Français, où les Français aiment bien réutiliser le mot anglais pour toutes sortes de choses, alors qu'on s'évertue, nous, à le traduire, à y trouver une traduction.
0: Je sais. Ben là, d'ailleurs, dans le spectacle, je fais une coach américaine, donc je parle un petit peu avec un accent américain pendant un moment. Une coach de couple américaine.
1: Oui, les coachs de vie et tous ces livres sur la croissance personnelle, ça vous a préoccupé pour en faire un numéro?
0: Oui, j'ai tout un numéro là-dessus sur une femme qui essaye toutes les méthodes de développement personnel. Et notamment les fameux livres de Louise Hay, là. Écoute ton corps, tout ça, c'est québécois, ça.
1: Oui, tout à fait, oui. J'espère qu'elle lira ou qu'elle est allée déjà vous entendre.
0: Ah, bah, j'adorerais la rencontrer, cette femme. J'ai tellement lu ses livres.
1: Oui.
0: Les cinq blessures qui t'empêchent d'être toi-même. Guérir les cinq blessures qui t'empêchent d'être toi-même.
1: Oui, tout à fait. Retrouver l'enfant en soi et éviter toutes les dérives que la vie nous a apportées. Anne Roumanoff, est-ce que votre spectacle est fait d'une succession de sketchs qui ont un fil conducteur ou si ce sont que des sketchs juxtaposés?
0: Non, il n'y a pas de fil conducteur, mais après, le fil conducteur, c'est l'époque actuelle. C'est vraiment un spectacle qui parle de l'époque. Donc, il y a un sketch sur le wokisme avec une femme dont la fille est woke et le mari n'est pas déconstruit. Elle essaie de naviguer entre les deux. Voilà, il y a le développement personnel, il y a la coach de couple, il y a les caisses automatiques des supermarchés, il y a Trump, il y a l'Iran, il y a Poutine. Voilà, donc c'est vraiment, je parle de l'époque, quoi.
1: Oui. Vous avez, je pense, un des sketchs, mais je raccroche aussi à une œuvre que vous avez faite au niveau de l'écriture pour les enfants. Vous revisitez les fables de La Fontaine.
0: Alors, oui, j'ai fait des livres où je revisitais les fables de La Fontaine, mais là, dans le spectacle, je raconte une version, justement, woke du petit chapeau rouge. J'explique tout ce qu'on doit changer dans le chapeau rouge maintenant pour le raconter aux enfants. Voilà. Donc ça, c'est un sketch où le public participe un peu. Voilà.
1: Et vous ne faites que le petit chaperon rouge, alors c'est pas La Fontaine dans ce cas-ci?
0: Non, c'est Charles Perrault.
1: D'accord. Mais si vous repreniez La Fontaine, est-ce que vous feriez gagner la cigale sur la fourmi, par exemple, ou vous donneriez raison au lièvre sur la tortue?
0: Je me garderais bien de changer La Fontaine, c'est un génie, je ne toucherais pas. C'est tellement magnifiquement écrit qu'il n'y a rien à toucher.
1: Ah, mais sans être, sans galvauder La Fontaine, d'avoir un regard différent tout simplement à partir de ce que lui...
0: Franchement, je n'ai pas réfléchi, je ne peux pas vous répondre.
1: Je n'avais pas réfléchi à ça. En quoi Anne Roumanoff, vous aviez... toucher à La Fontaine pour les enfants, sous quel aspect vous le représentiez pour les enfants?
0: J'ai fait des livres disques, en fait, où je re-racontais l'histoire en la modernisant, en fait.
1: Avec une fée clochette?
0: Non, il n'y a pas de fée clochette dans La Fontaine.
1: Il n'y a pas de fée clochette dans vos récits, dans votre façon de raconter? En terminant cet entretien, Anne Roumanoff, d'abord, je vous remercie de m'accorder ce temps-là, mais j'aimerais juste faire une petite incursion dans votre engagement très personnel envers le personnel soignant, envers les gens qui s'occupent de la santé du monde, et une implication ou un engagement qui a commencé avec la pandémie, je pense.
0: Oui, en 2020, j'ai créé une association au départ pour acheter des équipements aux soignants quand ils n'avaient pas de masque, de gants. Et après, depuis juin 2020, on rééquipe des salles de repos des soignants. Donc, je ne suis pas toute seule, hein, on est plusieurs dans l'association et on est aidé par les pouvoirs publics, des fondations d'entreprises. On a rééquipé à ce jour, je crois, 3200 salles de repos de soignants dans toute la France.
1: Pourquoi cet aspect-là des soins de santé vous a particulièrement interpellé?
0: Je suis très touchée par l'altruisme des soignants. Et je ne sais pas comment c'est au Québec, mais en France, ils sont très mal payés. C'est des gens qui se donnent beaucoup. Et je suis toujours choquée de comment on met les artistes sur un piédestal. Les artistes sont, pour la plupart, pas tous, mais bien payés. Ils ont une vie quand même assez confortable. Et je dis, on n'interviewe jamais les soignants en leur demandant si... Je veux dire, moi, parfois, je suis en tournée en France, je descends d'un train, on me dit, ça va, le voyage s'est bien passé, vous n'êtes pas trop fatigué, j'ai juste pris le train en fait. Hein. Je fais 2 heures de train en France, ça va, c'est pas la mort, quoi. Et les soignants, ils vont faire des horaires de malades, ils s'occupent de gens en train de mourir, ils donnent, et personne ne leur demande s'ils vont bien, quoi. Donc, ouais, c'est une population qui me touche beaucoup, et cette association, je ne l'ai pas forcément voulu, mais ça s'est fait enchaîné, j'ai trouvé les bonnes personnes, et je suis contente de mener ce travail à bien, parce qu'en tout cas, en France, les salles de repos de soignants sont dans un état épouvantable parce qu'il y a des restrictions budgétaires et parce qu'ils passent en dernier, alors qu'en fait, il y a un problème d'attractivité de ce métier. Et je trouve qu'ils aient des salles de repos, des gens qui passent leur temps à s'occuper, à donner pour les autres, qu'ils aient une cafetière qui fonctionne et des tasses qui ne soient pas ébréchées et un fauteuil qui ne soit pas troué, ça me paraît juste la base, quoi.
1: Si jamais vous avez envie de répandre cette action bénévole au Québec, vous serez la bienvenue, Anne Romanoff.
0: Mais c'est le problème, en fait, c'est pas tellement de le faire, c'est de trouver de l'argent pour le faire. C'est ça,
1: oui, tout à fait. Vous serez donc à Montréal le 12 juin, à Québec le lendemain. Petit voyage, bienvenue à Québec. Merci, Anne Romanoff.
0: Merci à vous, j'ai hâte.

Pour tout commentaire, question, suggestion et appréciation, vous pouvez faire entre nous avec un trait d'union @radiogalilee.com. C'est ainsi que se termine l'émission d'aujourd'hui. Je remercie mes invités Mathieu Lucier, Luc Bertrand, Anne Roumanoff. Merci à Yannick Caron pour la prise de son et la mise en onde, recherche et entrevue Yves Houde, qui vous remercie, vous tous et toutes qui étiez à l'écoute, et vous donne rendez-vous mardi prochain, 13h, pour une autre rencontre entre nous.

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1: Laudetur Jesus Christus.
2: Après trois jours passés dans la capitale espagnole, le pape a quitté Madrid ce matin pour Barcelone, deuxième étape de son voyage apostolique. Il y est arrivé il y a quelques minutes. Il sera attendu tout à l'heure à la cathédrale de la ville pour la célébration de l'office du milieu du jour. La capitale catalane qui s'est parée pour accueillir le souverain pontife, nous retrouvons notre envoyé spécial sur place dès le début de ce journal. Avant de quitter Madrid, Léon XIV a tout à l'heure rencontré les nombreux volontaires impliqués dans l'organisation de ce voyage. Un voyage d'ores et déjà historique qui revit l'Espagne, nous a confié l'archevêque de Madrid, que nous entendrons. Et puis dans le reste de l'actualité, nous irons également au Liban où l'armée israélienne poursuit sans relâche son offensive dans le sud du pays. La ville de Tyr, y compris son quartier chrétien, ont été pilonnées ces dernières heures.
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2: Bonjour, le pape a entamé la deuxième étape de son voyage apostolique en Espagne. Il a quitté en fin de matinée Madrid, peu avant midi, heure locale, après trois jours passés dans la capitale. Direction désormais Barcelone, capitale de la Catalogne. Son avion s'est posé il y a un quart d'heure environ à l'aéroport El Prat de la ville. Barcelone, où l'on retrouve tout de suite notre envoyé spécial dans la capitale catalane, Augustine Asta. Bonjour Augustine.
4: Bonjour Olivier Bonnel.
2: Le pape Léon qui vient de descendre de l'avion.
4: Exactement, le pape est exactement en train de descendre de l'avion, Olivier, et à sa descente, justement, il est accueilli par des représentants de la Generalitat de Catalogne, et tout juste, on assiste là à des poignées de main. C'est un pape tout sourire quand on voit là Olivier qui échange des petits mots et le Generalitat de Catalogne qui souhaite la bienvenue au souverain pontife, le souverain pontife qui va se diriger du côté de la cathédrale de la Sainte Croix et Sainte Eulalie, où là-bas, Olivier, c'est une ambiance, une atmosphère empreinte de ferveur et de spiritualité. Des centaines de fidèles, religieux, familles et pèlerins sont rassemblés pour accueillir le Saint-Père et participer donc à cette prière du milieu du jour dans cette cathédrale de Barcelone. À l'intérieur comme aux abords de la cathédrale, l'émotion est palpable. Beaucoup de jeunes catholiques espagnols m'ont d'ailleurs fait savoir qu'ils sont déplacés depuis les premières heures de la matinée pour apercevoir le pape, recevoir sa bénédiction et partager ce moment de communion. À Barcelone donc, le pape Léon XIV entame, vous l'avez dit Olivier, la deuxième étape de sa visite apostolique par ce temps fort de recueillement dans cette cathédrale où il prononcera ses premiers mots en terre catalane. Le programme du souverain pontife se poursuivra dans la soirée avec une grande veillée de prière au stade olympique, une enceinte emblématique de la Catalogne qui a été rénovée pour les Jeux olympiques de 1992 et qui peut accueillir jusqu'à 49 000 personnes, Olivier.
2: Merci beaucoup Augustine. Augustine Asta en direct de Barcelone pour les premiers instants du pape Léon XIV. Avant d'arriver en Catalogne, le dernier rendez-vous du pape à Madrid, c'est cette rencontre avec les bénévoles qui se sont consacrés à la préparation et au bon déroulement du voyage apostolique. Devant eux, le Saint-Père a livré une réflexion sur le levain de la gratuité que les chrétiens sont appelés à apporter au monde. Le pape estime que la gratuité est un trait typique de la cité de Dieu. Fabrice Bengendekere.
5: C'est une foule tout aussi immense que les rassemblements observés durant ces trois jours que le pape a rencontré, des milliers de volontaires dont la réponse à l'appel de l'Église espagnole a été enthousiaste dès le départ, dépassant en quelques jours les chiffres requis, couvrant ainsi largement les besoins exprimés. Le pape leur a tout d'abord exprimé ses gratitudes. Vous méritez un merci tout particulier car vous avez offert votre présence et votre service et vous l'avez fait par amour pour le Seigneur, pour l'Église et pour le pape. Merci de tout cœur à dit Léon XIV. Poursuivant son adresse, le pape a alors élaboré cette réflexion aussi simple que profonde qu'il a résumée en ces termes. Les chrétiens sont appelés à apporter au monde le levain de la gratuité.
6: En un monde continuellement influencé
5: Dans un monde continuellement influencé par la logique de l'intérêt et du profit, où le terme croissance se réduit à la dimension économique et financière, le pape estime qu'il soit nécessaire de penser et de vivre selon la logique de la croissance humaine intégrale, qui, selon le souverain pontife, est la plus vraie.
2: Compte-rendu signé Fabrice Baguendé-Kéré. Ces trois jours à Madrid ont été marqués par de nombreux rendez-vous institutionnels comme pastoraux et spirituel, le cardinal archevêque de la ville, José Cobo Cano, revient sur les premiers fruits de cette étape madrilène. La capitale espagnole qui n'avait pas accueilli de pape depuis Benoît XVI en 2011, lors des Journées mondiales de la jeunesse, une étape d'ores et déjà historique pour le cardinal de Madrid. On l'écoute.
6: Ce qui nous a surpris, c'est l'accueil réservé au Saint-Père. Non seulement le nombre de participants, mais surtout la chaleur de l'accueil que lui a réservé l'Église madrilène. Ça nous a surpris aussi la bonne réception du Parlement et de la conférence épiscopale. Pour nous, c'était une expérience intense de voir des gens en pleurs à la fin de la messe. Nous avons vécu, grâce au pape, une expérience de peuple de Dieu. Maintenant, nous devons prendre nos responsabilités et accompagner toutes ces personnes pour la suite. Le pape a revitalisé l'Église de l'Espagne. Le Saint-Père a laissé beaucoup de travail pour l'avenir, mais nous le remercions car il a indiqué le chemin à suivre. Je crois que dans chaque domaine, que ce soit la culture, la politique, l'économie ou la vie de l'Église, le pape nous a laissé des axes de travail concrets, des positions claires et des lignes de convergence. Et pour cela, nous le remercions profondément.
2: Voilà la joie et l'émotion de l'archevêque de Madrid, le cardinal José Cobo Cano, interrogé par Patricia Inestrosa, notre consoeur du programme espagnol de Radio Vatican. À suivre donc dans quelques minutes l'office du milieu du jour célébré par Léon XIV dans la cathédrale de Barcelone. Et puis ce soir, cette grande veillée de prière, on l'a dit, au stade olympique de la ville, événement à partir de 19h40. Tout cela est bien évidemment à suivre sur notre site vaticannews.va et notre page Facebook. À la une de l'actualité internationale, l'offensive de l'armée israélienne qui se poursuit sans relâche au Liban, c'est la ville côtière de Tyr qui a été durement frappée ces dernières heures. Au moins 8 personnes tuées et 11 autres blessées selon un bilan provisoire dans des bombardements qui ont visé des quartiers populaires de cette ville située à 25 km de la frontière avec Israël. Tzahal qui a ordonné aux habitants, y compris ceux du quartier chrétien de Tyr, d'évacuer leurs maisons. Plusieurs autres personnes ont par ailleurs été tuées dans des bombardements israéliens sur diverses régions du sud Liban. On fait le point avec notre correspondant à Beyrouth.
7: Avant même l'ordre d'évacuation de Tyr, l'armée israélienne a commencé à pilonner violemment la ville, qui compte habituellement 150 000 habitants, mais aujourd'hui désertée par une grande partie de la population. Des avions et des drones ont attaqué des zones résidentielles dans la première ville du Liban Sud, alors que l'armée israélienne tentait de progresser vers une localité située à 15 km au sud de Tyr. Les frappes ont provoqué d'importants dégâts dans un quartier populaire. Les recherches se poursuivent pour essayer de retrouver des personnes encore sous les décombres. Le Hezbollah a annoncé avoir tiré des salves de roquettes contre les troupes en progression sur ce nouveau front terrestre ouvert par les Israéliens ces dernières heures. Pas de répit non plus sur les autres fronts. Les avions, les drones et l'artillerie israélienne ont bombardé des dizaines de cibles dans le district de Nabatieh au sud de Saïda, la troisième ville du Liban à 45 km de Beyrouth. 4 secouristes de la Croix-Rouge libanaise ont été blessés à Tyr après une frappe contre une voiture près de leur centre. 2 autres secouristes de la défense civile ont été blessés dans un double raid dans une localité près de Nabatieh. Paul Khalife, Beyrouth, RFI pour Radio Vatican.
2: Et le Hezbollah, le parti chiite, qui de son côté appelle aujourd'hui les autorités libanaises à rétablir de bonnes relations avec l'Iran. Téhéran qui exige que tout accord avec Washington pour mettre fin à la guerre inclut la fin des hostilités sur le front libanais. Plus de 1000 candidats à l'émigration irrégulière ont été secourus au large des côtes mauritaniennes en 10 jours. C'est ce que l'on a appris par les gardes-côtes mauritaniens ce mardi. Les migrants qui prennent la périlleuse route de l'Atlantique pour gagner l'Europe, principalement via l'archipel espagnol des Canaries, et ce à bord d'embarcations surchargées et souvent vétustes. Les Canaries qui seront justement la dernière étape du voyage apostolique du pape Léon XIV en Espagne. Ainsi s'achève ce journal. Merci pour votre fidélité. Prochain rendez-vous de l'information. Et nous reviendrons en détail sur la suite de ce voyage apostolique de Léon XIV en Espagne et son arrivée, cette première journée dans la capitale de la Catalogne, Barcelone. Vous serez accompagné par Xavier Sartre. Je vous souhaite, quant à moi, une excellente après-midi.
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0: Alors, elle leva les yeux en regardant le ciel. Puis elle me dit en joignant les mains à la hauteur de la poitrine.
1: Que soy era Immaculada Concepción. Je suis l'Immaculée Conception.

Seigneur notre Père, tu es un Dieu qui prend soin de nous. Tu t'intéresses à nos vies, à nos histoires, à nos peines, à nos joies. Nous voulons te bénir, Père. Nous te remercions de nous avoir envoyé ton Fils Jésus. Jésus qui est devenu l'un de nous, qui a pris notre nature humaine avec sa souffrance et son mystère de péché, pour nous sauver, nous racheter. Nous te bénissons, Père, pour le don de l'Esprit Saint en nous, qui est l'amour et qui nous permet de dire « Abba, Père, nous sommes tes enfants ».

Au nom du Père et du Fils et du Saint-Esprit, Amen. Les mystères douloureux. Première dizaine. L'agonie de Jésus à Gethsémani. Seigneur, tu te retrouves dans ce lieu d'obscurité, ce lieu qui envahit ton âme d'obscurité. Et en face de la souffrance, tu cries ta détresse au Père, si c'est possible, que cette coupe s'éloigne. Marie, toi qui portes dans ton cœur les sentiments de ton Fils, viens nous aider, nous aussi, lorsque nous sommes dans le désarroi, lorsque nous refusons de boire la coupe, fais que comme ton Fils Jésus, nous puissions nous abandonner au vouloir du Père. Notre Père qui es aux cieux, que ton nom soit sanctifié, que ton règne vienne, que ta volonté soit faite sur la terre comme au ciel. Donne-nous aujourd'hui notre pain de ce jour, pardonne-nous nos offenses comme nous pardonnons aussi à ceux qui nous ont offensés. Et ne nous laisse pas entrer en tentation, mais délivre-nous du mal. Amen. Je te salue Marie, pleine de grâce. Le Seigneur est avec toi. Tu es bénie entre toutes les femmes, et Jésus, le fruit de tes entrailles, est béni. Sainte Marie, Mère de Dieu, prie pour nous pécheurs, maintenant et à l'heure de notre mort. Amen. Je te salue Marie, pleine de grâce. Le Seigneur est avec toi. Tu es bénie entre toutes les femmes, et Jésus, le fruit de tes entrailles, est béni. Sainte Marie, Mère de Dieu, prie pour nous pécheurs, maintenant et à l'heure de notre mort. Amen. Je te salue Marie, pleine de grâce. Le Seigneur est avec toi. Tu es bénie entre toutes les femmes, et Jésus, le fruit de tes entrailles, est béni. Sainte Marie, Mère de Dieu, prie pour nous pécheurs, maintenant et à l'heure de notre mort. Amen. Je te salue Marie, pleine de grâce. Le Seigneur est avec toi. Tu es bénie entre toutes les femmes, et Jésus, le fruit de tes entrailles, est béni. Sainte Marie, Mère de Dieu, prie pour nous pécheurs, maintenant et à l'heure de notre mort. Amen. Je te salue Marie, pleine de grâce. Le Seigneur est avec toi. Tu es bénie entre toutes les femmes, et Jésus, le fruit de tes entrailles, est béni. Sainte Marie, Mère de Dieu, prie pour nous pécheurs, maintenant et à l'heure de notre mort. Amen. Je te salue Marie, pleine de grâce. Le Seigneur est avec toi. Tu es bénie entre toutes les femmes, et Jésus, le fruit de tes entrailles, est béni. Sainte Marie, Mère de Dieu, prie pour nous pécheurs, maintenant et à l'heure de notre mort. Amen. Je te salue Marie, pleine de grâce. Le Seigneur est avec toi. Tu es bénie entre toutes les femmes, et Jésus, le fruit de tes entrailles, est béni. Sainte Marie, Mère de Dieu, prie pour nous pécheurs, maintenant et à l'heure de notre mort. Amen. Je te salue Marie, pleine de grâce. Le Seigneur est avec toi. Tu es bénie entre toutes les femmes, et Jésus, le fruit de tes entrailles, est béni. Sainte Marie, Mère de Dieu, prie pour nous pécheurs, maintenant et à l'heure de notre mort. Amen. Je te salue Marie, pleine de grâce. Le Seigneur est avec toi. Tu es bénie entre toutes les femmes, et Jésus, le fruit de tes entrailles, est béni. Sainte Marie, Mère de Dieu, prie pour nous pécheurs, maintenant et à l'heure de notre mort. Amen. Je te salue Marie, pleine de grâce. Le Seigneur est avec toi. Tu es bénie entre toutes les femmes, et Jésus, le fruit de tes entrailles, est béni. Sainte Marie, Mère de Dieu, prie pour nous pécheurs, maintenant et à l'heure de notre mort. Amen. Gloire au Père et au Fils et au Saint-Esprit, au Dieu qui est, qui était et qui vient, pour les siècles des siècles. Amen. Deuxième mystère douloureux, la flagellation de Jésus. Jésus, tu es envahi par cette violence, cette pluie d'injures, ce ricanement des soldats qui t'entourent.
Oui, Seigneur, c'est un manteau de souffrance que tu as sur les épaules, mais c'est aussi ta royauté bafouée. Marie, sois proche de nous lorsqu'on nous met ce manteau de violence, lorsqu'on nous ridiculise, lorsqu'on nous rejette. Notre Père qui es aux cieux, que ton nom soit sanctifié, que ton règne vienne, que ta volonté soit faite sur la terre comme au ciel. Donne-nous aujourd'hui notre pain de ce jour, pardonne-nous nos offenses comme nous pardonnons aussi à ceux qui nous ont offensés. Et ne nous laisse pas entrer en tentation, mais délivre-nous du mal. Amen. Je te salue Marie, pleine de grâce, le Seigneur est avec toi. Tu es bénie entre toutes les femmes, et Jésus, le fruit de tes entrailles, est béni. Sainte Marie, Mère de Dieu, prie pour nous pécheurs, maintenant et à l'heure de notre mort. Amen. Je te salue Marie, pleine de grâce, le Seigneur est avec toi. Tu es bénie entre toutes les femmes, et Jésus, le fruit de tes entrailles, est béni. Sainte Marie, Mère de Dieu, prie pour nous pécheurs, maintenant et à l'heure de notre mort. Amen. Je te salue Marie, pleine de grâce, le Seigneur est avec toi. Tu es bénie entre toutes les femmes, et Jésus, le fruit de tes entrailles, est béni. Sainte Marie, Mère de Dieu, prie pour nous pécheurs, maintenant et à l'heure de notre mort. Amen. Je te salue Marie, pleine de grâce, le Seigneur est avec toi. Tu es bénie entre toutes les femmes, et Jésus, le fruit de tes entrailles, est béni. Sainte Marie, Mère de Dieu, prie pour nous pécheurs, maintenant et à l'heure de notre mort. Amen. Je te salue Marie, pleine de grâce, le Seigneur est avec toi. Tu es bénie entre toutes les femmes, et Jésus, le fruit de tes entrailles, est béni. Sainte Marie, Mère de Dieu, prie pour nous pécheurs, maintenant et à l'heure de notre mort. Amen. Je te salue Marie, pleine de grâce, le Seigneur est avec toi. Tu es bénie entre toutes les femmes, et Jésus, le fruit de tes entrailles, est béni. Sainte Marie, Mère de Dieu, prie pour nous pécheurs, maintenant et à l'heure de notre mort. Amen. Je te salue Marie, pleine de grâce, le Seigneur est avec toi. Tu es bénie entre toutes les femmes, et Jésus, le fruit de tes entrailles, est béni. Sainte Marie, Mère de Dieu, prie pour nous pécheurs, maintenant et à l'heure de notre mort. Amen. Je te salue Marie, pleine de grâce, le Seigneur est avec toi. Tu es bénie entre toutes les femmes, et Jésus, le fruit de tes entrailles, est béni. Sainte Marie, Mère de Dieu, prie pour nous pécheurs, maintenant et à l'heure de notre mort. Amen. Je te salue Marie, pleine de grâce, le Seigneur est avec toi. Tu es bénie entre toutes les femmes, et Jésus, le fruit de tes entrailles, est béni. Sainte Marie, Mère de Dieu, prie pour nous pécheurs, maintenant et à l'heure de notre mort. Amen. Je te salue Marie, pleine de grâce, le Seigneur est avec toi. Tu es bénie entre toutes les femmes, et Jésus, le fruit de tes entrailles, est béni. Sainte Marie, Mère de Dieu, prie pour nous pécheurs, maintenant et à l'heure de notre mort. Amen. Gloire au Père, et au Fils, et au Saint-Esprit, au Dieu qui est, qui était et qui vient, pour les siècles des siècles. Amen.

Troisième mystère, douloureux le couronnement d'épines. Toujours cette expérience de la souffrance, Jésus, des souffrances neuves, des souffrances insoupçonnées, cette couronne d'épines, cette couronne de folie sur ta tête. Marie, soutiens-nous lorsque nous sommes dans ce tourbillon de la folie des autres, qui nous transperce, qui nous provoque, qui nous scandalise, qui manque de respect envers ce que nous sommes. Notre Père qui es aux cieux, que ton nom soit sanctifié, que ton règne vienne, que ta volonté soit faite sur la terre comme au ciel. Donne-nous aujourd'hui notre pain de ce jour, pardonne-nous nos offenses, comme nous pardonnons aussi à ceux qui nous ont offensés. Et ne nous laisse pas entrer en tentation, mais délivre-nous du mal. Amen. Je te salue, Marie, pleine de grâce. Le Seigneur est avec toi. Tu es bénie entre toutes les femmes, et Jésus, le fruit de tes entrailles, est béni. Sainte Marie, Mère de Dieu, prie pour nous pécheurs, maintenant et à l'heure de notre mort. Amen. Je te salue, Marie, pleine de grâce. Le Seigneur est avec toi. Tu es bénie entre toutes les femmes, et Jésus, le fruit de tes entrailles, est béni. Sainte Marie, Mère de Dieu, prie pour nous pécheurs, maintenant et à l'heure de notre mort. Amen. Je te salue, Marie, pleine de grâce. Le Seigneur est avec toi. Tu es bénie entre toutes les femmes, et Jésus, le fruit de tes entrailles, est béni. Sainte Marie, Mère de Dieu, prie pour nous pécheurs, maintenant et à l'heure de notre mort. Amen. Je te salue, Marie, pleine de grâce. Le Seigneur est avec toi. Tu es bénie entre toutes les femmes, et Jésus, le fruit de tes entrailles, est béni. Sainte Marie, Mère de Dieu, prie pour nous pécheurs, maintenant et à l'heure de notre mort. Amen. Je te salue, Marie, pleine de grâce. Le Seigneur est avec toi. Tu es bénie entre toutes les femmes, et Jésus, le fruit de tes entrailles, est béni. Sainte Marie, Mère de Dieu, prie pour nous pécheurs, maintenant et à l'heure de notre mort. Amen. Je te salue, Marie, pleine de grâce. Le Seigneur est avec toi. Tu es bénie entre toutes les femmes, et Jésus, le fruit de tes entrailles, est béni. Sainte Marie, Mère de Dieu, prie pour nous pécheurs, maintenant et à l'heure de notre mort. Amen. Je te salue, Marie, pleine de grâce. Le Seigneur est avec toi. Tu es bénie entre toutes les femmes, et Jésus, le fruit de tes entrailles, est béni. Sainte Marie, Mère de Dieu, prie pour nous pécheurs, maintenant et à l'heure de notre mort. Amen. Je te salue, Marie, pleine de grâce. Le Seigneur est avec toi. Tu es bénie entre toutes les femmes, et Jésus, le fruit de tes entrailles, est béni. Sainte Marie, Mère de Dieu, prie pour nous pécheurs, maintenant et à l'heure de notre mort. Amen. Je te salue, Marie, pleine de grâce. Le Seigneur est avec toi. Tu es bénie entre toutes les femmes, et Jésus, le fruit de tes entrailles, est béni. Sainte Marie, Mère de Dieu, prie pour nous pécheurs, maintenant et à l'heure de notre mort. Amen. Je te salue, Marie, pleine de grâce. Le Seigneur est avec toi. Tu es bénie entre toutes les femmes, et Jésus, le fruit de tes entrailles, est béni. Sainte Marie, Mère de Dieu, prie pour nous pécheurs, maintenant et à l'heure de notre mort. Amen. Gloire au Père et au Fils et au Saint-Esprit, au Dieu qui est, qui était et qui vient, pour les siècles des siècles. Amen. Quatrième mystère douloureux, Jésus porte sa croix. Oui, Seigneur, tu portes cette poutre sur tes épaules, l'instrument de ton supplice, qui ajoute une lourdeur à ta marche. Et tu la portes, Seigneur, jusqu'au bout, avec amour et pour nous. Marie,
Aide-nous à trouver courage lorsque nous ne pensons plus pouvoir avancer. Viens nous aider à reprendre souffle et à regarder Jésus devant qui nous ouvre la route. Notre Père qui es aux cieux, que ton nom soit sanctifié, que ton règne vienne, que ta volonté soit faite sur la terre comme au ciel. Donne-nous aujourd'hui notre pain de ce jour. Pardonne-nous nos offenses comme nous pardonnons aussi à ceux qui nous ont offensés. Et ne nous laisse pas entrer en tentation, mais délivre-nous du mal. Amen. Je te salue, Marie, pleine de grâce. Le Seigneur est avec toi. Tu es bénie entre toutes les femmes, et Jésus, le fruit de tes entrailles, est béni. Sainte Marie, Mère de Dieu, prie pour nous, pécheurs, maintenant et à l'heure de notre mort. Amen. Je te salue, Marie, pleine de grâce. Le Seigneur est avec toi. Tu es bénie entre toutes les femmes, et Jésus, le fruit de tes entrailles, est béni. Sainte Marie, Mère de Dieu, prie pour nous, pécheurs, maintenant et à l'heure de notre mort. Amen. Je te salue, Marie, pleine de grâce. Le Seigneur est avec toi. Tu es bénie entre toutes les femmes, et Jésus, le fruit de tes entrailles, est béni. Sainte Marie, Mère de Dieu, prie pour nous pécheurs, maintenant et à l'heure de notre mort. Amen. Je te salue, Marie, pleine de grâce. Le Seigneur est avec toi. Tu es bénie entre toutes les femmes, et Jésus, le fruit de tes entrailles, est béni. Sainte Marie, Mère de Dieu, prie pour nous pécheurs, maintenant et à l'heure de notre mort. Amen. Je te salue, Marie, pleine de grâce. Le Seigneur est avec toi. Tu es bénie entre toutes les femmes, et Jésus, le fruit de tes entrailles, est béni. Sainte Marie, Mère de Dieu, prie pour nous pécheurs, maintenant et à l'heure de notre mort. Amen. Je te salue, Marie, pleine de grâce. Le Seigneur est avec toi. Tu es bénie entre toutes les femmes, et Jésus, le fruit de tes entrailles, est béni. Sainte Marie, Mère de Dieu, prie pour nous pécheurs, maintenant et à l'heure de notre mort. Amen. Je te salue, Marie, pleine de grâce. Le Seigneur est avec toi. Tu es bénie entre toutes les femmes, et Jésus, le fruit de tes entrailles, est béni. Sainte Marie, Mère de Dieu, prie pour nous pécheurs, maintenant et à l'heure de notre mort. Amen. Je te salue, Marie, pleine de grâce. Le Seigneur est avec toi. Tu es bénie entre toutes les femmes, et Jésus, le fruit de tes entrailles, est béni. Sainte Marie, Mère de Dieu, prie pour nous pécheurs, maintenant et à l'heure de notre mort. Amen. Je te salue, Marie, pleine de grâce. Le Seigneur est avec toi. Tu es bénie entre toutes les femmes, et Jésus, le fruit de tes entrailles, est béni. Sainte Marie, Mère de Dieu, prie pour nous pécheurs, maintenant et à l'heure de notre mort. Amen. Je te salue, Marie, pleine de grâce. Le Seigneur est avec toi. Tu es bénie entre toutes les femmes, et Jésus, le fruit de tes entrailles, est béni. Sainte Marie, Mère de Dieu, prie pour nous pécheurs, maintenant et à l'heure de notre mort. Amen. Gloire au Père et au Fils et au Saint-Esprit, au Dieu qui est, qui était et qui vient, pour les siècles des siècles. Amen.

Cinquième mystère douloureux, le crucifixion et la mort de Jésus à Jérusalem. Oui, Jésus, c'est ta mort qui nous a valu la vie. Et dans tes blessures, nous avons la guérison. C'est ton corps que tu as livré, que tu as donné au monde. Marie, toi qui, debout, es témoin du don du corps de ton Fils à l'humanité, fais que, lorsque nous faisons mémoire de sa passion, de sa mort et de sa résurrection, que nous soyons guéris. Notre Père qui es aux cieux, que ton nom soit sanctifié, que ton règne vienne, que ta volonté soit faite sur la terre comme au ciel. Donne-nous aujourd'hui notre pain de ce jour. Pardonne-nous nos offenses comme nous pardonnons aussi à ceux qui nous ont offensés. Et ne nous laisse pas entrer en tentation, mais délivre-nous du mal. Amen. Je te salue Marie, pleine de grâce. Le Seigneur est avec toi. Tu es bénie entre toutes les femmes, et Jésus, le fruit de tes entrailles, est béni. Sainte Marie, Mère de Dieu, prie pour nous pécheurs, maintenant et à l'heure de notre mort. Amen. Je te salue, Marie, pleine de grâce. Le Seigneur est avec toi. Tu es bénie entre toutes les femmes, et Jésus, le fruit de tes entrailles, est béni. Sainte Marie, Mère de Dieu, prie pour nous pécheurs, maintenant et à l'heure de notre mort. Amen. Je te salue, Marie, pleine de grâce. Le Seigneur est avec toi. Tu es bénie entre toutes les femmes, et Jésus, le fruit de tes entrailles, est béni. Sainte Marie, Mère de Dieu, prie pour nous pécheurs, maintenant et à l'heure de notre mort. Amen. Je te salue, Marie, pleine de grâce. Le Seigneur est avec toi. Tu es bénie entre toutes les femmes, et Jésus, le fruit de tes entrailles, est béni. Sainte Marie, Mère de Dieu, prie pour nous pécheurs, maintenant et à l'heure de notre mort. Amen. Je te salue Marie, pleine de grâce. Le Seigneur est avec toi. Tu es bénie entre toutes les femmes, et Jésus, le fruit de tes entrailles, est béni. Sainte Marie, Mère de Dieu, prie pour nous pécheurs, maintenant et à l'heure de notre mort. Amen. Je te salue Marie, pleine de grâce. Le Seigneur est avec toi. Tu es bénie entre toutes les femmes, et Jésus, le fruit de tes entrailles, est béni. Sainte Marie, Mère de Dieu, prie pour nous pécheurs, maintenant et à l'heure de notre mort. Amen. Je te salue, Marie, pleine de grâce. Le Seigneur est avec toi. Tu es bénie entre toutes les femmes, et Jésus, le fruit de tes entrailles, est béni. Sainte Marie, Mère de Dieu, prie pour nous pécheurs, maintenant et à l'heure de notre mort. Amen. Je te salue, Marie, pleine de grâce. Le Seigneur est avec toi. Tu es bénie entre toutes les femmes, et Jésus, le fruit de tes entrailles, est béni. Sainte Marie, Mère de Dieu, prie pour nous pécheurs, maintenant et à l'heure de notre mort. Amen. Je te salue, Marie, pleine de grâce. Le Seigneur est avec toi. Tu es bénie entre toutes les femmes, et Jésus, le fruit de tes entrailles, est béni. Sainte Marie, Mère de Dieu, prie pour nous pécheurs, maintenant et à l'heure de notre mort. Amen. Je te salue, Marie, pleine de grâce. Le Seigneur est avec toi. Tu es bénie entre toutes les femmes, et Jésus, le fruit de tes entrailles, est béni. Sainte Marie, Mère de Dieu, prie pour nous pécheurs, maintenant et à l'heure de notre mort. Amen. Gloire au Père et au Fils et au Saint-Esprit, ô Dieu qui est, qui était et qui vient, pour les siècles des siècles. Amen.

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Comment vous qui prétendez m'entendre, pourriez-vous là-dessus être plus savant que moi? Vous dites m'accompagner et vous perdez mon cœur. Vous dites m'aimer et vous m'assombrissez. Vous faites plus de chahut que tous les oiseaux de la forêt et rien sur vos lèvres qui ressemble à un chant. Celui qui chante brûle dans sa voix. Celui qui aime s'épuise dans son amour. Le chant est cette brûlure, l'amour est cette fatigue. Je ne vous vois ni brûlé ni épuisé. Vous attendez de l'amour qu'il vous comble, mais l'amour ne comble rien, ni le trou que vous avez dans la tête, ni cet abîme que vous avez au cœur. L'amour est manque bien plus que plénitude. L'amour et plénitude du manque. C'est, je vous l'accorde, une chose incompréhensible. Mais ce qui est impossible à comprendre est tellement simple à vivre. Vient une heure où ce qu'un homme a construit de sa vie se referme sur lui et l'étouffe. Tu croyais faire ta vie, et voilà que ta vie te défait. C'est une telle infortune qui attend François d'Assise à son retour de Palestine. Tu avais dans ton cœur de quoi brûler le monde, tu n'as fait qu'inventer un ordre religieux de plus, et c'est déjà beaucoup. Et ce beaucoup n'est rien. Il y a déjà, de ton vivant, des bibliothèques d'études franciscaines, des théologiens qui ruminent sur la notion de pauvreté, faisant tourner le lait en encre, donnant au parchemin le soin qu'il refuse aux hommes. Tu voulais qu'il n'y ait plus de guenilles de mendiants, il y a seulement quelques capuchons de moines en plus. Partir, à nouveau partir, sans cesse, infiniment partir. Abraham partit une première fois, et cette première fois lui demandait tout, et cette première fois était impossible, et pourtant elle a eu lieu. Et de cet éloignement de tout, de cette passion du lointain, lui vint un fils, chair de sa chair, joie de sa joie. Et voici qu'on lui demandait de partir à nouveau, voici ce qu'il avait fait une fois, il lui fallait le refaire une seconde fois, et cette seconde fois était aussi impossible que la première, et mille fois plus dure, incomparablement plus dure. Ce n'était rien de quitter les siens, sa langue, son pays. À présent, un dieu fou lui ordonnait de se retrancher de son fils, de s'amputer vivant de sa vie. Un dieu ivre qui reprenait son offrande, piétinait sa parole, car nous ne sommes maîtres de rien. Ce que nous créons se sépare aussitôt de nous. Nos œuvres nous ignorent, nos enfants ne sont pas nos enfants. D'ailleurs, nous ne créons rien, rien de rien.

Ses jours sont à l'homme ce que ses peaux sont au serpent. Ils luisent un temps au soleil, puis se détachent de lui. Voici ce qui t'attend, François de Provence, Jean d'Assise. Voici qu'il te faut muer une seconde fois, et la première fois ne te sera d'aucun secours. La première fois, tu es parti, et le monde, après s'en être étonné, t'a rappelé pour te dire combien il trouvait charmant ton départ, lumineuse ton absence. Ceux qu'on ne peut noyer dans les eaux d'un mépris, on les étouffe en les serrant dans ses bras. Il te faut donc partir une deuxième fois, t'éloigner de ton premier éloignement. Le monde veut le sommeil. Le monde n'est que sommeil. Le monde veut la répétition ensommeillée du monde. Mais l'amour veut l'éveil. L'amour est l'éveil chaque fois réinventé, chaque fois une première fois. Le monde n'imagine pas d'autre fin que la mort, cette extase du sommeil, et il considère tout à partir de cette fin. Les premières fois, premier pas, premier sourire, première larme, sont vues par le monde comme devant nécessairement conduire à une seconde fois plus facile que la première, plus aisée car plus machinale, et la seconde fois mènera à une troisième encore plus facile, déjà somnambule, et ainsi, par lente dégradation, nécessaire usure, on ira jusqu'à la dernière fois, dernier bâillement, dernière langueur de tout. L'enfant va à l'adulte et l'adulte va à sa mort. Voilà la thèse du monde. Voilà sa pensée misérable du vivant. Une lueur qui tremble en son aurore et ne sait plus que décliner. C'est cette thèse qu'il te faut renverser. Partir une deuxième fois. Et que cette fois soit plus neuve encore que la première, plus radicalement neuve, plus amoureusement neuve. Les hommes vont en aveugle dans leur vie. Les mots sont leur carte blanche. Ils préviennent des obstacles, donnent première forme à leur sang. Le mot de route, disent les dictionnaires, est apparu au XIIIe siècle, sorti de la gangue argileuse du latin rumpere, brisé violemment, devenu rupta, chemin frayé en coupant une forêt.

alors il leur raconte cette histoire. Vous voulez savoir ce qu'est la joie? Vous voulez vraiment savoir ce que c'est? Alors écoutez, c'est la nuit, il pleut, j'ai faim, je suis dehors, je frappe à la porte de ma maison, je m'annonce et on ne m'ouvre pas. Je passe la nuit à la porte de chez moi, sous la pluie, affamé. Voilà ce qu'est la joie. Comprenne qui pourra, entendre qui voudra entendre. La joie, c'est de n'être plus jamais chez soi, toujours dehors, affaibli de tout, affamé de tout, partout dans le dehors du monde comme au ventre de Dieu.

Puis il se retire dans la solitude verte des arbres, solitude grise des pierres. Une maladie touche ses yeux, enlève à ses yeux de leur force. Blessé par le soleil, il lui a écrit une lettre de grâce, un chant de louange, dernier salut à cette vie qu'il aura tant aimée. Loué sois-tu, Seigneur, pour notre sœur la terre qui nous soutient et nous gouverne et nous donne l'herbe avec les fleurs colorées. Ce cantique du soleil à l'évidente beauté de la rosée du matin, du premier sang de l'aube, il a deux versions. Il y a peu de différence entre les deux écritures. Le second n'enlève rien à la première. Après quelques semaines de silence, François d'Assise rajoute simplement une phrase. Une phrase éblouissante. Lumière de langue nouée au silence. Loué sois-tu pour notre sœur la mort. Loué sois-tu pour notre sœur la mort. Celui qui écrit cette phrase, celui qui a en lui le cœur de la prononcer, celui-là est désormais au plus loin de lui-même et au plus proche de tout. Plus rien ne le sépare de son amour, puisque son amour est partout, même dans celle qui vient le briser. Loué sois-tu pour notre sœur la mort. Celui qui murmure cette phrase est venu à bout du long travail de vivre, de cette séparation partout mise entre la vie et la mort. Trois épaisseurs de verre se tiennent entre la lumière et nous. Trois épaisseurs de temps. Du côté du passé, l'ombre des parents, portée loin en avant sur nos jours. Du côté du présent, l'ombre de nos actes et cette image de nous qu'ils sécrètent, fossiles incassables. François d'Assise a épuisé ces deux ombres, traversé ces deux vitres avec assez d'élan pour ne pas s'y blesser. Reste l'ultime épreuve, l'ultime opacité du côté du proche avenir, la peur de mourir devant quoi même les saints peuvent se cabrer, cheval refusant l'obstacle au tout dernier instant. Loué sois-tu pour notre sœur la mort, en lançant son amour loin devant lui vers l'ombre qui vient le prendre, François d'Assise lève le dernier obstacle, comme un lutteur défait son adversaire en le prenant par les épaules pour lui donner une accolade. Loué sois-tu pour notre sœur la mort. Voilà, c'est dit, c'est fait. Il n'y a plus rien entre la vie et sa vie. Il n'y a plus rien entre lui et lui, il n'y a plus ni passé, ni présent, ni avenir, plus rien que Dieu très bas, soudain très haut, soudain partout répandu comme de l'eau. Le reste, vaut-il la peine d'écrire le reste qui prend apparemment fin le samedi 3 octobre 1226? Il ferme lentement les yeux, comme sous le charme d'une pensée profonde, si profonde qu'il en retient son souffle. Un enfant qui interrompt ses jeux sans raison visible et reste là, soudainement pâle, immobile, muet, ne sachant plus que sourire.

image sale, image sainte. Au XIIIe siècle, il y avait les marchands, les prêtres et les soldats. Au XXe siècle, il n'y a plus que les marchands. Ils sont dans leurs boutiques comme des prêtres dans leurs églises. Ils sont dans leurs usines comme des soldats dans leurs casernes. Ils se répandent dans le monde par la puissance de leurs images. On les trouve sur les murs, sur les écrans, dans les journaux. L'image est leur encens, l'image est leur épée. Le XIIIe siècle parlait au cœur. Il n'était pas nécessaire de parler fort pour se faire entendre. Les chants du Moyen-Âge font à peine plus de bruit que de la neige tombant sur de la neige. Le XXe siècle parle à l'œil, et comme la vue est un des sens les plus volages, il lui faut hurler, crier avec des lumières violentes, des couleurs assourdissantes, des images désespérantes à force d'être gaies, des images sales à force d'être propres, vidées de toute ombre comme de tout chagrin, des images inconsolablement gaies. C'est que le XXe siècle parle pour vendre et qu'il lui faut en conséquence flatter l'œil, le flatter et l'aveugler en même temps, l'éblouir. Le XIIIe siècle a beaucoup moins à vendre. Dieu, ça n'a aucun prix. Ça n'a que la valeur marchande d'un flocon de neige tombant sur des milliards d'autres flocons de neige. L'image était dans le journal. C'est en lisant l'article que vous aviez pu la voir, pas avant. On ne touche pas le monde avec les yeux, mais avec la langue. Et que disait l'article? Il disait une chose de la fin du XXe siècle dans un pays comme partout. Partout est l'argent. Partout est le monde ruiné par l'argent. Dans ce pays comme partout, peut-être un peu plus ruiné que les autres, le journaliste décrivait la journée d'une famille de mendiants, leur journée de travail. Ils habitent un quartier pauvre d'une ville immense, une de ces villes-mondes, 20-30 millions d'habitants, une de ces villes gorgées de marchandises et d'âmes, de sang, d'or et de boue. On voyait cette famille marcher sur des dizaines de kilomètres, aller d'un quartier déshérité à un quartier riche, en poussant devant eux une carriole remplie au fur et à mesure du contenu des poubelles. C'est le mot qui avait attiré votre attention. C'est le mot qui vous avait donné à voir, le mot « jetable ». Ce mot désignant d'abord le contenu des poubelles avait peu à peu contaminé ceux qui trouvaient là leur nourriture. Dans ce pays, disait l'article, les journalistes, les gens de police et même les sociologues ont fini par désigner les mendiants comme « jetables ». Et parce qu'un mot ne vient jamais seul, on parlait à propos des opérations de police contre ces fantômes et leurs carrioles des bienfaits d'un nettoyage social. Rigueur de la langue, effarante rigueur de la langue et de la loi. Que faire en effet des « jetables » sinon nettoyer le monde de leur présence indigne, peu favorable à l'argent, à la gaieté aseptique de l'argent? Vous aviez découpé la photographie dans le journal. Une belle photo de famille, le père et la mère au premier plan, entourés par une dizaine d'enfants au visage étrangement radieux, ouvert. Pourquoi garder cette image? Vous ne saviez trop. Pour la préserver de la disparition dans l'éphémère du journal? Pour la sauver de l'amnésie du jour suivant? Pour retenir près de vous ces visages souriants, l'entêtement de ces présences enluminées d'ordures? C'est au bout de quelques jours que la chose s'est produite. C'est au bout de quelques jours que vous aviez enfin remarqué l'ange derrière le groupe d'enfants, un peu masqué par eux, sans doute inaperçu du photographe. Il fallait presque fermer les yeux, se faire une vue très fine pour le voir dans l'ombre des enfants. Il ne regarde pas l'objectif, il est trop occupé, penché qu'il est sur une poubelle et fouillant, regardant si par hasard on ne pourrait pas récupérer quelque chose, un déchet de plus. L'autre, vous l'aviez découvert en même temps. Pour le coup, presque invisible, relégué à l'arrière-plan,
dans les lointains brumeux de l'image, trois pas en arrière, nonchalant, suivant à la trace les enfants, la carriole et l'ange, l'autre, le chien de Tobie, et cette joie dans son allure, cette joie insensée, le contraire de la gaieté marchande. C'est à cet instant-là que vous aviez compris devant quoi vous étiez. C'est en voyant cette joie d'un chien galeux que vous aviez su être devant ce qu'on appelle une image sainte.

C'était Musique et Monde, et vous y avez entendu la voix de Michael Lonsdale nous proposant le livre intitulé « Le Très Bas » aux éditions Gallimard, signé Christian Bobin. Choix musicaux, Mario Blouin. 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

0: Nous poursuivons avec un enseignement du frère Michel Gourgue, dominicain, théologien. L'enseignement est intitulé « La miséricorde, mode d'emploi, le témoignage de Luc ».
1: Bonjour. Nous voilà à la deuxième de la série d'émissions que nous avons inaugurée la semaine dernière, la dernière fois, dont je disais au début que nous pourrions l'intituler « La miséricorde, mode d'emploi ». C'est-à-dire que, comme nous le disions au point de départ, nous nous proposons non pas de définir abstraitement la miséricorde, mais d'en retracer le visage concret, la miséricorde dans ses pratiques, pour ainsi dire. Et alors, nous sommes partis la semaine dernière, vous vous souvenez, si vous étiez là, nous sommes partis de trois textes de l'Évangile de Luc. Trois textes qui sont propres à lui, que l'on ne trouve que dans le troisième évangile. Le premier, c'est un texte qui rapporte une histoire réelle, c'est-à-dire qui met en scène Jésus lui-même et que le récit montre en train de faire miséricorde. C'est quand Jésus rend la vie au jeune homme de Naïn, hein, qui est décédé, et Jésus intervient en faveur de la mère, la mère de ce jeune homme, qui est veuve en plus, qui vient de perdre son fils unique. Premier récit, donc, intervention de Jésus en faveur d'une personne dans la détresse. Et nous disions, ça nous amène à élargir un peu notre notion courante de miséricorde que nous mettons en lien avec le pardon. Faire miséricorde, c'est pardonner. C'est correct, mais le pardon est un visage particulier, une dimension particulière, une facette privilégiée de la miséricorde. Mais ce n'est pas la seule. Le deuxième texte, c'est au chapitre 10. C'est cette fois-là, non pas, c'est un récit fictif, c'est-à-dire imaginé, hein, qui est Jésus met en scène un personnage que l'on appelle, qui est devenu tellement populaire, le bon samaritain, qui intervient en faveur d'un pur inconnu qui se trouve en détresse au bord de la route. Donc, voyez, nous avons de nouveau un visage de la miséricorde qui est plus étendu que celui simplement d'intervenir, de pardonner, de remettre une faute, d'oublier ou un tort que l'on a subi. Puis le troisième, c'est encore un récit fictif, une autre parabole propre à Luc, qui cette fois est au chapitre 15e. Et là, nous disions que les trois récits ont ceci de particulier, qu'ils montrent le visage concret de la miséricorde en tant qu'ils le décrivent de façon séquentielle, pour ainsi dire, comme se déroulant en trois temps, la pratique de la miséricorde s'exerçant en trois temps. Premièrement, l'ayant vu, voir. L'attention. L'attention, on pourrait dire, la miséricorde des yeux. Première étape qui conditionne tout le reste. Voir, être attentif à la misère de l'autre. Deuxième, et c'est à cela que nous arrivons aujourd'hui, l'ayant vu, il fut ému aux entrailles, pourrions-nous traduire de façon littérale. Hein? Alors là, nous passons de la miséricorde des yeux à la miséricorde du cœur, ou on pourrait dire d'une certaine manière, de la miséricorde extérieure, c'est-à-dire, vous voyez, regarder, savoir voir ce que l'on a devant soi, c'est-à-dire l'autre qui traverse une expérience, une épreuve, un moment, une forme ou l'autre de la détresse, de la misère, de l'épreuve humaine. Hein? Et là, nous arrivons au deuxième temps, l'ayant vu, il fut ému aux entrailles. Eh bien, le deuxième moment fait passer de l'extérieur à l'intérieur, c'est-à-dire qu'il fait passer de la perception, de l'attention à la misère de l'autre, ce que les yeux voient, il fait passer de l'extérieur à l'intérieur, c'est-à-dire du retentissement intérieur, du sentiment intime que provoque en moi la misère de l'autre. Et Ça apparaît comme la composante centrale de la miséricorde. Au point que parfois, les textes dans Luc et dans le Nouveau Testament, dans la Bible en général, emploient le mot miséricorde, éléos en grec, hein, pour parler de ce moment spécifique, c'est-à-dire le deuxième moment, celui qui se déroule à l'intérieur, l'émotion que l'on ressent, l'espèce d'ébranlement intérieur que suscite en moi la détresse de l'autre. Hein. Alors, quand on emploie « éléos » pour décrire ce moment intérieur, le deuxième mouvement de la miséricorde, eh bien là, on se trouve employé à désigner la partie pour le tout. Parce que « éléos », c'est la miséricorde. C'est la miséricorde totale, pourrions-nous dire. Tandis que ce dont il nous faut parler maintenant, c'est le deuxième moment. C'est une deuxième composante de la miséricorde. Et parfois, on la traduit par « avoir pitié ».« Avoir pitié ». Alors, voyons ça. C'est donc ce que l'on exprime ici dans le récit de Luc 10, hein? Jésus, devant la détresse de la mère qui vient de perdre son grand-fils, son fils unique, le bon Samaritain devant la détresse de l'homme qui est tombé aux mains des brigands, laissé au bord de la route dans la détresse, dans le besoin, puis ce que ressent le père de l'enfant prodigue, du fils qui rentre de ses fredaines à la maison, eh bien, on l'exprime, ce qu'il ressent intérieurement, de la même manière. En grec, c'est un terme qui n'en finit plus, un terme très long. C'est le terme le verbe splanknizomai, imaginez-vous. Et donc, ce verbe-là dérive de splankna. Et splankna, en grec, ça désigne les viscères, les entrailles, les tripes, dirions-nous en langage populaire. Et en particulier, ça désigne le sein de la mère, là où la mère porte un enfant. Si bien que, au sens figuré, les entrailles, ça désigne, c'est le lieu des sentiments, c'est le lieu de l'attachement affectueux à quelqu'un. C'est le lieu de l'émotion, de la tendresse. C'est, au fond, vous voyez, les entrailles pour la Bible, pas seulement pour la Bible, dans l'imaginaire grec, hein, on avait ça, les entrailles, pour symboliser, ce serait un peu l'équivalent de ce que représente le cœur dans notre imaginaire à nous aujourd'hui. Le cœur qui est le siège des sentiments, de l'affection, de la tendresse, de l'attachement à l'autre, hein, vous voyez. Donc, et on a ça, on voit dans certains passages du Nouveau Testament, on voit ça très bien, que les entrailles, c'est l'équivalent de ce que représente pour nous le cœur. Regardez un passage de la deuxième lettre aux Corinthiens, c'est au chapitre 10, versets 11 et 12. Paul dit, écrit aux Corinthiens, donc aux chrétiens de la communauté de Corinthe, et il leur dit, « Frères, nous vous avons parlé en toute liberté. Notre cœur, voyez, c'est tout grand ouvert. Car, je veux vous le faire savoir, vous n'êtes pas à l'étroit chez nous. » Donc, il dit, « Notre cœur, c'est grand ouvert. » Puis, il continue en disant, « C'est dans votre cœur, comme l'on traduit pour se faire comprendre à nous. » Eh bien, on traduit ainsi, « C'est dans votre cœur. » Mais le texte dit, « C'est dans vos entrailles, vos propres entrailles, que vous êtes à l'étroit. » Donc, voyez, cœur égale entrailles. Et allons à l'autre bout du Nouveau Testament, la première lettre de Jean, au chapitre 3, verset 17. Si quelqu'un, jouissant des biens de ce monde, voit son frère dans le besoin et lui ferme, alors nous traduisons, nous, pour nous faire comprendre, et lui ferme son cœur, comment l'amour de Dieu demeurerait-il en lui? Donc, si quelqu'un voit la misère de l'autre et ferme son cœur, comme ont fait le prêtre et le lévite dans la parabole du bon samaritain, hein, qui n'ont rien fait par la suite. Eh bien, alors dans le texte, ce que l'on traduit par « lui ferme son cœur », c'est littéralement « lui ferme ses entrailles ». Donc, on voit bien, « entrailles » égale « renvoie au plus profond de l'intériorité humaine, le cœur », hein, le symbole de ce que l'on éprouve en profondeur.

Parfois, les entrailles ne sont pas seulement comme ça, vous voyez, le lieu des sentiments, mais on parle des entrailles pour désigner, pour faire référence aux sentiments eux-mêmes que l'on éprouve. Toujours dans la deuxième aux Corinthiens, au chapitre suivant, au chapitre 7e, verset 15, Paul parle et Tite revient vers Paul et Paul dit ceci. « Son attachement pour vous ou son affection à votre égard sont encore plus grands quand il se souvient de la façon dont vous l'avez accueilli. » Vous voyez, c'est le sentiment d'attachement, d'affection qu'éprouve Tite à l'égard des gens, des Corinthiens, que Paul a délégués chez eux. Or, ce que nous traduisons par « son attachement à votre égard est d'autant plus grand maintenant quand il se souvient de la façon dont vous l'avez accueilli », en réalité, dans le grec, c'est « ses entrailles pour vous ».« Ses entrailles pour vous ». On évite de traduire comme cela parce que les gens ne comprendraient pas qu'est-ce que ça veut dire, hein? L'agrandissement des entrailles. En réalité, c'est l'attachement, l'affection. Donc, voilà pour le « il fut ému aux entrailles ». On dit cela de Jésus face à la mère du garçon qui est mort. On dit cela du bon Samaritain face à l'homme qui était laissé à demi-mort. On dit cela du père de l'enfant prodigue, l'ayant vu, il fut ému aux entrailles. Le père de l'enfant prodigue qui va dire « Mon fils que voilà était mort, il est revenu à la vie ». C'est l'éloignement du fils, ça avait été aussi dur à supporter. C'est comme si son fils était mort et disparu à jamais. Hein? Or, ça, c'est en grec. Le Nouveau Testament est rédigé en grec. Et pour des Grecs, on comprenait très bien ce que ça voulait dire. Ému au plus profond de lui-même. Vous voyez, l'attachement à... le sentiment d'attachement, d'émotion que l'on ressent face à la misère de l'autre. Or, le grec n'était pas novateur, pourrions-nous dire, en ce sens qu'on retrouve la même chose dans l'Ancien Testament, dans l'hébreu. Dans l'hébreu, c'est la même chose. Les entrailles, ça désigne comme ça le lieu des sentiments, l'équivalent de notre cœur. Prenons un des premiers emplois en ce sens-là que l'on trouve dans l'Ancien Testament. C'est dans le livre de la Genèse, c'est plutôt vers la fin, au chapitre 43. C'est une scène que vous allez reconnaître. C'est quand, vous vous souvenez, les fils de Jacob retournent en Égypte chercher du grain, du blé, et Joseph est devenu le grand intendant de Pharaon. Et ses frères ne le reconnaissent pas. Puis, finalement, on dit ceci. Joseph leur dit, vous allez ramener avec vous votre plus jeune frère. Et quand il le ramène, le récit de Genèse 43 dit ceci. Levant les yeux, Joseph vit son frère cadet. Alors il se hâta de sortir, car, voyez littéralement, ses entrailles s'était ému pour son frère, et les larmes lui venaient aux yeux. Joseph entra dans sa chambre, et là, il pleura. Voyez l'émotion que l'on ressent face à quelqu'un que l'on aime ou face à une misère qui nous émeut. C'est un peu ce que ressentent des gens, vous savez, avec les moyens de communication que nous avons aujourd'hui. La télévision, la radio, etc., qui nous mettent face à la misère de l'autre, hein, les tremblements de terre, les tsunamis, les assassinats, les meurtres, etc., les attentats sauvages dont nous sommes de plus en plus témoins chaque jour. Eh bien, il y a des gens qui disent « j'évite de regarder les nouvelles parce que je suis trop ému ». Ça m'ébranle et je dors mal après. C'est exactement ça. Vous voyez, la misère de l'autre qui nous secoue, qui nous ébranle intérieurement. Un autre exemple de ça, et là on voit
comment, en hébreu, on disait, non pas splankna comme en grec, mais on disait les rahamim, hein, la racine ram, c'est les entrailles, même chose. C'est au livre, au premier livre des rois, au chapitre 3e. Vous vous souvenez, on parle de la sagesse de Salomon, le roi Salomon, qui manifestait sa sagesse, entre autres, en rendant justice aux gens qui allaient réclamer justice auprès de lui. Et alors, on raconte l'histoire, vous vous souvenez, de ces deux mères qui avaient chacun un fils. Et l'une des deux avait perdu son enfant. Et elle prétendait, les deux femmes vivaient ensemble, que c'était le vivant lui appartenait, le fils vivant lui appartenait. Alors les deux femmes se présentent devant Salomon pour obtenir justice. Salomon les écoute et il dit, « Bon, écoutez, on va régler le cas, qu'on m'apporte une épée. Nous allons trancher, couper l'enfant en deux, vous en aurez chacun une moitié. » C'est pour, évidemment, tester laquelle est la vraie mère. Alors, la vraie mère, on dit ceci, ses entrailles s'enflammèrent pour son fils. Et elle dit, « S'il te plaît, mon Seigneur, donne-lui l'enfant vivant, plutôt que de le tuer. » Donc, et Salomon dit, « C'est elle la vraie mère. Ses entrailles se sont émues, vous voyez, à l'égard de son fils. » Ça, c'est l'expression imagée, l'expression symbolique pour rendre compte du deuxième moment de la miséricorde. C'est donc l'émotion que l'on ressent. Après l'attention, voir la misère de l'autre, l'émotion que l'on ressent. Mais quand on exprime ça en notions claires et distinctes, c'est-à-dire non pas à travers une image, l'image des entrailles, mais à travers l'expression conceptuelle, pourrions-nous dire, hein, un langage abstrait. On parle de quoi dans ce temps-là? Eh bien, on parle de la compassion. Le deuxième moment de la miséricorde, ce que nous disons l'émotion que l'on ressent, c'est la compassion. Compatir à la misère de l'autre, souffrir avec, littéralement. Et nous avons ça dans le Nouveau Testament, comme dans l'Ancien Testament. On dit, par exemple, on associe les entrailles au concept abstrait. Alors, regardez, par exemple, dans l'Épître de Jacques, où on emploie à la fois l'image, Dieu, et il dit ceci, « Le Seigneur est très miséricordieux. » C'est comme ça que nous traduisons. Mais en réalité, il faudrait traduire « Dieu a de grandes entrailles. Dieu a un cœur grand, un cœur large qui fait place à l'autre. » Puis, on ajoute, Dieu est très miséricordieux et compatissant.

0: Voyez, nous sommes là devant l'expression, on pourrait dire, comment dire, sécularisée de la miséricorde. Quand nous disons miséricorde, nous sommes devant une notion théologique. La miséricorde, on en parle à l'Église, c'est un mot que l'on emploie dans la prière, que l'on emploie au début de notre célébration, « Tournons-nous vers la miséricorde de Dieu ». Mais vous n'entendez pas ça dans la rue, vous n'entendez pas ça sur le trottoir, des gens qui disent tu manques donc de miséricorde. On ne parle pas de ça à la télévision. Au plus, on dira dans les journaux, à la télévision, il a bénéficié de la clémence du juge, ou il a bénéficié de la compassion des gens qui lui sont venus en aide, hein, les gens d'Haïti qui ont subi un tremblement de terre, ont bénéficié de la générosité des gens qui ont éprouvé une compassion, mais on ne parlera pas de la miséricorde. Eh bien, en réalité, la compassion n'est qu'un moment de la miséricorde. C'est le deuxième moment de ce que représente la miséricorde du point de vue, pourrions-nous dire, théologique. Hein? On voit, on est ébranlé intérieurement, c'est la compassion, c'est le deuxième moment. Et Luc connaît ce mot-là. Luc ne fait pas qu'employer des symboles, un langage symbolique, hein, le langage des entrailles, du cœur. Il emploie aussi ce langage abstrait, de la compassion. Et c'est dans un passage, Luc 6, 36. On traduit habituellement « Devenez miséricordieux comme votre Père est miséricordieux ». En réalité, ce qui est dit, c'est, il faudrait traduire « devenez compatissant comme votre Père est compatissant ». Si bien que les deux langages, voyez, sont associés l'un à l'autre. Dieu a des entrailles de miséricorde, puis en même temps, on dit « Dieu est compatissant ». C'est le deuxième moment de la miséricorde. Quand, et nous nous souvenons, peut-être nous vient-il à l'esprit, au chapitre 13 de la première épître aux Corinthiens. Vous vous souvenez, Paul parle des charismes, etc. Les Corinthiens prisaient beaucoup les charismes extraordinaires, les dons de prophétie, de parler en langue et tout. Et saint Paul, dans un premier moment, au chapitre 12 de la première aux Corinthiens, il mentionne toute une série de dons de l'Esprit qui, pour la plupart, n'ont rien d'extraordinaire. C'est-à-dire, c'est pas comme le parler en langue ou la prophétie qui sont des dons extraordinaires qu'on ne rencontre pas tous les jours. Puis, au chapitre 13e, tout à coup, il dit « Maintenant, je vais vous enseigner une voie qui surpasse tous les autres dons de l'Esprit. » Et il dit « Ce don, c'est celui de l'amour, de l'agapé. » Et il dit, « Quand je livrerai tous mes biens aux pauvres, quand je livrerai mon corps aux flammes. » Donc, voyez, intervenir en faveur des autres. Paul dit, « Si je n'ai pas l'agapé, l'amour, cela ne sert de rien. Je ne suis qu'une cymbale qui retentit, qui fait du bruit. » Donc, la miséricorde, ce n'est pas seulement ce que nous verrons dans le troisième moment, la prochaine fois, ce n'est pas seulement intervenir en faveur de l'autre. La miséricorde, ce n'est pas seulement la compassion. La compassion, c'est l'émotion, c'est le deuxième moment. Et quand je suis ému, je n'ai encore rien fait en faveur de l'autre. C'est déjà beaucoup. Je vois sa misère. Et je suis ému, je partage sa misère d'une certaine manière. Donc, c'est quelque chose, et c'est un moment essentiel. Quand je livrerai mon corps aux flammes, quand je donnerai tous mes biens aux pauvres, si je n'ai pas l'amour, je ne suis rien. Donc, la compassion est un moment essentiel de la miséricorde, mais ce n'en est qu'un deuxième temps. Alors, nous venons de voir, donc, la miséricorde du cœur, le moment intérieur, l'instance, pourrions-nous dire, d'intériorité que fait naître en moi ce que j'ai vu de sa misère. Donc, après la miséricorde des yeux, le premier moment, l'attention, le deuxième moment, la compassion, l'émotion que je ressens face à l'autre. Et il nous restera à voir maintenant, après la miséricorde des yeux, après la miséricorde du cœur, le troisième moment qui nous retourne vers l'extérieur, la miséricorde des mains, intervenir concrètement face à l'autre pour aider, pour venir en aide à l'autre. Bonne semaine et à la prochaine.
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0: 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Fresque de visage en mouvement.
1: Le frère Louis V Mars reçoit à son micro à l'instant une personne de foi et d'engagement.
2: Notre invité aujourd'hui est Laurent Gay, marié et père de deux enfants, ancien toxicomane pendant 15 ans. Il a connu les bandes organisées et la prison. Troubadour d'espérance, il consacre sa vie depuis plus de 20 ans à partager son histoire pour avertir les jeunes des dangers de l'addiction et leur donner foi en la vie. Il nous rejoint aujourd'hui depuis la Vendée, dans l'ouest de la France. Laurent Gay, bienvenue à Radio Galilée.
3: Bonjour, merci de m'inviter, c'est un honneur pour moi.
2: Un plaisir de vous recevoir. Laurent Gay, vous avez grandi à Paris dans un quartier surnommé à l'époque Zombieland, et très tôt vous avez fait l'expérience des ténèbres, les ténèbres de la drogue, les ténèbres de la délinquance. Parlez-nous un peu de votre enfance.
3: Alors, je dirais que j'ai grandi dans une famille classique, un papa, une maman, un grand frère qui est parti très tôt de la maison parce que ça ne se passait pas très bien. Et j'étais un enfant qui, très très vite, n'arrivait pas à exprimer ses émotions. Sur le développement personnel, psychologique, j'étais un enfant très renfermé. J'avais beaucoup, beaucoup de mal à avoir confiance. Confiance en moi, confiance en la vie. Mes parents n'étaient pas méchants, pas mauvais, ils s'aimaient. Mon père était plutôt quelqu'un qui ne parlait pas beaucoup. Et quand il parlait, il était un petit peu dur avec ses enfants. J'avais de grandes peurs, des peurs que je n'arrivais pas à exprimer. Et très vite, je me sentais différent. En fait, j'avais du mal à lire, j'avais du mal à écrire. Et ça n'a jamais été diagnostiqué, mais je me suis retrouvé très tôt avec ce qu'on appelle un trouble de l'apprentissage, qui fait que j'avais une autre logique, mais qui m'a coûté vraiment beaucoup de moqueries. J'étais ce qu'on appelle dyslexique, mais ça n'a pas été diagnostiqué. Alors, j'ai été moqué, j'ai été harcelé, j'ai vécu des choses très, très difficiles. Et comme je n'en parlais pas, est venue en moi une grosse, grosse colère, une énorme colère à l'intérieur de moi qui a duré et qui s'est exprimée en violence. Et là, j'ai commencé à me bagarrer pour me défendre de ces garçons. Et là, j'ai fait partie d'une bande, voilà, une petite bande de petits gars de la rue, en ville, en grande agglomération à Paris, au nord de Paris. Et très vite, j'ai été confronté à la délinquance. Alors, la délinquance, pour moi, c'est un état d'esprit. Commencer à faire des petits larcins, à voler, à faire des choses. Alors, j'ai commencé à voler des cigarettes chez moi pour les fumer avec les copains. Et puis, on a les plus grands ont ramené du cannabis. Et j'ai commencé là, à ce moment-là, à rentrer très, très tôt dans la drogue. En fait, j'avais l'impression que la drogue était comme une solution. Alors, bien sûr, ce n'était pas vrai. Une solution à la peur que j'avais. Moi, je n'osais pas regarder mes parents. J'avais peur de… Le monde me faisait peur. Et le fait d'avoir commencé à traîner avec ces garçons, en fait, il y a eu comme un effet de bascule. J'avais l'impression que ce produit, il était fait pour moi. J'étais désinhibé. J'avais moins peur. Alors, bien sûr, c'est un leurre. Parce que très, très vite, je me suis rendu compte que je devenais de plus en plus angoissé. Le cannabis, c'est un véritable dépresseur. Et en fait, j'ai commencé à rentrer dans une forme de mécanisme. D'abord, un mécanisme de protection. Je m'enfermais de plus en plus. J'étais plus du tout en relation avec mes parents. On parlait très, très peu. Et j'ai commencé à faire des petits trafics. D'ailleurs, je me suis fait renvoyer très, très tôt du collège. Et puis, avec les copains, je dirais que j'ai été influencé par l'environnement dans lequel je me suis trouvé, les mauvaises fréquentations, la personne que j'étais pas suffisamment, en confiance. j'avais pas du tout d'estime de moi, je m'aimais pas, hein, et le produit. Donc, ces trois choses ont fait que j'ai eu très vite un profil de personne addict, en fait.
2: Donc, on entend bien dans votre parcours d'enfance beaucoup de souffrance, de solitude, voire même d'isolement, de peur, une faible estime de soi. Et donc, vous avez très vite été exposé à ce qu'on appelle des drogues douces, mais vous avez aussi consommé des drogues dures et donc et qui vous ont amené dans une espèce de cercle vicieux, si je comprends bien.
3: Tout à fait, parce que on prend pas conscience. Moi, j'ai pas pris conscience que le cannabis, j'y voyais pas où je voulais pas voir les effets, on va dire, de l'enfermement, des effets où je commençais déjà, sur le plan psychologique, à être agressif, à être triste des fois même, ou euphorique. Enfin, ça montait, ça descendait. Et en fait, je me rendais compte que de plus en plus, je me mentais à moi-même, j'étais dans un déni. Je volais, je dealais, je trafiquais. Et en fait, j'aimais la sensation d'aller chercher, on va dire, des drogues encore plus fortes. C'est-à-dire qu'il y a eu des mélanges entre la drogue avec de l'alcool, avec des médicaments, avec des drogues un peu plus fortes, jusqu'à l'âge de 14 ans où je me suis injecté un produit. Et là, ça a été terrible. C'est ce qu'on appelle l'héroïne. Là, ça a été, je pense qu'au niveau du circuit de récompense, il y a eu comme un effet que j'ai toujours recherché, toujours recherché. Et là, je me suis fait vraiment piéger parce que très tôt, je suis devenu vraiment malade de dépendance, c'est-à-dire de manière psychologique, l'addiction, hein, c'est une maladie de dépendance, une maladie psychologique en fait, hein, et j'avais besoin de ce produit. Et quand j'avais pas, vous savez, c'est très obsessionnel l'addiction, hein, et c'est très compulsif, c'est-à-dire qu'il fallait que je prenne de la drogue. Si j'avais pas de la drogue, j'étais en manque, hein, et voilà ce qu'on appelle l'effet craving. On a envie d'en prendre tout le temps. Et c'est très, en fait, on devient très égocentrique, c'est-à-dire que, en fait, on pense qu'à ça. Et moi, mes fréquentations, c'était uniquement si tu avais un produit et si je consommais avec toi, tu étais mon pote. Sinon, tu servais à rien. Et pareil, j'allais chercher de l'argent, peu importe ce que je pouvais faire. Et en fait, la spirale vraiment nous attire vers le bas, mais très rapidement. En fait, c'est un vrai tourbillon qui se passe sans y voir encore une fois les conséquences dramatiques, parce que j'ai été arrêté par la police, j'ai été mis en garde à vue, j'ai eu des jugements, mais tout ça en fait on s'en rend pas compte. Et quand j'ai commencé à réaliser, en fait, je rêvais d'une seule chose, c'est d'arrêter. Donc j'ai commencé à faire des cures de désintoxication. Mais à chaque fois, je retombais et ça a duré vraiment, ça a duré pratiquement depuis l'âge où j'ai commencé jusqu'à l'âge où j'ai arrêté, ça a été 17 ans à peu près.

0: Laurent Gay, dans votre parcours, vous dites aussi la drogue n'est pas seulement une addiction physique, elle s'attaque à l'âme. Elle vole la joie, les rêves et enferme dans un cycle de souffrance. La drogue vole aussi la joie, les rêves, la confiance en la vie.
1: Bien sûr. Si vous voulez, moi, je pense que c'est très, très, très spirituel, l'addiction. En fait, on a besoin de combler quelque chose que j'appellerais un creux à l'intérieur de nous, un vide. La nature, elle a horreur du vide. Et en fait, seul Dieu peut combler une personne, parce que Dieu nous apprend à aimer, à créer, à aider l'autre, à faire des choix. Et en fait, la drogue nous fait perdre cette cible de se projeter dans un avenir, de pouvoir aimer, quand je parle aimer, vouloir hein, du bien à l'autre, même s'aimer soi-même. On n'arrive pas à s'aimer. En fait, on est complètement, complètement enfermé. Et au niveau des sensations, par contre, il y a une recherche de, presque une recherche mystique. Vous savez, on parle de, comment dire, de forme d'extase, en fait. Et on est complètement, il y a un terme qui dit, on est complètement perché. En fait, l'addiction, ça nous coupe de la relation. Et quand je dis, c'est quelque chose qui vient nous voler notre âme, elle nous coupe de la relation à un Dieu. Elle nous coupe de la relation à la vie, en fait. Et ça va très, très loin parce que ça abîme le corps, ça abîme notre comportement psychique, mais ça abîme aussi ce qu'il y a de plus profond dans l'être humain, hein, cette capacité de justement d'avoir ce sentiment d'être quelqu'un, d'avoir ce sentiment d'être digne. Et l'addiction à la drogue, particulièrement aux drogues dures, ça vole tout ça.
0: Laurent Gay, revenons sur votre parcours de vie. À 24 ans, vous êtes incarcéré pour homicide volontaire dans une affaire justement liée à la drogue. Et vous dites alors que vous êtes en prison, touché le fond, pensez au suicide.

0: En prison, on m'apprend que j'ai le VIH. On est en 1987, aucun traitement, et pour moi, c'est terminé. La vie s'arrête à ce moment-là. Je suis dans un milieu carcéral qui est très, très dur. Et là, je laisse mes pensées être complètement envahies de pensées de mort. Et en fait, presque comme j'avais comme solution la drogue à la base, au départ, quand j'étais pas bien, là, la seule solution que je voyais, c'était mourir. Et donc, je me suis préparé un objet tranchant. Il y avait des détenus, hein, j'ai attendu que les détenus s'endorment. Et en fait, j'ai véritablement, comment dire, préparé mon propre suicide. J'avais pas peur de mourir, c'est un peu idiot de dire ça. C'est la vie qui me faisait peur. La vie m'angoissait, cette maladie me terrorisait. Mais il y a eu quelque chose au-dedans de moi. J'étais pas croyant, hein. J'étais pas hostile à la foi, mais j'ai jamais été croyant. On m'avait baptisé, mais c'est tout. Et du coup, en fait, ma seule crainte, c'était non pas de mourir, mais où j'allais aller. Et en fait, moi, j'ai fait beaucoup de mal, et j'en suis pas fier. J'ai volé, j'ai fait des escroqueries, j'ai fait des choses terribles, voilà. Et c'est pas la drogue qui excuse ça, mais c'est moi qui étais prisonnier dans ce piège. Et moi, je me suis dit, je vais aller en enfer. Alors, j'avais peur. Et je m'adresse à Dieu. Je ne sais pas qui il est. Je ne sais pas s'il existe. Mais juste si Dieu t'es là, eh ben, fais-moi une place dans ton paradis. Et je finis juste de dire ça. Et en fait, je me mets à pleurer. Et c'était pas mon habitude de pleurer. Et plus je pleurais, plus je ressentais comme une paix intérieure. J'ai rarement senti une paix comme ça. Hein. Saint Paul, dans les Écritures, il nous parle d'une paix qui surpasse toute paix. En fait, il y avait comme une présence. Alors, j'ai rien vu avec mes yeux de chair, mais à l'intérieur de mon cœur, comme un songe éveillé, c'est très, très dur de définir ça. Ce que j'ai ressenti, ce que j'ai vu, mais pas avec mes yeux de chair, c'est un visage. Et ce visage avait deux inscriptions un peu en filigrane, confiance, espérance. Alors, ce n'était pas un visage, on va dire comme, je ne sais plus quelle sœur a vu. C'est sœur Faustine,
1: Oui.
0: eh, qui a vu le Christ miséricordieux. Non, moi, c'était plutôt comme une ombre, comme un fantôme. Mais j'avais cette conviction intérieure que ce visage, en même temps, c'était pas une peur, hein, mais un état, je ne sais pas comment je pourrais expliquer, mais ce visage, j'ai eu cette conviction que c'était le visage du Christ. Comment l'expliquer, j'en sais rien. J'ai lâché la lame. Et dans l'intelligence, je crois, spirituelle, si je puis dire ça comme ça, en fait, j'ai commencé à croire que ce visage, c'était le visage du Christ. Et que je comptais pour quelqu'un. Et s'il s'est manifesté à moi, c'est peut-être parce qu'il voulait que je sois encore en vie. Alors j'ai lâché la lame. Et le premier processus, je dirais, c'est que déjà le Christ m'a sauvé la vie. Et du coup, j'ai vécu l'incarcération avec, dans mon épreuve, la présence de Dieu. Et ça a été beaucoup plus facile pour moi, même si ça restait un lieu terrible. La prison, c'est à l'époque, après, non plus. Voilà. Mais en même temps, en fait, j'ai découvert que Dieu était là.

0: Donc, une expérience très forte en prison. Vous dites avoir rencontré, vu le visage du Christ. Par la suite, Laurent Gay, vous allez vivre une autre expérience aussi très importante dans votre vie alors que vous êtes hospitalisé. Vous allez rencontrer un bénévole qui va vous tendre la main. Qu'est-ce qui a été déterminant dans cette rencontre avec ce bénévole?
1: C'est la première fois, je crois, que j'ai vu quelqu'un venir vers moi gratuitement, c'est-à-dire sans rien attendre en retour, avec ce désir de vouloir me faire du bien, gratuitement. Et il m'a fait du bien parce qu'il m'a donné des paroles, ce que j'appellerais aujourd'hui des paroles de vie. Et j'aime bien le dire, un germe d'espérance qui naît dans le cœur d'une personne, c'est un miracle qui se produit. Et cet homme-là, je ne sais pas comment il a fait, il m'a permis d'avoir cette espérance en moi, en me disant que je n'étais pas voué à l'échec. Et en fait, j'ai compris qu'il me faisait confiance. Et à partir de là, j'ai commencé à croire que ce qu'il me disait pouvait retentir en moi. Et ce qu'il me disait, c'était que j'étais quelqu'un de bien, en fait. Moi, je ne l'avais jamais entendu. Mon cerveau, quand j'étais petit, a été formaté par des mauvaises paroles. Il n'y a pas eu de langage d'amour dans mon entourage. Et cet homme-là a eu ces mots posés. Et en fait, il était chrétien, catholique. Et je n'avais jamais partagé cette expérience que j'avais faite en prison. Je pensais que voilà, j'étais un peu, je ne sais pas, peut-être un peu fragile au niveau de la santé mentale, peut-être que j'en sais rien. Et je lui ai dit parce que j'ai eu confiance. Et il m'a rassuré. Et c'est là où il m'a dit que Dieu peut passer par des grâces et il passe par toutes sortes de grâces. Et il m'a dit, tu as eu un cadeau de Dieu. Et cet homme-là m'a conduit dans une communauté religieuse qui, à l'époque, accueillait des malades fin de vie. Donc, cancer phase terminale, sida phase terminale. Donc, c'était tenu par des religieux. La communauté des béatitudes, cette communauté m'a accueilli tel que j'étais. Et en fait, je suis arrivé pour mourir. Et je suis resté 9 ans dans cette communauté. Je n'ai jamais rencontré autant de bonté au mètre carré. On a trouvé des traitements contre la maladie du VIH. Et ça a été incroyable parce qu'on me mettait en fauteuil roulant, j'étais fatigué, j'étais usé. Et je suis sorti de cette communauté. En fait, j'étais marié et j'avais une petite fille. Donc, ma fille qui a grandi aujourd'hui, Raphaël, qui a plus de 25 ans, qui a 25 ans aujourd'hui. On s'est marié avec Marie-Dominique, mon épouse. Et en fait, il y a eu vraiment total renversement d'une situation. Et moi, je crois vraiment que justement, Dieu n'envoie pas le mal, mais il se sert des choses compliquées que l'on traverse pour, d'une certaine manière, transformer ça en une solution. Et la solution m'a permis d'avoir un regard complètement différent sur ma propre vie, sur la vie en règle générale. Donc, je me suis engagé dans la foi et vraiment, depuis, je crois que je suis reconnaissant tous les jours à Dieu dans la gratitude et en disant merci à Dieu. Parce qu'aujourd'hui, j'ai 2 enfants. Les médecins disaient que c'était humainement impossible. Moi, je crois que tout est possible à celui qui croit, justement. Et j'en suis un témoin vivant que la foi nous ouvre à des écrans de possibilités. Et c'est pour ça que ce livre, Espère, le petit manuel pour avoir foi en la vie, nous permet justement de croire en cette vie et d'y trouver l'auteur. Moi, je l'appelle Dieu, hein, et il m'a transformé, quoi.
0: J'aimerais revenir sur cette belle expression que vous utilisez, les paroles de vie. Donc, il y a des paroles qui donnent la vie, il y a des paroles qui rendent heureux, qui rendent fier, qui consolent. Il y a aussi des paroles mauvaises, des paroles qui nous rongent. Donc, il y a des paroles de vie et des paroles de mort.
1: Exactement.
0: Et dans votre parcours, vous avez accueilli d'abord des paroles de mort et par la suite des paroles de vie.
1: Ouais. Je parlerai plus de paroles de... Enfin, c'est pareil, hein, de malédiction, en fait. Parce qu'à partir du moment où on vous insulte, où on vous dénigre, on vous rabaisse, en fait, oui, quelque part, c'est une malédiction qu'on pose sur vous. Et Dieu sait combien la parole est une arme. Et moi, ça m'a cassé. Et j'en ai vraiment... J'ai vécu beaucoup de souffrance par rapport à ces paroles, oui.
0: Donc, il y a des paroles qui cassent notre estime de soi. Qu'est-ce qui peut aussi heurter l'estime de soi chez un enfant, chez un jeune?
1: Aujourd'hui, je pense que il y a quelque chose qui va abîmer très, très tôt le regard de l'enfant, c'est-à-dire l'enfant ou l'adolescent n'a pas encore ses codes d'adulte, il n'est pas prêt, il est en plein apprentissage à la vie et donc au niveau de ses émotions, il n'arrive pas à les gérer d'une manière naturelle. Voilà, son cortex préfrontal n'est pas tout à fait fini, il est en pleine croissance, en pleine puberté. Et ce qui va heurter, c'est justement les choses qui vont avoir un impact, presque un trauma, c'est-à-dire des images violentes, des images sexuelles à un âge où on sait très bien que par rapport au porno, il peut avoir des traumas, des obsessions. Tout à l'heure, je parlais des obsessions, des gestes qui sont mal placés, des coups ou des gestes qui peuvent être vraiment humiliants. Ça va heurter un enfant. La violence, bien sûr, le cri quand un enfant, il y a quelqu'un qui fait une crise, tout ça, ça peut être de l'ordre du trauma. Mais quand on met en garde nos enfants par rapport aux écrans, par exemple, je sais qu'en France, malheureusement, je côtoie beaucoup de jeunes, les images qu'ils regardent sont d'une laideur, mais en fait, dans leur imaginaire, à force de regarder des choses morbides, ils construisent des petits monstres. Ils y voient même plus le... j'aime bien prendre cette image. Je crois qu'on est fait pour un royaume qui est beau et on doit être attiré comme les abeilles sur un nectar à aller voir des fleurs chercher ce nectar. Et en fait, on leur propose des trucs moches et j'ai l'impression que... Mais les adultes, c'est pareil, mais ça touche le cœur des enfants. Ils deviennent comme des mouches à chercher le sale, à chercher le moche, à chercher tout ce qui est décomposé. Et il y a comme une culture du déchet. En fait, je le dis dans ce livre, espère qu'on les conditionne à la médiocrité.
0: Laurent Guay, merci. Nous reviendrons au cours de la prochaine émission sur cette addiction, l'importance des écrans et leur impact sur les jeunes.
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0: À l'antenne de Radio Galilée, voici maintenant les nouvelles internationales en provenance de Radio Vatican.
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2: Léon XIV à Barcelone, le pape a quitté Madrid en fin de matinée pour la Catalogne, deuxième grande étape de son voyage apostolique en Espagne. Nous rejoindrons notre envoyé spécial sur place juste après les titres pour voir avec elle quelle est l'ambiance dans la métropole catalane. Premier rendez-vous du souverain pontife, la célébration de l'office du milieu du jour dans la cathédrale de Barcelone. Nous reviendrons sur l'enseignement d'unité que le pape a donné dans son homélie. Nous verrons également à moins de 2 heures de la seconde grande veillée de ce voyage au stade olympique de Barcelone, quels sont les défis auxquels sont confrontés les jeunes catholiques espagnols. Et puis enfin, dans ce journal, nous parlerons de la réponse insuffisante, selon l'ONG Oxfam, que les entreprises apportent à la hausse des inégalités, comment l'Union européenne pourrait les inciter à mieux faire.
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2: Bonsoir. Après 3 jours et demi passés à Madrid, Léon XIV a rejoint les rives de la Méditerranée. Il a atterri à 12h45 dans la métropole catalane où il séjournera jusqu'à jeudi matin. Au total, 6 rencontres sont prévues pour le souverain pontife à Barcelone où nous retrouvons notre envoyé spécial Augustine Asta. Bonjour Augustine.
4: Bonsoir Xavier.
2: Alors comment les fidèles ont vécu ces premières heures de Léon XIV dans la cité catalane ?
4: Xavier, la visite du pape Léon XIV à Barcelone suscite un enthousiasme particulier au sein des communautés locales catholiques. Depuis plusieurs jours, des banderoles bleu ciel portant l'inscription catalane « Benvengut, bienvenue » flottent le long des grandes avenues de la ville, accompagnées par endroits des drapeaux du Vatican. Les catholiques barcelonais se réjouissent de pouvoir rencontrer le Saint-Père et nourrissent de nombreuses attentes à l'égard de cette visite. Parmi les Catalans avec lesquels j'ai pu échanger, beaucoup espèrent entendre un message capable de répondre aux préoccupations actuelles à travers un discours axé sur la paix, la fraternité, l'écologie intégrale et l'accueil des migrants. Pour eux, cette visite représente une occasion privilégiée de prier aux côtés du souverain pontife et de raviver l'espérance dans une société en pleine mutation.
2: Le premier rendez-vous du pape Augustine, ce fut donc l'office du milieu du jour, présidé dans la cathédrale Sainte-Croix et Sainte-Eulalie de Barcelone.
4: Oui, Xavier, devant les fidèles, les évêques, les religieux et de nombreux jeunes rassemblés, le pape a rappelé dans sa toute première homélie à Barcelone que l'Église est à la fois une épouse aimée par Dieu et un seul corps formé par tous les baptisés. L'Église, a-t-il ajouté, est le fruit d'un acte d'amour qui la précède et qui vient de Dieu. Le Saint-Père a également mis en valeur la richesse spirituelle de la communauté catholique de Barcelone, affirmant que Dieu vous a voulu ici et qu'il a choisi cette assemblée pour représenter aujourd'hui la communauté des saints de la ville. Le souverain pontife a ensuite lancé un appel fort à l'unité et à la fraternité dans un monde marqué par les divisions. Je vous suggère d'ailleurs d'écouter cet extrait de l'homélie de Léon XIV.
5: Barcelona is nominada Cap y Casal de Catalunya.
6: Barcelone est appelée Cap y Casal de Catalunya. Cela confère à cette communauté, à vous tous, Barcelonais et Catalans, une vocation et une responsabilité particulière de devenir, avec l'aide de Dieu, des bâtisseurs d'unité.
5: Amb l'ajuda de Déu, en constructors d'unitat. En un mundo desgarrado por guerras y divisiones.
6: Dans un monde déchiré par les guerres et les divisions, dans une société de plus en plus fragmentée et individualiste, nous voulons être des martyrs, c'est-à-dire des témoins et des prophètes d'unité, d'accueil, de concorde et de paix, même au prix de sacrifices et de renoncements.
4: Enfin, prenant pour exemple Sainte Eulalie et les martyrs chrétiens, l'évêque de Rome a invité Xavier chacun à devenir un témoin de l'unité, de l'accueil, de la concorde et de la paix, même au prix de sacrifices personnels.
2: Merci Augustine. C'est notre envoyé spécial à Barcelone et que nous retrouvons bien évidemment demain matin. Alors dans moins de 2 heures, maintenant s'il n'a pas trop de retard, le pape sera au stade olympique de Barcelone sur la colline de Montjuïc pour une veillée de prière, notamment avec les jeunes. Certains lui poseront des questions comme samedi soir à Madrid. Ils lui confieront leurs interrogations, leurs préoccupations et leurs espoirs. Ils évoqueront peut-être aussi leurs défis, défis sur lesquels revient le père Paulin. C'est le prêtre de la congrégation des missions des Sacrés-Cœurs de Jésus et de Marie, un cardinet actuellement à Barcelone.
7: Premièrement, la sécularisation qui va d'une façon montante hein, à différents niveaux hein, institutionnels, mais également la solitude. Hein. C'est vrai que c'est un monde, comme on peut dire, connecté, mais les jeunes vivent beaucoup la solitude. Hein. Ils sont obligés de résoudre leurs problèmes, leurs interrogations, leurs problèmes, parfois seuls, parfois d'une façon réellement erronée. Nous avons également la crise identitaire, hein, le chômage, la précarité économique, surtout les jeunes immigrants se retrouvent ici sans travail, sans autre chose. Alors ça devient un peu difficile. La désintégration de la famille fait en sorte que les jeunes ne peuvent pas vivre réellement l'amour familial. Alors avant, la transmission de la foi, c'était une chose culturelle puisque ça se transmettait de génération en génération. Mais maintenant, déjà que les nouvelles générations n'ont pas ni le langage ni l'expression pour savoir transmettre cette foi aux nouvelles générations. Les jeunes découvrent Dieu par eux-mêmes. La pastorale doit être réellement renforcée à ce niveau.
2: Le père Paulin, il répondait aux questions d'Augustine Asta. Cette veillée de prière, vous pourrez bien évidemment la suivre en direct sur notre site internet, notre page Facebook ou notre chaîne YouTube. En attendant, Léon XIV a eu plusieurs rendez-vous privés cet après-midi. Le premier avec le président de la Catalogne, qu'il a reçu à la maison archiépiscopale. Léon XIV a aussi rencontré les membres du comité organisateur, ainsi que 200 participants à la rencontre méditerranéenne Med 26 qui se tient ces jours-ci à Barcelone. Le pape les a exhortés à entreprendre un voyage tant géographique que spirituel pour rejoindre ces ports où des hommes et des femmes attendent la bonne nouvelle. Il a évoqué les nombreux défis auxquels la Méditerranée est confrontée, en particulier au Moyen-Orient. Et puis en ce moment même, le pape est avec les membres de l'ordre de Saint-Augustin. C'est la seconde rencontre du pape avec ses frères Augustins en Espagne. Présents aujourd'hui à Barcelone, les membres du Conseil permanent de la Conférence des évêques de France. Dans un communiqué, son président, le cardinal Avelin, qui sent la pression que mettent les Espagnols dans l'accueil du pape avec une organisation et surtout une ferveur incroyable depuis samedi dernier, publie le programme des célébrations présidées par le pape lors de son futur voyage en France. Ce sera du 25 au 28 septembre avec les vêpres le vendredi à Notre-Dame de Paris, une grande veillée de prière avec les jeunes et puis 3 messes, l'une à Paris le samedi, une le dimanche à Lourdes et une à Metz le lundi. Voilà ce que l'on pouvait dire ce soir sur les voyages du pape. Dans l'actualité internationale, entre autres, des inégalités records alimentées par les grandes entreprises européennes. C'est ce que dénonce le rapport publié aujourd'hui par Oxfam, cette ONG qui lutte contre la pauvreté dans le monde et qui, au cours de plus de 70 pages d'analyse, dresse un tableau des inégalités sociales, politiques, économiques et environnementales. Pour Alexandre Poidatz, le porte-parole d'Oxfam, il est urgent que l'Europe apporte une réponse ferme à la dérégulation massive actuelle afin que les inégalités cessent de s'accroître.
8: Ce qui est nouveau, c'est effectivement un cap qui est franchi dans l'accroissement des inégalités. Il y en a de plus en plus, sauf que là, on bat des records. C'est la première fois que 70% des bénéfices sont reversés aux actionnaires. L'Europe peut proposer un autre modèle pour les multinationales qui allierait des objectifs financiers, mais aussi des objectifs socio-environnementaux. L'idée, c'est vraiment de réveiller l'Europe et de dire, notamment aux dirigeants européens, qu'avec la loi Omnibus qui a été votée à la fin de l'année dernière, qui est un package de dérégulation voté par le Parlement européen et le Conseil européen, c'est de dire on ne va pas du tout dans la bonne direction avec ce type de réglementation qui vont laisser libre cours les entreprises à générer des inégalités. Ce dont on a besoin, c'est de régulation. Si on veut que l'Europe soit plus compétitive par rapport aux entreprises chinoises, aux entreprises américaines, on doit aussi, pour cela, respecter les limites planétaires. Et respecter les limites planétaires, c'est aussi être plus compétitif en investissant dans la décarbonation.
2: Des propos recueillis par Omblin Roux. Le cardinal Pizzaballa décorait des insignes de chevalier de la Légion d'honneur. Le patriarche latin de Jérusalem a reçu ses médailles des mains du président français, qu'il l'a salué comme un apôtre infatigable du dialogue interreligieux, de la justice et de la paix. Voilà, c'est la fin de cette édition. Au prochain retour de l'actualité en langue française, ce sera demain matin à 8h. D'ici là, une très bonne soirée à toutes et à tous.
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Évangile de Jésus-Christ selon saint Matthieu, chapitre 5, versets 13 à 16. Comme les disciples s'étaient rassemblés autour de Jésus sur la montagne, il leur disait « Vous êtes le sel de la terre. Si le sel se dénature, comment redeviendra-t-il du sel? Il n'est plus bon à rien, on le jette dehors et les gens le piétinent. Vous êtes la lumière du monde. Une ville située sur une montagne ne peut être cachée. Et on n'allume pas une lampe pour la mettre sous le boisseau. On la met sur le lampadaire et elle brille pour tous ceux qui sont dans la maison. De même, que votre lumière brille devant les hommes. Alors, en voyant ce que vous faites de bien, ils rendront gloire à votre Père qui est aux cieux. » Jésus aimait bien les petites comparaisons concrètes. Il nous invite à être sel et lumière. Plusieurs exégètes, dont je suis, pensent qu'ici Jésus ne parle pas du sel de cuisine, qui est censé donner du goût aux aliments et que les cardiologues d'aujourd'hui déconseillent un peu pour le bien de nos artères. Dans le discours de Jésus, le sel de la terre évoquerait plutôt les sels minéraux qui servent d'engrais. Les plus naturels, les seuls qu'on connaissait il y a 2000 ans, sont contenus dans le fumier animal et le compost végétal. De nos jours, on utilise aussi l'engrais chimique, et cette fois-ci, ce sont les défenseurs de l'environnement qui montent aux barricades. De toute manière, un engrais se compose normalement de trois éléments, de l'azote, du phosphore et de la potasse. S'y manque un des trois éléments, ou bien la plante ne fait pas de racines, ou bien elle pousse en orgueil, ou bien elle ne produit pas de fruits. De la même manière dans la vie chrétienne, si un des éléments fait défaut, ou bien il nous manque une base solide, ou bien on se déforme à force de trop vouloir se suffire à soi-même, ou bien on reste stérile derrière une façade qui paraît bien. Laissons-nous dire que nous sommes sel de la terre, épandeurs d'engrais pour notre monde. Notre terre québécoise a déjà produit beaucoup. Il me semble que l'heure serait venue de recycler le sol, de l'engraisser. L'autre comparaison est plus facile, on la comprend sans trop d'explications. Laissons-nous dire que nous sommes lumière du monde. En cette période d'obscurité relative, le Seigneur compte sur nous pour éclairer, sans tonner. Soyons sans crainte. Même dans un monde moins perméable au message du Christ, la ville-église ne passera pas inaperçue. Tous les maringouins se rassemblent de partout, dès que perce dans la nuit la moindre source de lumière.

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1: Alors, bonjour, Monsieur Thomas de Coninck.
2: Bonjour.
1: Alors, ça fait plaisir de vous retrouver une autre fois de plus pour une capsule sur le thème des repères éblouissants. Et on a vu, lors des dernières capsules, à partir des repères éblouissants du corps, que l'homme constitue un mystère. Alors, pourriez-vous développer davantage là-dessus?
2: Oui. Et surtout quand on le voit comme on le voit aujourd'hui, puisque la théorie darwinienne de l'évolution domine, puis c'est finalement une très bonne chose. Si on la voit comme création par évolution, comme l'a dit un très bon livre du père Maldavé en France. Mais je veux dire qu'on voit ici, comme on le voyait aussi d'ailleurs de Chardin, c'est l'apparition de l'homme. Hein, c'est l'apparition de l'homme dans l'évolution, comme tout converge. Et tout ce que nous avons dit dans les capsules précédentes autour de repères éblouissants du corps, etc., tout converge vers l'être humain, mais qui est encore plus précisément vers un être pensant, vers l'être humain, vers la pensée. C'est inouï que de voir ça, de voir à quel point tout ça était nécessaire pour qu'on en arrive à la pensée humaine, et qui peut justement aller jusqu'à Dieu, etc., comme on l'a dit quelques fois maintenant, même si elle ne peut pas encore pénétrer adéquatement le mystère de Dieu, ça. Elle peut quand même poser toutes les questions et chercher, et toujours chercher à connaître davantage Dieu. C'est clair qu'il y a une finalité ici qui semble se révéler, tout semble avoir été fait pour l'être humain. Il s'agit d'observer, Darwin faisait observer, c'est de la science, etc. Quelqu'un va dire, mais c'est anthropocentrique, ben, si vous voulez, mais on constate empiriquement la supériorité de l'être humain, par sa puissance, etc., bon, qui peut le faire justement. Des horreurs aussi, on en a assez parlé, mais c'est le pouvoir du bien et du mal, dans le sens de la liberté. Donc la simultanéité des opposés dans la pensée... comme dira Kierkegaard, c'est dans le ou bien qu'apparaît l'éthique. C'est ou bien ceci, ou bien cela, le bien et le mal. Je peux choisir. Et justement, parce que je peux choisir le mal, il y a le mal. Malheureusement, on peut demander à Dieu pourquoi as-tu permis ça, etc. Mais demandez-lui si vous voulez. Moi, c'est sûr que c'est le problème le plus difficile qui soit, c'est le problème du mal. Mais au moins, on peut constater que si l'être humain est libre, il peut faire le bien. Mais pour qu'il fasse, puisqu'on peut dire qu'il a un réel pouvoir de faire le bien, il faut qu'il ait le pouvoir aussi de faire le contraire. C'est le pouvoir simultané des contraires, hein, qui sont simultanés dans l'intelligence humaine. Le mystère humain, il y a tellement à dire. Il y a le cerveau humain là, qu'on commence à peine à connaître mieux grâce aux neurosciences qui font des progrès magnifiques, mais il y a tellement encore de choses qui sont demeurées inconnues, mais qui aussi accroît d'une certaine manière le mystère, à quel point le corps humain est adapté, fait pour penser et pour cette immensité qu'a si bien thématisé Pascal, cette immensité où il est comme chez lui en quelque manière. Hein. Alors immensité, comme on l'a dit antérieurement, intérieure. C'est... Et alors ce qui est fascinant, c'est la connaissance. Hein. Fait que l'être connu est en moi en même temps qu'il est en lui-même. Jean-Paul Sartre donnait l'exemple de l'arbre tordu pour l'intentionnalité, le thème de l'intentionnalité au sens de la connaissance. L'arbre tordu au bord de la route, il est là, au bord de la route, et il est en moi en même temps. C'est ça, connaître. Donc, par la pensée et par les sens, je suis à la fois l'autre et moi-même. Je deviens l'autre en tant que tel. Sans aucune altération à l'autre. Je veux dire, changez pas l'arbre tordu au bord de la route par le regard ou en le connaissant. Hein? C'est prodigieux, ça. Que l'autre puisse être en moi en même temps que demeurer en soi. Il y a tout le mystère de la connaissance, au niveau le plus prodigieux, encore une fois, au niveau de la pensée, mais déjà au niveau des sens. La vue est louée, déjà, c'est déjà est tout à fait étonnant. Et on trouve un début de tout ça, bien sûr, chez les animaux, mais chez certains animaux, pas tous, mais chez l'être humain, finalement, à un degré tel qu'il peut, justement, créer les arts visuels et tout le reste, il parle des yeux et la musique, il parle de l'oreille. Là, on rejoint des thèmes dont on a déjà parlé.
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L'ange du Seigneur porta l'annonce à Marie, et elle conçut du Saint-Esprit. Voici la servante du Seigneur. Qu'il me soit fait selon sa parole. Et le Verbe s'est fait chair, et il a habité parmi nous. Je te salue, Marie, comblée de grâce. Le Seigneur est avec toi. Tu es bénie entre toutes les femmes, et Jésus, ton enfant, est béni. Sainte Marie, Mère de Dieu, prie pour nous pécheurs, maintenant et à l'heure de notre mort. Amen. Prie pour nous, Sainte Mère de Dieu, afin que nous soyons rendus dignes des promesses de Jésus-Christ. Que ta grâce, Seigneur notre Père, se répand dans nos cœurs. Par le message de l'ange, tu nous as fait connaître l'incarnation de ton Fils bien-aimé. Conduis-nous par sa passion et par sa croix, avec le secours de la Vierge Marie, jusqu'à la gloire de la résurrection.

Nous t'adorons et nous te bénissons, ô très saint Seigneur Jésus-Christ, ici et dans toutes les églises qui sont dans le monde entier. Et nous te remercions de nous avoir rachetés par ta sainte croix. Nous te remercions, Jésus, pour la joie que tu nous donnes de contempler, de te contempler. Et lorsque nous te regardons, nous voyons le Père qui nous aime. Qui me voit, voit le Père. Et lorsque nous sommes en communion avec le Père et le Fils, nous sommes en communion avec l'Esprit, puisque c'est l'Esprit Saint qui nous aide à prier. Nous te bénissons, Seigneur, pour cet évangile des noces de Cana que nous méditons et qui nous conforte et qui nous console. Marie qui voit les besoins, qui voit le manque et qui intervient. Elle continue d'intervenir envers cette humanité qui doit célébrer les noces. C'est cette extraordinaire nouvelle, le monde est appelé à célébrer les noces, l'alliance avec le Père. Et Marie s'avance auprès de son fils Jésus et lui révèle le réel. Quel est ce réel? Et non plus de vin. Alors Jésus écoute sa mère. Il a un certain recul, mon heure n'est pas encore venue. Mais Marie, elle parle au servant, au serviteur. Et elle leur dit, faites tout ce qu'il vous dira. Et qu'est-ce qu'il dit? Remplissez d'eau ces jarres. Et on nous dit que ces jarres, elles sont pour la purification. 6 jarres remplies d'eau pour la purification. C'est leur fonction. Alors ils obéissent et l'eau est changée en vin. Qu'est-ce que le Seigneur purifie dans ce signe qu'il accorde. Il purifie l'humanité. Il purifie les noces que le Père veut présider en envoyant son Fils. Jésus est l'époux d'Israël. Il est celui qui nous appelle à entrer dans l'Alliance, dans ses noces éternelles. C'est ce que nous disons au moment de l'Eucharistie. Voici l'agneau de Dieu, voici celui qui enlève les péchés du monde. Heureux les invités au repas des noces. Donc il y a un lien entre les noces de Cana et la dernière scène et l'Eucharistie. Jésus va donner sa vie. Jésus va se laisser remplir comme la 7e jarre. Dans la plénitude, il sanctifie et purifie toute l'humanité. Il accomplit la prophétie de l'Alliance. Je vous donnerai un cœur nouveau, je vous donnerai un esprit nouveau. Faites tout ce qu'il vous dira. Quelle est cette parole qui monte? Les oiseaux du ciel ont des nids. Mais le Fils de l'homme n'a pas d'endroit où reposer sa tête.
C'est vrai. C'est une parole que Jésus a prononcée pour calmer l'inquiétude. L'inquiétude des mamans, des papas, des enfants. Regardez les oiseaux du ciel. Ils ne sèment ni ne moissonnent, et pourtant le Père les nourrit. Vous êtes bien plus grand que tous les oiseaux du monde. Eh bien, les oiseaux ont des nids. Mais le Fils de l'homme n'a pas d'endroit où reposer sa tête. On peut penser que c'est sur la croix que sa tête retombera. On peut penser que c'est sur la croix que sa tête va tomber en s'inclinant et en remettant l'esprit. Jésus est cette septième jarre, c'est celle de son corps qui est sur la croix et que tous les yeux regardent pour être sauvé. Quand le Fils de l'homme sera élevé, il attirera à lui tous les regards. Donc, c'est la sanctification et la purification de toute l'humanité, de tous ses péchés, de toutes ses fautes, de toutes ses angoisses, de toutes ses insécurités, de toutes ses guerres. C'est une manière de dire, ne soyez pas inquiets. Moi qui n'ai pas d'endroit où reposer la tête, le Père s'occupe de moi. Et c'est le Père qui me conduit. Tout ce que le Père fait, je le fais. Je suis en sécurité parce que je suis dans le Père et le Père est en moi. Est-ce que nous pourrions en dire autant? Sommes-nous en sécurité? Est-ce que nous sommes plus grands que les oiseaux du ciel? Eh bien oui. Nous sommes les enfants de Dieu. Nous sommes ses créatures. Nous sommes tous et toutes appelés à entrer dans cette alliance, dans ces noces, et à recevoir le fruit de la septième jarre, qui est le sang et l'eau. Le cœur ouvert de Jésus sur la croix, il en sortit du sang et de l'eau. C'est la vie nouvelle, c'est la vie éternelle, c'est la vie de l'Esprit qui se répand sur toute l'humanité pour la recréer dans cet acte de la rédemption du monde dans l'unique Fils. Tout cela est si grand et tout cela vient nous consoler et nous conforter. Dans notre foi, nous sommes sauvés. Avec Marie, debout près de la croix de son Fils, elle qui a demandé, ils n'ont plus de vin. Eh bien, elle se trouve debout, près de la

0: Il disperse les superbes. Il renverse les puissants de leur trône. Il élève les humbles. Il comble de bien les affamés. Renvoie les riches les mains vides. Il relève Israël, son serviteur. Il se souvient de son amour, de la promesse faite à nos pères en faveur d'Abraham et de sa race à jamais.
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Dans son très beau commentaire sur le Magnificat, Luther, Martin Luther, insiste sur cette vérité et il l'applique à la Vierge Marie. Luther écrit « Personne ne peut comprendre Dieu et la parole de Dieu si cela ne lui est donné directement par le Saint-Esprit. Personne ne peut recevoir ce don de la part du Saint-Esprit s'il ne l'expérimente, ne le goûte, ne l'éprouve pas. » Et c'est dans cette expérience que le Saint-Esprit nous enseigne. Magnificat anima mea dominum. Cette parole jaillit d'un amour brûlant. Le cœur et la vie de Marie s'y exaltent tout entier, écrit Luther. Elle ne dit pas « je magnifie », mais mon âme, c'est comme si elle disait « ma vie et tout mon être sont dans l'amour de Dieu ». Et Luther conclut « c'est ce qui arrive à tous ceux qui ont éprouvé l'effusion de la douceur, souvenez-vous bien de ce mot, l'effusion de la douceur et de l'Esprit de Dieu, au point qu'ils ressentent plus qu'ils ne peuvent exprimer. » Frères, nous pouvons ici entendre et comprendre l'une des réalités les plus simples et les plus précieuses à la fois, et pourtant, en apparence pour certains, les plus difficiles du christianisme, l'une des réalités qui touche le plus près au mystère du Christ et à celui de notre foi dans le Christ. Je veux dire le rôle et la vraie place de la Vierge Marie près du Christ et près de nous. C'est de fait avec la Vierge Marie qu'il nous est donné d'expérimenter concrètement la douceur et la force de l'attrait de Dieu. L'humble femme qui a été, qui demeure la mère de ce même Fils avec le Père, vous en présente la réalisation la plus plénière et la plus accessible à la fois que nous puissions imaginer. Si le Père nous attire au mystère du Christ par le don de son souffle, de son esprit, nous avons le droit de dire que ce souffle n'aurait peut-être pas de visage humain et que nous ne saurions peut-être pas jusqu'où son action peut aller si nous n'avions pas la Vierge Marie. C'est ainsi que depuis les origines s'expérimente l'attrait de Dieu dans le cœur des chrétiens. L'Église l'a vécu et annoncé depuis les Évangiles. C'est l'action maternelle du Saint-Esprit qui attire et qui conduit vers Jésus. La Vierge Marie en est l'image visible, l'épiphanie permanente, parce qu'elle en a la première et de façon unique expérimenté toute la puissance, ayant avec le Père Céleste un même enfant. C'est la même conviction, au-delà des débats et des controverses, qui a toujours habité la conscience chrétienne de saint Irénée à Vatican II, de saint Augustin au père Kolb. En novembre 1870, comme les Prussiens, après avoir débordé Paris, s'approchaient de Nevers, on a demandé à Bernadette Soubirous « Avez-vous eu, dans la grotte de Lourdes, quelques révélations relatives à l'avenir de la France ?» Et Bernadette répond « Non. » On lui redemande « Mais les Prussiens sont à nos portes. Est-ce qu'ils ne vous inspirent pas quelques frayeurs ?» Réponse « Non. » On reprend « Il n'y aurait donc rien à craindre ?» Réponse de Sainte Bernadette « Je ne crains que les mauvais catholiques. » Dernière question. Ne craignez-vous rien d'autre chose ? Réponse. Non, rien. Je sais le mépris ou la lassitude possible de certains intellectuels en face de cette naïveté. Je connais aussi le grand risque qui nous menace tous, d'erreur ou de manichéisme auquel on s'expose quand on classe les chrétiens en bons et en mauvais. Mais dans la répartie de Sainte Bernadette, je vois autre chose, je discerne ce pressentiment secret que le moment où l'on est le plus proche du salut est aussi celui-là où l'on risque de ne plus faire assez confiance. Comme dans la grève du cœur, il faut être apprivoisé, acclimaté, à tolérer une autre existence dans sa vie pour la laisser croître jusqu'au bout,
Une fois que la greffe a bien pris, nous n'avons plus qu'une seule chose à craindre, oui, que sa croissance ne soit entravée. Il nous faut redouter alors tout ce qui pourrait nous retarder, nous empêcher de vivre, enfin, concrètement, selon le rythme, l'existence, la loi et l'amour d'un autre. Alors viendra le moment où la greffe ne peut plus lâcher, ce moment où, en face du Christ, l'on est passé d'un plan abstrait à un plan concret, personnel, où l'on n'a plus rien à redouter, à craindre, où plus rien ne pourra nous éloigner du Christ, où les difficultés elles-mêmes, voire les questions et les étonnements, n'ont plus d'autre effet que de renforcer les liens qui nous unissent à lui, ce moment où l'autre est devenu si présent, si réel, qu'on n'a même plus à le choisir, à lui dire, mais qu'on le préfère définitivement à tout le reste. Ce moment où il est devenu la mesure de notre existence et où, en vérité, on peut oser balbutier, oui, que ta volonté soit faite et non la mienne. Frère, il s'agit de l'éducation concrète à la présence du Christ dans notre vie. Or, l'exemple de Saint-Pierre nous l'a montré. Cette éducation se fait, il n'y a pas d'autre mot, par manière de blessure. Et cette blessure est intolérable si nous n'éprouvons pas en même temps la douceur même de Dieu qui nous permet de l'accepter. Saint-Pierre était bien spontanément attiré vers Jésus par une ardeur, par un enthousiasme, par une générosité naturelle, presque un fanatisme qui précisément recouvrait et masquait la véritable attention que le Christ attendait de lui. Il n'était pas encore blessé. L'ardeur pouvait tomber, la force pouvait tomber, et justement, ne pas lui permettre de poursuivre sa marche vers le Christ au fur et à mesure où Jésus dévoilait son véritable visage. Tant que le Christ accomplissait signes et prodiges et se manifestait avec quelque puissance, on peut encore le suivre par simple générosité de cœur, mais à l'heure où il manifeste la folie de sa douceur désarmée, il est normal que survienne en nous tous un tel effroi de tout l'être que nous sommes incapables de poursuivre parfois. À cette heure-là, la parole du Christ se vérifie. « Nul ne peut venir à moi si mon Père ne l'attire. » Et pour que nous soyons capables de nous laisser attirer, il nous faut une présence. De cet attrait, même quand nous l'ignorons, la Vierge Marie connaît le secret. La douceur désarmée. Ultime préparation à la révélation du Dieu bienheureux et Trinité. Cette douceur est une chose inacceptable pour notre esprit. Cela répugne à toute notre nature. Cependant, c'est en refusant de se défendre en face de l'injustice avec les moyens de la puissance que le Christ nous a révélé l'ultime visage de Dieu. Jusque-là, Saint-Pierre avait suivi. Alors, il abandonne. Nous non plus. Nous ne pouvons pas accepter cette manière de ne pas se défendre contre la cruauté et l'injustice, surtout quand elles nous atteignent nous-mêmes, à moins que Dieu lui-même ne nous y attire dans l'Esprit Saint et par l'exemple de la Vierge Marie. Et si nous pensons que ce recours à la même douceur que celle du Christ risque de nous désengager ou de rendre irresponsables les chrétiens, mais c'est la preuve même que nous gardons encore une certaine horreur de la conduite qui fut pourtant celle du Christ et qui est le lieu décisif de notre greffe sur lui. Seul celui qui a accepté d'avoir la même attitude que le Christ et de manière irréversible pourra aller jusqu'au bout de la lutte pour la justice elle-même. Il n'y a pas ici à chercher un apaisement humain devant ce qui réellement est à nos seules forces inacceptable.
Mais si nous refusons d'être atteints de cette blessure du Christ, c'est alors la parole même de Dieu que nous rejetons. Et nous refusons aussi longtemps que nous n'avons pas appris où était la vraie douceur et la vraie victoire de Dieu. Un écrivain anglais a dit que la religion chrétienne était féminine. Et il y a peu de temps encore, on a pu présenter cette dévotion à l'égard de la Vierge Marie et tout ce qu'elle implique comme une régression psychique, infantile, qui devrait enfin être éliminée pour le véritable christianisme, fait de dépassement viril, fort, dur. Cette intuition est derrière tous les nouveaux modèles de Dieu dont nous avons parlé tout à l'heure. Elle recouvre deux tendances qui se rejoignent. D'une part, le refus de mêler Dieu à nos insuffisances humaines, trop humaines, dit-on, de le rabaisser au niveau de nos misères. Il n'est pas, nous dit-on, un substitut des remèdes humains. Dans cette perspective, la prière traditionnelle de l'Église, telle qu'elle s'exprime, par exemple, dans les litanies de la Sainte Vierge, semble à l'opposé d'une religion saine, consolatrice des affligés, secours des chrétiens, salut des infirmes, refuge des pécheurs. Mais ces invitations n'inviteraient-elles pas à un transfert indigne de la foi? Ainsi, sous prétexte qu'il faudrait dépasser le sensible, on nous inviterait à ne plus nous appuyer sur les réalités trop humaines de nos misères. Il ne faudrait présenter à Dieu qu'un besoin qui n'aurait plus rien d'humain. Seul cela lui rendrait honneur, honest to God. Du même mouvement, nous sommes invités à épanouir l'homme au maximum, mais par les seules forces humaines. Seul l'homme serait capable de guérir l'homme, Dieu n'étant plus là que pour la satisfaction idéale de l'homme. Ainsi, la religion, qui ne voudrait plus d'un Dieu trop humain, aboutit en même temps forcément à une exaltation fantastique de l'homme par l'homme.

et de la douceur maternelle, chose la plus humaine qui soit, et à laquelle Dieu apparemment n'aurait plus rien à voir, à la douceur de Dieu, qui par ailleurs ne ressemble rien à ce que nous pouvons imaginer. Nous refusons, nous repoussons trop souvent les deux, comme a fait saint Pierre. L'une nous paraît infra-humaine et nous voulons être un homme fort. L'autre nous semble insupportable. Et pourtant, frère, nous sera-t-il jamais donné un autre signe concret que nous aurons vraiment admis la réalité de Jésus-Christ, sinon l'expérience conjuguée de ces deux douceurs. En face de la passion du Christ et de ce mystère de la révélation de Dieu dans la douceur désarmée sur la croix, où nous situons-nous donc ? Nous ne pouvons pas prétendre faire partie du groupe de ceux, ou plutôt de celles, qui ont suivi jusqu'au bout le Christ en son chemin de croix. Certes, à l'opposé, nous ne voulons pas être avec ceux qui demandent qu'il soit crucifié, ni avec Caïphe qui veut sa mort. Ne parlons pas de Judas, ni de Pilate qui se lave les mains. Alors, il y a les apôtres. Mais ils se sont enfuis. Eh bien, frères, devant ce mystère, je ne revendique pas d'autre privilège, pour vous comme pour moi, que celui des apôtres. Peut-être défaillir, mais alors de telle sorte que cette défaillance elle-même soit l'occasion de découvrir et d'aimer enfin Jésus-Christ. Je ne peux pas prétendre à autre chose qu'à la faiblesse et à la lâcheté humaine, je le sais, mais alors que ce soit au moins comme les apôtres, pour être amené à découvrir Jésus-Christ. Frères, vous qui craignez parfois à vos propres yeux de parler et d'aimer le mystère de la Vierge Marie, vous pouvez désarmer, soyez apaisés, vous ne vous trompez pas, vous êtes ici, au cœur même du mystère du Christ. Il arrive encore à beaucoup de chrétiens de dire leur chapelet. Après avoir salué la Vierge Marie par son titre et lui avoir parlé de celui à qui elle nous conduit, son Fils, fruit béni de ses entrailles, alors vous lui parlez de ceux pour qui elle espère ou pour qui elle tremble. Sainte Marie, Mère de Dieu, priez pour nous, pécheurs. Frère, à la chapelle Sixtine au Vatican, Michel-Ange, à mi-chemin entre la mort et la gloire, a représenté deux hommes qui tomberaient dans l'abîme s'ils n'étaient emportés vers le Christ par un bienheureux auquel ils sont accrochés. Or, tous deux se cramponnent à la même chose, au chapelet qui pend de la main du bienheureux. Eh bien, frère, au dernier jour, je me souhaite et je vous souhaite de vous trouver dans cette situation-là. Si nous avons tenu ce chapelet sur la terre, quelqu'un d'autre ne nous lâchera pas, ne le lâchera pas, et donc ne nous lâchera pas. Nous n'avons rien de mieux à faire aux deux seuls moments décisifs de notre vie, de notre rencontre avec le Christ. Sainte Marie, Mère de Dieu, priez pour nous, maintenant et à l'heure de notre mort. Mes frères, en septembre 1969, nous avions appris l'ouverture à Copenhague, pour la première fois en Europe, d'une foire internationale, foire d'une espèce qui jusqu'alors aurait paru impensable. Il s'agissait d'une foire internationale de la pornographie. C'était l'aboutissement de la loi prise par le Parlement danois au printemps de la même année, qui accordait toute liberté sur ce sujet. Un groupe de Danois exprima sa décision de ne pas se laisser duper et proclama « Il a fallu 7 tours de ville pour faire tomber les murailles de Jéricho. Nous combattrons 7 ans et 7 fois 7 ans si cela est nécessaire. » Un autre groupe s'en alla en procession
Un après-midi de dimanche de septembre,

0: pour dresser une pierre tombale dans les bois de Jutland avec cette épitaphe « C.J. la grande pudeur danoise, morte au printemps 1969. Elle ressuscitera quand l'âme de notre peuple se réveillera. » Plus d'une fois, j'ai pensé à cette procession dans les bois du Jutland lorsqu'il s'agissait d'une toute autre réalité, celle-là même, qui peut apparaître à l'opposé dans nos vies. J'y pensais en découvrant toutes ces années-ci combien, comment, la crainte, la peur, le soupçon s'étaient peu à peu installés parmi nous lorsqu'il s'agit de ce qui devrait nous être le plus précieux, peut-être, la révélation de Dieu, la possibilité d'exprimer le mystère de Dieu, du Dieu trois fois saint. Frère, ne voyez pas dans ce rapprochement avec Copenhague une simple facilité de discours. Qu'il s'agisse des mœurs ou qu'il s'agisse de Dieu, c'est la même inquiétude. Ne vous êtes vous-même jamais entendu dire ou penser « Tout s'en va, on n'y peut pas grand-chose ». Les deux réactions danoises sont symptomatiques. Ou bien on prend son parti en élevant une pierre tombale qui restera témoin d'une attente de temps éventuellement meilleure. Ou bien, comme à Jéricho, on joue de la trompette. Je vous invite, frères, à ne pas vous contenter des trompettes ni des pierres tombales quand il s'agit de ce pourquoi finalement le Christ est venu, ce pourquoi il a vécu, ce pourquoi il est mort. Souvenez-vous des termes même de sa dernière prière. La vie éternelle, Père, c'est qu'ils te connaissent, toi, le seul vrai Dieu et celui que tu as envoyé, Jésus-Christ. Oui, je vous appelle à la liberté de pouvoir enfin parler, échanger de votre Dieu et à cette joie immense de savoir que depuis Jésus-Christ, c'est possible, possible et heureux. Connaître le vrai Dieu. Cela a été la nostalgie de toutes les civilisations avant la nôtre. Et voici que nous serions la première civilisation dans l'histoire de l'humanité à penser que nous pourrions éviter la question de Dieu. Sous prétexte de ne pas tomber dans l'asservissement infantile des mythes du Père, ou bien sous le souci d'aseptiser la toute-puissance de notre propre désir d'être père à notre tour, ou bien dans la peur des soupçons de la sécularisation, serions-nous condamnés désormais, frères, seulement aux pierres tombales du silence ou aux trompettes des passions politiques? Oui, en face de Dieu, nous sommes pris entre deux tentations, aussi fortes l'une que l'autre. La première est celle du silence, qui choisit de se taire pour ne pas faire de Dieu une idole, pour refuser les paroles qui seraient inefficaces ou les images qui seraient indignes de ce que nous croyons être le vrai désir, le vrai bonheur de l'homme. Oui, on a peur de parler de Dieu, alors on se tait. Dans une autre visée s'inscrit la deuxième tentation. On a cru pouvoir remplacer les questions, les spéculations ou les théories par d'autres théories, celles qui proclament le primat de la transformation du monde et de la lutte pour la libération de l'homme. On a refusé d'entrer, et parfois à juste titre, dans les anciennes doctrines qui paraissaient donner de fausses sécurités. Frères, vous connaissez bien ces deux tentations. Vous les connaissez, puisque vous savez très bien nous reprocher à nous prêtres quand vous nous dites « Vous ne parlez plus de Dieu, vous vous taisez », ou bien quand vous nous dites « Vous ne parlez plus que de l'homme ». Mais avant même les reproches, l'expérience prouve que c'est d'abord la réalité de Dieu qui résiste. Oui, l'on découvre qu'en face de Dieu, il ne s'agit pas seulement de changer de théorie, d'éliminer les théories qui resteraient abstraites. Nous constatons qu'il est impossible d'extirper la question de Dieu de la vie des hommes. Dieu inadmissible reste en même temps inadmissible, c'est-à-dire impossible à chasser, et l'on en revient toujours au vrai point de départ. Frère, c'est mon propos. Il s'agit de savoir si l'homme se définit uniquement par ce qui est du disponible pour lui, par ce qui est objet de besoin, de fabrication, de combat ou de plaisir, ou s'il se définit aussi par une ouverture à une possibilité toute nouvelle, mais qui ne dépend pas de nous. Ceux-là même qui refusent le plus farouchement d'être dupés par les théories religieuses n'évitent pas ce retour de la question de Dieu dans leur vie. Elle était sous-entendue, rappelez-vous, par exemple, dans la nostalgie d'André Malraux, et la formulation qu'il en a donnée est une des plus nettes qui ait jamais été formulée. Lorsqu'il concluait la préface du livre de son ami prêtre, il écrivait « Il est certain que, pour un agnostique, la question majeure de notre temps devient « Peut-il exister une communion sans transcendance ? Et sinon, sur quoi l'homme peut-il fonder ses valeurs suprêmes ? Sur quelle transcendance non révélée pouvons-nous fonder notre communion ?» Et Malraux conclut « J'entends de nouveau le murmure que j'entendais naguère. À quoi bon aller sur la lune si c'est pour s'y suicider ?» En nous demandant « Quel Dieu nous révèle Jésus-Christ ? À quoi, à qui il nous conduit ? Pour qui il est mort ?» Il ne s'agit pas seulement, frère, d'un débat interne au christianisme d'aujourd'hui entre ceux qui sont tentés par la mystique ou ceux qui seraient tentés par la politique. Le vrai problème est plus profond. Il déborde ces deux catégories d'hommes. Il s'agit finalement de savoir si la vocation dernière de l'homme appartient à l'homme seul. Peut-il exister une communion sans transcendance, c'est-à-dire sans Dieu ? Sinon, sur quoi l'homme peut-il fonder ses valeurs suprêmes ? Eh bien, il faut repousser même cette question, parce que ainsi posée, elle réclame une réponse qui ne pourrait être qu'une idole de plus. Le Dieu que nous propose le Christ n'est pas fait pour servir à fonder quoi que ce soit, fût-ce des valeurs morales, fraternelles, idéologiques, politiques ou esthétiques. Notre Dieu n'est pas un Dieu utile. Le Dieu qu'on chercherait pour fonder quoi que ce soit, même de très noble et de respectable, ne serait déjà plus Dieu, mais une idole. Reste que nous ne pouvons pas vivre sans communion, sans fraternité, sans lumière sur notre destin, et que nous avons besoin de savoir, d'expérimenter cette lumière, de goûter cette communion. Alors ici, je prends l'audace d'affirmer l'originalité du Dieu chrétien, du Dieu de Jésus-Christ. Deux remarques liminaires sont indispensables. Elles ont quelque chose de pathétique et à la fois de libérateur. Nous croyons souvent, frères, avoir dit l'essentiel du christianisme en affirmant que le Christ est venu nous révéler que Dieu est Père et que nous sommes appelés à devenir enfants de Dieu. Or, cela n'a rien d'original. Non seulement le judaïsme, mais bien d'autres religions avaient parfaitement admis que Dieu était Père de toutes choses. Les stoïciens appelaient ainsi leur Dieu. C'est presque une donnée de toutes les religions naturelles ou primitives. Si Dieu est Dieu, il aime forcément ce qu'il a fait et il est Père de tout. Or, la plupart du temps, nous, chrétiens, nous n'allons pas beaucoup plus loin. Et du même coup, c'est vrai alors, nous rendons inutile, banal et sans intérêt notre Dieu. Si le Christ s'était contenté de souligner avec insistance ce fait que nous sommes les enfants du Père, ce ne serait pas une révélation originale. L'humanité avait déjà découvert cela en dehors de lui. Mais c'est de toute autre chose dont il s'agit. Le Christ est venu nous dire, et c'est vraiment toute autre chose, il n'y a qu'un seul Fils. Il n'y a pas plusieurs fils. Et ce Fils, c'est lui. Jésus de Nazareth, ce que nous avons vu de nos yeux, ce que nous avons entendu, ce que nos mains ont touché du Verbe de vie, dira saint Jean. Nous vous annonçons cette vie éternelle qui était tournée vers le Père et qui s'est manifestée à nous. Il faut tenir bon cette vérité première qui ne consonne pas, c'est vrai, avec l'intuition confuse, vague et rassurante selon laquelle nous serions tous les enfants de Dieu. Voilà la certitude et en même temps le drame qui sous-tend tout l'Évangile. Il n'y a qu'un seul Fils de Dieu, et c'est le Christ. Voilà la motivation de tous les comportements de Jésus, nous révéler cette relation unique avec son Père, infiniment plus profonde et plus haute que celle dont nous avions spontanément l'idée quand nous parlons d'enfants de Dieu. Jésus est le Fils. La force de ce mot est de ne pouvoir se dire que d'un seul personnage. C'est tout le sens de la Passion et de la Résurrection, de nous rendre vérifiable cette formidable affirmation. Il s'est fait le Fils de Dieu. Oui, c'est bien la vérité. Ou bien alors, il doit en mourir. Dès lors, la Passion n'est pas seulement l'affaire de Caïphe, de Pilate ou des bourreaux. Elle est l'affaire du Fils de Dieu et de son Père. Pour qu'il puisse tenir dans l'horreur et le vide du calvaire, pour qu'il puisse demeurer fixé sur Dieu, démuni de toute défense, il faut qu'entre Dieu et Jésus existe ce lien unique. Il est le Fils qui vient du Père et retourne au Père. Père, l'heure est venue, j'ai manifesté ton nom aux hommes. Il faut immédiatement ajouter une deuxième remarque. Elle est inséparable. En nous manifestant la relation unique qu'il a avec son Père, le Christ est venu en même temps nous dire que cette insondable richesse qui est entre le Père et lui est désormais notre partage, que c'est ce privilège même d'être l'unique, d'être le Fils qu'il nous communique. Vous entendez bien, il n'y a qu'un Fils unique, mais nous sommes appelés à vivre ce mystère même par le don de l'Esprit du Fils qui nous est communiqué. Nous ne sommes pas seulement des fils plus ou moins semblables à lui. Nous ne sommes plus des personnes en plus, en surplus, en excédant par rapport au Christ. Mais, poussés par l'Esprit de Dieu, comme le dit saint Paul, nous crions vers le Père en l'appelant « Abba ». C'est l'Esprit lui-même qui atteste à notre esprit que nous sommes enfants de Dieu, enfants et donc héritiers, héritiers de Dieu, co-héritiers du Christ, puisqu'ayant part à ses souffrances, nous aurons aussi part à sa gloire. Et vous vous souvenez, frères, encore en saint Paul, de cette admirable description de la vie du chrétien, ce pourrait être la devise de tous les mouvements du renouveau qui traversent l'Église d'aujourd'hui comme une espérance et une jeunesse nouvelle. Saint Paul nous dit, nous tous qui le visage dévoilé, reflétons la gloire du Seigneur, nous sommes transfigurés en cette même image, de gloire en gloire, par le Seigneur qui est Esprit. Frères, ce qui nous établit en la filiation de Dieu n'est rien moins que l'Esprit de Dieu lui-même. Et réduire cela à un sentiment filial serait une fois de plus réduire à rien l'originalité du Dieu chrétien. Peut-il exister une communion sans transcendance? Eh bien, frère, non. Il n'est pas à la portée de l'homme d'être le frère de l'homme. Vous le savez bien, ce n'est pas vrai que l'homme puisse, par sa seule volonté, être vraiment le frère d'un autre homme, sans exclusive, et aller jusqu'au bout de cette fraternité. Non. Mais Dieu nous a révélé qu'il est lui-même cette communion, dans une totale gratuité d'échange et de vie, et que cette communion en Dieu fonde notre propre existence et la possibilité réelle du partage entre nous. C'est le lien lui-même du Père et du Fils donné à chacun qui désormais définit, depuis notre baptême, toute notre vie. C'est cela même que nous nous rappelons au début de chaque messe. C'est cela que nous attestons en faisant le signe de la croix. Le don de son Fils à lui-même C'est ce don-là que Dieu nous demande, parce que c'est ce don-là qu'il nous fait, ce don qui est le Saint-Esprit lui-même. Dieu a besoin de notre amour, comme il a besoin de son Fils. Et ce n'est plus facultatif maintenant qu'il l'a décidé, et il l'a décidé éternellement. Dieu n'a qu'un amour, et quand il aime, il ne peut donner que celui-là. Oui, frère, le Père veut revivre avec nous cela même qui se passe entre son Fils et lui-même. Alors, appelez cela comme vous voulez, mais ce secret trinitaire est l'eau vive, est la pierre précieuse, est cela seul qui mérite qu'on vende tout le reste pour le découvrir. C'est ce je ne sais quoi sans lequel la vie n'a pas et ne peut pas avoir de goût et de sens, c'est vrai. Le perdre, c'est perdre en même temps le secret de Dieu et le secret de la seule communion possible, ultime, entre les hommes. C'est tout perdre.
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